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3: C'est quand même un rêve pour moi parce que c'est vrai que je ne pensais pas en arriver à ce stade-là.
4: Vous êtes fière de vous ?
3: Un petit peu, oui, quand même.
0: Ici Touraine, les gens d'ici.
3: Donc, je m'appelle Marie-Pierre Poulet, j'ai 70 ans. Je viens d'être titrée aux championnats d'Europe de natation qui se sont déroulés en Pologne à Lublin sur le 100 mètres 4 nages. Je nage à Jouer les Tours, au club de Jouer les Tours, à Jouer natation.
4: Vous êtes championne d'Europe.
3: Disons que pour moi, c'est un petit peu impressionnant. Je ne réalise pas trop pour l'instant. C'est une compétition qui s'est passée comme une autre compétition. J'adore faire des compétitions. Et c'est vrai que plus on m'en parle et plus je me dis « ah oui, quand même ».
4: Vous avez toujours été nageuse.
3: Ah oui, ça, j'ai toujours été nageuse. Depuis l'âge de 9 ans, j'ai été nageuse. J'ai commencé dans un club de la Sarthe. Ensuite, j'ai suivi mes parents. On a été mutés en Indre-et-Loire. Et j'ai fait les championnats de France en 97 à Saint-Pierre-des-Corps. La piscine de Saint-Pierre a brûlé. Donc, je me suis dit, il faut quand même qu'on trouve un club pour continuer à nager parce que c'est quand même pas ma raison de vivre, mais beaucoup quand même. Puis, en fait, je me suis orientée sur Jouer. Très contente également de rapporter ces titres pour le club de Jouer les Tours, bien sûr. L'endroit où je me sens bien, c'est dans le sport. Parce que j'ai fait énormément de sport. Donc, j'ai touché à beaucoup, beaucoup de sport. Et c'est vrai que l'ambiance a été magnifique et c'était franchement époustouflant au niveau organisation, au niveau.
4: Vous avez dû entendre pas mal de langues.
3: Énormément.
4: C'était qui vos adversaires?
3: Il y avait beaucoup de gens des pays de l'Est, hongrois, Tchécoslovaquie. On est toujours en attente dans les chambres d'appel, comme on voit aux Jeux Olympiques et tout. C'est vrai que c'est impressionnant de voir ça. Entre nous, parfois, il y a des regards qui sont un petit peu. On se dit, mince, celle-ci, elle est un peu plus forte, ou celle-là, il faut que je me méfie, il faut que je surveille et tout, parce qu'on sait à peu près quels seraient nos adversaires, si je puis dire.
4: Et elles savaient que vous alliez être leur adversaire?
3: Alors, moi, je parle pas anglais, enfin, très peu. Je sais pas. Les numéros de place, on se dit, celle-ci, elle est un peu plus forte et tout, donc il faut que je surveille, etc.
4: Médaillée d'or en Pologne, il y a quelques jours, Marie-Pierre est aussi fidèle depuis 43 ans.
3: Tous les jours, je travaille.
4: Vous nous donnez un peu du fil à retordre en ce moment avec tout ce qu'on parle sur la retraite? Ou vous dites, non, moi, 70 ans, c'est bon. Qu'est-ce que vous faites de beau?
3: Je travaille au Crédit Agricole. Pour moi, ça a toujours été un leitmotiv aussi, le travail, parce que ça m'a créé du lien social.
4: Et puis un certain goût de l'effort, peut-être, parce que ce fameux 100 mètres 4 nages...
3: Eh bien, je l'ai fait en 1:38.04.
4: L'année prochaine, vous y retournez?
3: L'année prochaine, peut-être. Si je suis encore apte à pouvoir faire des compétitions, pourquoi pas, oui. Enfin, je sens l'adrénaline monter. Et j'ai à cœur de vouloir satisfaire le club. Après, pour moi, ça coule de source, on va dire.

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1: Attention, je vous emmène dans vos souvenirs. Des souvenirs avec vos enfants.
2: Oh, oh tiens, voilà quelqu'un. Petit ours brun. Coucou, c'est toi mon copain. Petit ours brun.
1: Le petit ours brun, vous l'avez sûrement en livre chez vous. Eh bien, sachez que l'entreprise Le Jouet Simple assemble les jouets de petit ours brun à Entrammes. Et ça fait un succès de dingue. Pierre Véron, le gérant, nous raconte cette histoire.
3: Qui fêtait l'année dernière ses 50 ans. Et en fait, à cette occasion, on a sorti une gamme de jouets, donc des petits véhicules, des petits camions, des jouets de bain. Et ça a été un véritable virage pour nous. On a sorti ces jouets en septembre dernier. Et on a eu des très bons retours sur cette gamme de produits.
1: La preuve, l'entreprise existe depuis 4 ans et au début, elle n'avait que 3 petits jouets.
3: Aujourd'hui, on a plus de 300 points de vente en France. Et l'année dernière, on aura vendu un peu plus de 60 000 jouets.
4: T'en as beaucoup des jouets.
1: Ça, c'est vrai. Et Le Jouet Simple est la seule entreprise à fabriquer ce style de jouets.
3: Entièrement fabriqué en France, en matière recyclée et à partir d'un seul matériau. Pas de colle, pas de vis, pas d'autocollant. Pour que nos jouets soient entièrement recyclables, lavables et démontables.
1: Et le concept est hyper poussé parce que les jouets sont même consignés.
3: On leur propose de nous renvoyer les jouets quand l'enfant ne jouera plus avec. Et ce qui va nous permettre, nous, de les reprendre et soit de les revendre en seconde main s'ils sont en bon état, soit de les recycler en nouveaux jouets s'ils sont en trop mauvais état. On va réutiliser la matière première.
1: C'est pas bête quand on sait qu'un enfant utilise un jouet que 6 à 8 mois.
5: Pauvre petit lion abandonné au milieu des trucs cassés. Il doit être triste tout seul.
1: Mais heureusement, petit ours brun est là pour prendre soin de lui. Alors, je sais que l'entreprise a un point de chute en région Auvergne-Rhône-Alpes, mais la Mayenne a une place efficace et sentimentale.
3: On a aussi notre propre atelier d'assemblage qui est basé à Entrammes, et notamment ma maman d'ailleurs qui gère tout cet atelier d'assemblage.
2: Oh, oh tiens, voilà quelqu'un.
1: Eh bien, c'est Mireille.
3: Mireille, voilà, qui est sûrement en train d'assembler des jouets aujourd'hui.
1: Ah, mais c'est tout ce qu'on aime, les histoires familiales. Et de la Mayenne à la France, en passant par l'Europe, l'entreprise continue d'évoluer.
3: Parce qu'en fait, il s'avère qu'on a eu pas mal de commandes venant pour l'export, donc notamment des pays européens. On a fait évoluer le nom de la marque en passant donc de Le Jouet Simple à Simple.
1: C'est simple, on n'a pas fini d'entendre parler d'eux. Pierre Véron continue les partenariats avec d'autres personnages. Mais en attendant, je crois que Petit Ours Brun a aussi envie de participer à l'économie circulaire.
5: Tu sais quoi ? Ce soir, en rentrant de l'école, on va voir si on trouve d'autres pluches à soigner.
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6: Wikizef, petit guide à l'usage des étrangers du sud du péage d'Arras en vacances dans notre belle région.
7: Nous sommes de retour dans la famille. En ce moment, il fait beau, il fait froid. Ben, on est dans le nord, hein. Il y avait un indice. Hein. Et en plus, il y a un vent de voleur. C'est une situation que j'aime peu parce qu'en général, quand on dit « oh, il fait froid », on nous répond « ben non, il fait pas froid, c'est le vent qui est froid ». Je pourrais la taper, la personne qui me dit ça. Parce que la conséquence directe du vent froid, c'est qu'il fait froid. Du coup, avance et ferme votre gif. Donc, je résume, il fait froid, mais il fait beau. Il y a quelqu'un qui a allumé la lumière et d'un coup, vous voyez votre cousine enlever son manteau, tirer sur son col et pousser un soupir. Je sais pas ce que j'ai étouffe d'un coup. Et son mari de répondre, qu'est-ce que t'as tes vapeurs de belle-mère? Ne paniquez pas, Wikizef est là pour vous aider. Je vous comprends, ça surprend. Bon, ce n'est pas très 21e siècle comme expression. Mais c'est celle qu'utilisait ma grand-mère quand elle avait une bouffée de chaleur. Ou quand elle remarquait que quelqu'un avait anormalement chaud. Cocteau,

0: Ouch, à des vapeurs de belle-mère ou quoi ?
1: Définition.
0: Les vapeurs de belle-mère sont originellement les bouffées de chaleur dont souffre la majorité de la gente féminine lors du dérèglement hormonal conséquent de l'arrivée de la ménopause. Quand je parle des filles et de leurs soucis, en général, je préfère partir dans le médical par les temps qui courent, c'est plus sûr. Et puis c'est imagé, parce que dans l'esprit de ma grand-mère, que je rappelle est enterrée au cimetière de l'Est depuis les années 80, je replace dans le contexte. Hein. La ménopause atteignait essentiellement les belles-mères. Ou si vous préférez, si t'es belle-mère, t'es forcément ménopausée. Et je tiens à préciser qu'elle disait ça aussi aux hommes. Mais quand est-ce que ça peut vous arriver d'avoir des vapeurs de belle-mère, par exemple ?
1: Exemple.
0: En écoutant le discours de Vladimir Poutine, en s'apercevant que son match Tinder, ben, c'est sa sœur, avec leur nouvelle mode de pas mettre la photo en plus. Et alternative à vapeur de belle-mère, il y a « J'ai chaud, je crois que j'ai une buée ».
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3: Quand il y a des prédateurs, bah, mais sa tête d'ensemble, au moins ils disent que c'est un pot avec des roses qui dépassent.
4: Pourquoi l'autruche met de temps en temps sa tête dans le sable ?
5: Pour peut-être manger les bêtes dans le sable.
6: Pour manger ce qui est dans le sable, pour tout simplement voir ce qu'il y a dans le sable.
7: Pour dormir.
4: Si elle veut voir ce qu'il y a dans le sable et qu'elle met sa tête dans le sable, elle voit plus rien.
6: Bah, peut-être qu'elle résiste au sable.
4: Ou alors elle a une frontale.
6: Je pense pas.
8: C'est peut-être pour manger ce qu'il y a dans le sable, mais plus profondément avec sa bouche.
3: Quand il y a des prédateurs, bah, met sa tête dans le sable. Au moins, ils disent que c'est un pot avec des roses qui dépassent.
9: Oh, les jolies fleurs !
8: Comme ça, elle voit pas ce qui se passe autour et elle a plus peur.
4: Qu'est-ce que vous faites si quelqu'un vous court après ?
8: Courir. Dire à quelqu'un qu'on a besoin d'aide.
4: Tu vas pas mettre ta tête dans le sable.
8: Bah non, sinon il peut nous attraper facilement.
3: Ou alors sinon on lui met un coup de poing dans la figure, au moins bah c'est lui qui a la tête dans le sable et nous on s'en va.
4: Mais pour l'autruche alors elle ?
6: Pour l'autruche c'est facile, elle court plus vite que nous.
4: Et vous savez comment on fait des petits autruches ?
8: Une fois qu'ils sont dans l'œuf, bah ils cassent la coquille, ils sortent.
4: Donc c'est avec des œufs ?
8: Bah oui.
4: Vous avez déjà vu un œuf d'autruche ?
6: J'ai cru en voir un en vidéo, mais non. Il est comme les œufs normaux, mais quand même un peu plus gros.
10: Oh, plus ils sont gros, plus les œufs.
8: Bah l'œuf, je l'ai déjà vu, mais pas en vrai. L'œuf, il est gros comme ça.
4: Il est en effet très gros. Comment est-ce qu'on peut avoir une poêle suffisamment grande pour faire un œuf au plat d'autruche ?
8: Tu fabriques soit une grande poêle ou...
9: Non, pas la poêle à frire !
8: Soit... T'essayes de trouver une grande poêle, et bah comme ça c'est bien. On a des poêles grandes, mais ça suffit, une poêle comme ça suffit.
6: Ou alors on le fait tout simplement pas cuire, on les laisse vivre.
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11: Je rêvais d'avoir une maison à la campagne. Cette maison, c'est comme si j'y étais née. C'est ma maison de famille.
12: Ma maison s'appelle l'Ostao de la Mar.
13: C'est une maison un peu envoûtante.
14: Eh bien, vous voyez, des livres et trois fenêtres qui me donnent le paysage du pays, comme si c'était trois tableaux.
2: Ils ont vécu ici.
15: Thibaut Gaudry.
16: Ce fut autrefois Montmartre ou Montparnasse. C'est aujourd'hui Saint-Germain-des-Prés, avec ses rendez-vous littéraires, ses silhouettes et ses figures. Avec Juliette Gréco qui en fut l'enfance et n'y est plus qu'une passante.
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2: Symbole de liberté et de féminité, la jolie môme Juliette Gréco devient à la fin des années 50 la muse de Saint-Germain-des-Prés, avant de devenir une icône de la chanson française à texte. Ce qu'elle n'avait pas prévu, se rêvant plutôt danseuse.
18: Je donne mes textes à Cosma. Il aime si tu t'imagines. Et l'après-midi même, il en fait la musique. Moi, je suis là. Maintenant, il va me falloir chanter. Et puis tout d'un coup, le miracle s'est produit. Pour moi, il y a eu un miracle. Voilà, ça y est, je m'envole. Je me mets à chanter. Et depuis, j'ai toujours chanté.
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2: Juliette s'échappe régulièrement de Saint-Germain-des-Prés, fuit le tourbillon de la vie parisienne pour goûter la douceur de vivre du Sud. En virée parfois à Saint-Tropez, avec ses copains Boris Vian ou François Sagan. Jusqu'en 1985, où elle est invitée à chanter au Festival de Ramatuelle. Et c'est le déclic. C'est là qu'elle veut vivre avec son mari, le musicien Gérard Joannest.
7: Je voulais une maison face à la mer. Je voulais le soleil qui tourne autour de la maison toute la journée parce que Gérard adore ça. Et je voulais une maison qui me permette de rêver dans le silence.
2: Elle achète un terrain et demande à Serge Meige, l'architecte du théâtre de Verdure où elle a chanté pendant l'été, de lui concevoir son futur havre de paix qu'elle baptise la Maya. Elle va en penser les moindres détails, comme cette table de jardin construite autour d'un mûrier platane ou la tortue en mosaïque au fond de la piscine.
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2: Juliette, contemplative, aime se ressourcer sur la terrasse, avec vue sur la Méditerranée, et dans son jardin constellé de toutes sortes d'espèces méridionales. Elle développe même une passion pour les orchidées blanches. Elle fait de ce jardin et de sa maison son petit coin de paradis, son refuge. Celui qu'elle n'a jamais eu petite et qu'elle partage avec ses chats, ses chiens, un ménate prénommé Goya et même un bébé panthère. Mais on peut aussi la croiser dans Ramatuelle, au marché ou au café de l'Ormeau. Et puis femme libre, c'est également une collectionneuse, notamment d'objets érotiques, mais aussi religieux.
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2: Elle était venue, elle aime toujours chanter au festival de Ramatuelle.
7: C'est vrai que ça ressemble un peu à Avignon, quand Avignon a démarré. C'est-à-dire une chose totalement artisanale, faite d'amour, de tendresse et de sueur, de larmes de sang, de larmes de sel, de larmes de miel.

0: C'est dans cette maison, face à sa Méditerranée, le 23 septembre 2020, que la jolie môme quitte la scène.
1: Jolie môme. 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
2: C'est la Camini Minute, votre chronique de la joie et de la bonne humeur. Comment ça va les amis? Enfin, je dis comment ça va les amis, je pourrais dire CMTV. Oui, parce que je ne sais pas si vous avez remarqué, mais je ne sais pas si c'est la nouvelle génération, mais il y a des gens, quand ils parlent, ils mettent de moins en moins de voyelles, de moins en moins de lettres. Pour dire « il n'y a rien », ils disent « il y a R ». Pour dire « mort du rire », ils disent « MDR ». Pour dire « péter de rire », ils disent « PTDR ». Et pour dire « à ce qui paraît », ils disent « à skip ». Il y a de moins en moins de lettres, de moins en moins de mots. Mais si on continue comme ça, ils vont parler comment dans 10 ans les gens ? C'est quoi cette façon de parler là ? Je veux dire, il n'y a rien, c'est pas une longue phrase. Je comprends qu'on veuille écourter des trucs, mais il n'y a rien, c'est pas long, il y a R. Comment on va parler dans 10 ans ? Moi je dis, on parle de plus en plus des extraterrestres et des ovnis. Moi je pense que si les extraterrestres viennent sur Terre, c'est à cause des gens qui parlent comme ça, qui réduisent les mots. C'est quoi cette façon de parler, franchement ? C'est abusé, quoi ! Parler français, c'est une belle langue, le français. Il y a R, MDR, PTDR, ASKIP, il est BG pour dire beau gosse. Mais c'est bien de dire qu'on est beau gosse, ça fait plaisir d'entendre beau gosse. C'est plus plaisant que BG. Ils enlèvent les voyelles comme ça. Ça me rappelle les films coquins qu'on voyait sur Canal+, au début du mois, le samedi du mois, quand c'était encrypté. Vous rappelez ça ? Faites pas semblant, hein. Lui, à tous les auditeurs d'ici Picardie, vous aussi, vous êtes tombés au moins sur du crypté sur Canal+, dans les années 90. Et ben c'est pareil, cette nouvelle façon de parler là. Des mots courts, de plus en plus courts. Et d'ailleurs, même les rappeurs de nos jours ont des noms d'artistes de plus en plus courts. ZKR, PLK, SCH, MHD. Après, il y en a qui gardent quand même les voyelles. Gims, Jules, Vald. Et bien sûr, on terminera par les groupes asiatiques, les coréens de BTS. Alors eux, ils n'ont pas mis de voyelles, mais BTS, c'est quand même Bac plus 2.
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3: L'ancien mystique manoir de dames. Chambre d'hôte, petit déjeuner, salon de thé, événements, fiançailles, mariage, on peut tout faire ici.
4: Bonjour.
3: Enchantée.
4: Enchantée, bienvenue chez nous.
3: Ben, merci. Donc c'est vous qui avez une vie de princesse, vous m'avez dit c'est au ça. Téléphone.
4: J'ai mon prince dans la cuisine.
3: C'est cool, écoutez. Julia et David, donc une magnifique histoire d'amour qui va être très énervante, j'en suis sûre.
4: Sûrement.
3: Ce manoir ?
4: Donc c'est un manoir qui date de 1900. Ouais. Et en fait, il a été créé quand les usines ont été créées également. Donc c'est le dirigeant de ces usines-là qui a construit ce manoir.
3: L'usine qui est en face, là.
4: C'est ça. Ventron Confection.
3: Je décris la princesse, quand même. Cheveux longs, bleu, montrez-moi, retournez-vous. Vert. Magnifique. Ah, bleu-vert ? Ouais. Ouais, dans la pénombre, on ne voit pas bien parce que c'est un peu pénombre,
4: c'est
3: le manoir.
4: Ça. Là. C'est le style du manoir, ouais.
3: Ouais, c'est ça. Ouais. Piercing. Ouais.
4: Tatouage, tout ça.
3: Ouais. Ah ouais, c'est ça. Ouais. Oui, une princesse très moderne.
4: Voilà.
3: On n'est pas dans la petite princesse avec la petite robe rose, les flots dans les cheveux. Quoi.
4: Non, c'est la princesse habillée en noir.
3: Et voici David, donc... Le prince charmant, bah écoutez, je suis enchantée, ravie. Vous aussi,
5: c'est ça, regard, oui, au modard plutôt, voilà. Ah, voilà.
3: C'est ça.
5: La barbe, les cheveux, du coup, un peu plus courts. J'avais les cheveux longs pendant un temps, mais
3: avec une, comment ça s'appelle ça ?
5: Ah, la banane, du coup.
3: Oui, la banane, voilà. Le piercing aussi, etc. Donc,
5: c'est ça.
3: Un prince charmant, tout à fait moderne aussi.
5: Voilà. C'est tout à fait.
3: Ce manoir, vous l'avez acheté ?
5: Oui, on est passé devant après une visite qu'on avait faite du côté du 90.
4: Au nord de Belfort, ouais.
5: Mais oui, c'était par un détour du coup à moto, plutôt que de revenir par la voie rapide, on a fait le détour côté Vosgien pour l'école, c'était toujours sympa. Et puis on a vu le manoir qui, lui, n'était pas en vente pour le coup. Et on s'est arrêté devant parce qu'on l'a trouvé magnifique, on a fait quelques photos. On s'est dit, c'est une bâtisse comme ça qu'il nous faut. Et en rentrant, continuant nos recherches pour les maisons, deux semaines plus tard, on est tombé dessus, tout fraîchement mis en vente. Donc on s'est dit, il y a quelque chose à faire. Donc on est revenu, on a fait la visite, on est tombé sous le charme, malgré l'état du coup.
4: Parce qu'on est tombé sous le charme de l'escalier, et puis après on avait pu...
6: C'était mort.
4: Ouais, c'était mort.
3: Ah, et alors, ça
4: parce que moi, c'était un rêve de petite fille. Ouais. Je disais toujours à ma grand-mère qu'un jour j'aurais un château, et elle me dit, bah si t'en rêves, t'en es capable de le faire, alors tu le feras.
3: D'accord. Et vous saviez que c'était son rêve.
5: Oui, tout à fait. Bah, ça faisait déjà un moment qu'elle en parlait aussi. Mm-hmm. Et puis voilà, c'était le but de pouvoir justement réaliser son rêve. Après, oui, il y a un investissement, il y a une grande part de folie. On y met toute notre âme, tous nos budgets, tout ce qu'on peut, pour pouvoir du coup réinvestiguer les lieux, lui redonner le cachet d'antan, et puis. Voilà, que ça reprenne vie complètement.
4: On a eu vraiment un coup de cœur en rentrant, et puis en sortant, on a dit, bon, on est un peu dans la merde. Parce qu'il y avait énormément à faire, c'était pas le budget qui allait, c'était pas le coin qu'on voulait. Et finalement, en ressortant, on s'est regardé, on a dit, bah ça y est, c'est lui, quoi.
3: Alors, vous faites chambre d'hôte, donc
4: c'est ça.
3: C'est là qu'on mange ?
4: Là, on fait chambre d'hôte, là, on fait les petits déjeuners, les tables d'hôte et les salons de thé.
3: C'est votre cuisine à vous ?
4: Oui.
3: Oui, parce qu'on est chez vous, en fait.
4: C'est ça.
3: Ah, mais c'est génial, hein, c'est vachement
4: les
3: beau.
4: Les gens
3: hein.
4: sont vraiment immergés chez nous.
3: Ah ouais, c'est magnifique.
5: Tout refait au complet.
3: Et votre but, c'était d'ouvrir une chambre d'hôte.
4: Oui, oui. Ah, okay. Ouais. Notre but, à la base, c'était même d'avoir un château pour sauver un lieu. Et après, on a eu beaucoup trop de contraintes avec les châteaux. Mm-hmm. Donc, on s'est rabattu sur les manoirs où on pouvait un peu plus s'amuser, en fait.
3: Donc, vous bossez tout le temps, quoi.
5: C'est ça, tout
3: vous
5: le temps.
3: Vous faites des travaux vous-même ?
4: Oui. Ah, oui, on fait tout nous-mêmes. Fait...
5: Ouais. Moi, je travaille encore à côté. Donc, madame est dédiée vraiment pour la partie gestion du manoir chambre d'hôte.
3: D'accord, madame la princesse.
5: La princesse est un peu Cendrillon aussi, puisqu'elle s'occupe de tout derrière. Et après, pour ce qui est partie travaux, elle m'aide énormément. Bah, surtout pour ce qui est décoration, c'est les idées de madame. Après, madame m'a appris pas mal de choses, tout ce qui est placo, tout ça. Moi, c'est la partie électricité. La partie plomberie autodidacte, où on avance comme ça.
3: C'est les idées de madame. Hein
4: voilà.
3: C'est
4: bon,
3: ça. C'est hein. ça. Comment vous avez
4: après,
3: fait,
4: j'ai de la chance, il suit beaucoup. Et puis, on a les mêmes goûts. Donc, en fait, oui. c'est pas compliqué. Quoi.
3: Il n'y a pas besoin de le convaincre.
4: Voilà, c'est ça.
3: Combien il y a de mètres carrés, alors ?
4: 800 mètres carrés. On en a rénové 250.
3: Je ne sais pas si je vous trouve pas un peu fou.
4: Oui, tout le monde nous le dit.
3: Ah, oui, c'est assez banal ce que je
4: voilà.
3: dis.
4: Voilà, on est passionnés et puis on aime ouais. ce qu'on fait et on savait que ce serait des sacrifices, mais du moment qu'on est ensemble, comme on a dit, qu'on... c'est le principal. Parce que bah, ça, cette année, ça va faire 18 ans qu'on est ensemble.
3: Vous êtes rencontrés très jeune.
4: Très jeune, ouais. Hein ouais, on s'est mariés très jeune aussi et puis on fait en fonction que l'autre puisse évoluer. Quand un évoluait, l'autre patientait et puis l'aidait à évoluer et ainsi de suite. Et ça, c'était le but ultime de notre couple. Ouais.
3: Donc vous vivez. À Ventron toute l'année. C'est assez isolé, c'est assez calme.
4: Oui, on aime hein, bien. Ouais. On est tranquille.
3: Oh là là, vous êtes des ovnis pour moi.
4: En fait, je pense qu'on est dans des corps de jeunes, mais avec une mentalité assez ancienne. On aime les choses comme ça. Moi, j'ai vécu avec mes grands-parents. Donc, ouais. c'était une ambiance déjà où la famille était importante, les repas étaient importants, la convivialité, les choses à l'ancienne. Je voyais mon grand-père souvent dans les jardins en train de travailler. Donc, tout ça, pour moi, c'est ancré en moi et il a vécu un peu préparé. Donc, c'est ce qu'on aime, notre tranquillité. On adore cuisiner tout nous-mêmes, recevoir les gens, leur proposer, en fait, un univers carrément différent.
3: Ah, bah, carrément, hein.
5: Oui, comme c'est marqué, du coup, sur les annonces, c'est le voyage hors du temps. Et quand on rentre ici, on change d'ambiance, d'univers.
3: Vous vous êtes bien rencontrés tous les deux, hein. Vous notez quand même la chance que
4: oui.
3: vous avez?
4: Ah, bah, ça, oui, on sait qu'on a beaucoup de chance, ouais. Ah, ouais. Parce que tout le monde pourrait pas vivre cette expérience. Et puis, on nous l'a tout de suite dit, est-ce que notre couple est solide? Parce que sinon, la banque n'aurait pas suivi les projets comme ça. Quoi.
3: Ah oui. Ah ouais. Vous avez fait quoi ? Vous avez vu des psys, des certificats de solidité du couple pour c'est le ça. Banquier
5: Non, bah, c'était pour démontrer. Voilà, on avait la NIAC, du moins, qu'on le voulait vraiment. Donc, bah, c'est, à force d'insister, ils ont compris du coup que oui, on voulait. Parce que d'après eux, les statistiques, c'était 70% des couples divorcent dès qu'ils achètent une maison avec des travaux, des choses comme ça.
3: D'accord. Voilà. Ah,
5: c'est okay. pour ça qu'ils étaient réticents.
3: Et alors, ça veut dire que ça a été long, c'est ça, d'obtenir les prêts bancaires de convaincre.
4: Ouais. Ah ouais. Déjà, on a dû se battre pratiquement 6 mois pour avoir le manoir. Et puis après, pratiquement aussi 3 mois, faire tout le tour des banques avec un business plan, leur montrer qu'on était solide. Ils voulaient savoir si on avait vécu des épreuves, des choses comme ça, pour voir si on allait tenir le coup.
3: Quoi. Ouais. Ah, des épreuves dans le couple ?
4: Ouais, c'est
3: ah,
4: ça.
3: Oui,
4: c'est
3: ça. Vous avez répondu quoi, oui ou non ?
4: Oui, nous, on a morflé pas mal, donc...
3: On sait ce que c'est, donc on savait qu'on allait tenir largement le choc.
7: Mais je peux être indiscrète, en quoi vous avez morflé?
3: On a eu des épreuves de la vie pas très faciles, beaucoup d'accord. de décès, des maladies, des trahisons, des choses comme ça, c'est dur, d'accord. en très peu de temps.
5: Des périodes financières très compliquées. On a vécu du coup en Saône-et-Loire, dans une ville paumée, à 30 minutes de toute commodité, on avait essayé, mais c'est vraiment à l'extrême. Et là, pour le coup, financièrement, on avait énormément de mal à s'en sortir, on vivait avec
3: 10 euros par mois pour manger. On a connu des périodes vraiment très très compliquées, qui auraient la plupart du gens se seraient séparés, quoi.
7: Ah, oh, je vous adore. Et là, ça tient la route, alors?
3: Là, ça commence à avoir de l'ampleur, ouais. Ouais, ouais. Je pense qu'il nous faudra encore quelques années pour vraiment se faire connaître. Mm-hmm. Mais comme on dit, on lâche pas l'affaire, quoi. Mm-hmm. Puis on a des clients super, donc c'est cool.
7: Donc voilà, le temps s'était arrêté, hein. Mais c'est bon, ça. Il va reprendre son cours. Non. L'ancien mystique, mystique parce que vous aimez tout ce qui est mystique.
3: Voilà, c'est ça.
7: L'ancien mystique, Banois, Deux Dames.
3: Ouais. Alors ça,
7: deux
3: c'est dames. Le nom de mes ancêtres.
7: Ah, Deux Dames.
3: Deux Dames, oui.
7: Donc c'est vous qui l'avez baptisé comme ça?
3: C'était pour rendre hommage à mes ancêtres qui, avant, étaient des nobles. Et quand il y a eu la guerre, ils ont vendu leurs particules pour pouvoir aller dans les rébellions, quoi.
7: Merci à vous deux, au revoir.
3: Merci, au revoir.
5: Merci bien.
7: Puis bonne chance pour tout ce qui vous attend.
3: Hein. C'est gentil, je vous remercie.
7: Merci d'être venu.
3: Au revoir.
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1: Adieu Balen, et adieu à toutes. Franz, une question.
2: Ah,
1: Kousiba, Bapla la santat.
2: Bapla.
1: Ouais, bon. Si je vous pose cette question, c'est parce que le pitchou de mes voisins bat Atal Atal.
2: Ah.
1: Anna Atal Atal, c'est aller Koussi Koussa. Donc il pourra aller mieux bas, Atal Atal. A quoi faire maille d'une journée que le pitchou de l'Ebézi qui te passe des toussis. Ça fait plusieurs jours que le pitchou de mes voisins n'arrête pas des toussis. Alors, votre avis, qu'est-ce que ça signifie le verbe toussis en occitan?
2: Ce serait pas tousser?
1: Eh oui, bravo. En effet, en pays toussin, c'est dit toussis, autre prononciation, mais toussis, c'est des brembal au verbe tufega, sans oublier le verbe tufega pour dire également tousser. Alors, mais le pauvre drôle, vous pouvez dire que toussis qui conne. Alors, le pauvre drôle, c'est-à-dire le pauvre garçon, je peux vous dire qu'il tousse quelque chose. Et quand quelqu'un tousse bruyamment, on dit en Gascogne toulousaine que toussis comme une tibao.
2: Qu'il tousse comme un cheval.
1: Mais oui, ah c'est bon, quand une personne pousse très très fort. C'est pas dit les tabés qui toussissent comme une tambour. Ouais, comme un tambour, là aussi, c'est assez imagé.
2: Oui.
1: Ou encore qui toussissent comme une asclaire. Une asclaire, qu'est-ce à quoi? Eh bien, c'est quelqu'un qui fend le bois et qui tousse fort, Macarel, et qui frappe fort comme un forcené. La toux se traduit en occitan par la tousse, le toussimène, le toussite, et dans certains endroits de la Gascogne, la toussicaire. Alors, concernant le pitchou du voisin, nous n'y a mal que nous n'ajons remède. Il n'est pas de mal sans remède. Une bonne sirop, et c'est la garite, un bon sirop, et il sera guéri.
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3: Bonjour à toutes et tous, bienvenue dans Affaires classées, le podcast. Nous sommes en 1875, au cœur de la Bigorre, dans le petit village de Montousset, pas loin de Bagnères. Un fermier du village est assassiné avec sa fille. La veille, trois inconnus leur avaient rendu visite. Question, qui sont ces étranges visiteurs? La suite, dans un instant.
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3: Nous sommes en l'an 1877. Les gazettes judiciaires de l'époque regorgent de faits divers, de vols, de meurtres. Pour quelques sous, certains n'hésitent guère à frapper, à tuer. Souvent, hélas, ces drames sordides impliquent des ressortissants espagnols sans ressources, des sans domicile fixe, errant de ville en ville, profitant de la quiétude des campagnes pour commettre leurs méfaits. En cette fin de 19e siècle, la France accueille nombre d'immigrés fuyant leur patrie après l'invasion de Napoléon, comme en atteste le procès qui va suivre. Ce matin du 12 mars, une imposante foule de curieux s'est amassée des deux côtés de la petite rue qui conduit de la prison au palais de justice de Tarbes. Tous guettent le passage, dans un instant, du convoi à cheval qui transportera les accusés du crime de Montousset. Voilà plusieurs jours que la presse régionale annonce ce qui sera le procès criminel de l'année dans le coin. Il est 11h. Le président de la cour d'assises, Monsieur Léniel, vêtu de son imposante robe rouge et noire, ordonne aux gardes qu'on introduise les accusés. Deux hommes et une femme dans le box. Ils sont jeunes, une trentaine d'années, de taille moyenne. Les deux hommes sont originaires de la province voisine de l'Aragon, tandis que leur voisine de galère est certes née à Tarbes, mais de parents espagnols. L'affaire a débuté 2 ans plus tôt. Dans la soirée du 25 novembre 1875, le trio arrive d'Auch en diligence à la gare de Lannemezan. Ils vont marcher à pied toute la nuit en direction du petit village de Montousset, dans le canton de Bagnères-de-Bigorre, qu'ils atteignent enfin au matin suivant.
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3: Leur traversée ne passe pas inaperçue. Des paysans, déjà au champ, scrutent ces inconnus. Qui sait s'ils ne sont pas là pour voler? Un petit garçon les voit aiguisant leur couteau au bord d'un sentier. C'est à lui que le trio réclame son chemin. La ferme des Campistrous, tu sais où c'est? Arrivé à destination, il toque à la porte et tombe sur Philippe, le chef de famille. C'est Louise, sa fille, que la dame du trio demande à voir. Elle dit être une ancienne amie. Direction un champ proche où Louise est à pied d'œuvre. Quand elle aperçoit sa visiteuse, elle se jette dans ses bras, l'embrasse avec effusion et propose au trio de passer la nuit à la maison. Dimanche 27 novembre, Rosalie, une voisine des Campistrous, s'étonne de voir les volets fermés. Elle frappe à la porte. Personne. Louise. Silence. Un sombre pressentiment envahit Rosalie, qui part alerter Monsieur le maire, lequel se transporte sur place, accompagné de quelques hommes. Un épouvantable spectacle les attend. Philippe, le chef de famille, gît inanimé dans son lit. Une mare de sang s'écoule à travers le matelas. Un double bâillon noué derrière la tête et fortement serré a été posé sur sa bouche pour l'étouffer ou l'empêcher de crier. Des plaies béantes sur sa poitrine, son cou, sa tête lui ont été infligées par une arme blanche. Et Louise, elle, c'est dans l'écurie que son cadavre mutilé sera découvert, lardé de coups de couteau. Pour les gendarmes de Bagnères, il n'y a pas à chercher bien loin. Le vol est le mobile de ce double meurtre. Les meubles ont été fouillés, le linge des armoires jeté au sol. Un objet va pourtant retenir leur attention.
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3: C'est un cache-nez noir et blanc. Rosalie, la voisine, est formelle. Il appartient à l'un des deux hommes arrivés la veille. Elle a croisé le trio quand il se dirigeait vers la ferme en début de soirée. Et bizarrement, tout ce beau monde a disparu. Nul ne sait à ce stade qui sont les deux hommes à l'accent espagnol qui accompagnaient la visiteuse qui se disait amie de Louise Campistrous. Elle, en revanche, est très vite identifiée. Elle se nomme Marie Viau. Née à Tarbes, elle s'adonne depuis longtemps à la prostitution dans les rues du chef-lieu de la Bigorre. Selon les policiers, Marie s'est mise en ménage avec un certain Francis Badel, un homme fort dangereux, condamné par trois fois et fraîchement sorti de prison après avoir failli assassiner un compatriote. Sa spécialité, c'est le vol d'argent et malheur à la victime qui lui résiste. Un voleur patenté, capable de tuer sa proie, voilà qui dessine le portrait idéal du suspect numéro 1 dans l'enquête ouverte sur le crime survenu le 26 novembre à la ferme de Montoussé. Reste une question. Comment Marie Viau a-t-elle fait connaissance avec Louise? La réponse ne tarde pas. Quelques mois avant son assassinat, la jeune paysanne avait fait un petit séjour derrière les barreaux à la prison de Tarbes à cause d'un menu larcin. Et c'est là que Louise et Marie s'étaient liées d'amitié, à tel point que Louise lui fit promettre qu'il faudrait passer la visiter une fois dehors à la ferme familiale. Immature, Louise avait glissé une imprudente confidence. Philippe, son père, avait longtemps vécu aux Amériques. Il en était revenu riche, très riche, et pour preuve, il cachait sous son matelas des lingots d'or et 30 000 francs en espèces.
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3: Une confidence qui ne tomba pas dans l'oreille d'une sourde. Marie en parla aussitôt à son amant, lui aussi en prison. C'est pour s'emparer de ce joli magot que Marie Viau conçut le projet de rendre visite à son ex-voisine de cellule, aidée des deux hommes que les policiers ne tardent pas à identifier comme étant les deux frères Badel, Francis et Valentin. Mais où sont-ils passés? Le lendemain du crime, le trio sanguinaire a déjà traversé la frontière afin de se planquer en Espagne. Grâce à l'entraide entre les deux pays, les trois suspects seront malgré tout interpellés vite après. Face au juge, Marie Viau se met à table et elle raconte. Profitant de l'hospitalité du vieux campiste Rousse, le trio assassin entamait la soirée en savourant les spécialités culinaires de la ferme de Montousset avant de tuer le père et sa fille. Selon ses deux compères, c'est Marie Viau qui a décidé d'achever le vieil homme.
5: « Il faut en finir, et vite, sinon les gendarmes vont arriver !»
3: Joignant le geste à la parole, elle s'empare d'un couteau de cuisine posé sur la table et elle le tend à son compagnon.
5: « Vas-y, achève-le !»
3: Détail sordide, une fois les deux meurtres commis, la jeune femme s'est mise à danser, ivre de joie, à l'idée du magot qu'elle imaginait découvrir dans les armoires de la ferme. Mais sa joie sera de courte durée. Malgré une fouille approfondie, les trois compères ne trouvent pas une seule trace du butin dont Louise avait parlé à sa copine de cellule en prison. Ni lingots d'or, ni billets, ni pièces de monnaie. Le butin se résumera à quelques vêtements. Deux robes, un parapluie, des boucles d'oreilles, des chemises, des draps et une montre.
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3: Un butin bien dérisoire face à la guillotine que les trois assassins encourent à présent. Inculpés du crime de vol suivi de meurtre, commis avec préméditation, ils retournent à la prison de Tarbes et pour longtemps, la même où naquit leur sanglant projet criminel. Le procès aux assises s'ouvre au printemps 1877. La presse locale et nationale est là. L'affaire passionne l'opinion publique car, aux yeux de tous, les frères Badel ne sont que des exécutants. Le cerveau du drame, l'instigatrice, c'est Marie, la diabolique. Dans l'inconscient populaire, la femme donne la vie, pas la mort. Et comme chaque fois lorsqu'une femme est accusée d'un crime horrible, la foule accourt. Face aux magistrats et aux jurés, les frères Badel semblent résignés, convaincus que leur sort est déjà scellé et qu'ils finiront coupés en deux par la lame du bourreau. Mais Marie, jeune et belle, joue la comédie jusqu'au bout. En pleine audience, elle tombe à terre, en proie à des attaques nerveuses. Simule-t-elle la folie pour échapper à la peine capitale ? Un médecin court, il lui fait respirer des sels. Marie se calme, repose sa tête sur l'épaule d'un gendarme et l'audience reprend. Au nom de la société, l'avocat général, M. Dumoulin, requiert la peine de mort contre les trois accusés. Unis dans le crime, unis dans le châtiment. Une heure suffira à la cour pour rendre son verdict. Peine de mort pour Marie Viau, peine de mort pour Francis Badel et prison à vie pour le jeune frère Valentin. C'est le 12 mai suivant que Francis sera guillotiné. Marie aura plus de chance. Elle est graciée par le chef de l'État. Devenue une détenue modèle, elle sera libérée 25 ans plus tard, en 1902.
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3: D'or et de sang, c'était ce nouvel épisode du podcast. Je vous propose de nous retrouver dans un prochain rendez-vous avec cette fois-ci un petit voyage dans le temps en juillet 1992. Un curé d'origine basque est découvert dans les toilettes d'une aire d'autoroute en Charente-Maritime. Que s'est-il passé ? Réponse dans un prochain numéro. À bientôt.
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1: La place du village, c'est notre rendez-vous quotidien avec les frères Jean-Noël et Philippe de Paris à la rencontre des Savoyards et Hauts Savoyards. Et aujourd'hui, c'est Philippe qui est avec nous. Philippe, vous nous racontez une très étonnante visite sous terre à Ugine.
2: Ah oui, on est à Ugine, en Savoie, et c'est une rencontre absolument étonnante. Et ce jour-là, on est accompagné par Rudy Lauberton, qui nous fait pénétrer, Laurent, carrément sous la montagne. En fait, nous sommes dans des tunnels de la guerre. Il nous conduit dans des abris anti-aériens de la Seconde Guerre mondiale. Des abris construits juste avant la guerre. Et comme il nous dit, comme on avait des usines sidérurgiques juste à côté, les avions pouvaient les bombarder. Voilà pourquoi il y a des tunnels. Et là, il nous conduit dans un tube qui lui appartient. 90 mètres de long, 2,50 mètres de diamètre. Et il nous dit là, on est juste au-dessous du centre-ville d'Ugine. Juste au-dessus de nous, on a même le musée du Crécherel. Et c'est là que Rudy nous explique qu'il a un jour décidé d'occuper ces tunnels. Il avait pourtant déjà entendu que ces tunnels avaient déjà servi de cave à affinage pour les bons fromages de chez nous.
1: Bon, le suspense a assez duré, Philippe. Qu'est-ce qu'il y fait exactement?
2: Eh oui, qu'est-ce qu'il y fait? Et c'est là qu'il nous fait découvrir une étonnante ferme, l'Aubricole. Tenez-vous bien, l'Aubricole. Et oui, Rudy élève des vers. Il y cultive aussi des endives et des champignons. Et là, il nous raconte comment il a découvert la lombriculture. C'est l'élevage des vers de terre, hein, pour mettre dans les lombris composteurs. Vous avez peut-être ça chez vous.
1: À la différence de vous, vous voulez descendre les vers.
2: Vous voulez descendre. Et il s'agit donc de ces déchets organiques, le compost, vous savez tout ce que c'est. Oui. Et donc, il va récupérer le terreau, mais aussi, tenez-vous bien, le jus fait par les vers, qui dit-il, c'est le meilleur engrais naturel, le jus de vers. Nous, on ne savait pas trop ce que c'était. Et bien, ce sont ces vers de terre que vous mettez justement dans votre compost. Il y a aussi le jus, il ne faut pas l'oublier. Et Rudy nous explique que le vers l'occupe surtout l'été, parce que l'hiver, qu'est-ce qu'on en fait des vers? On n'en fait rien. Et pendant l'hiver, il s'est donc mis à cultiver des endives. Et puis, donc, du mi-novembre jusqu'au mois de mars. C'est vrai que pour que l'endive soit bien blanche, nous dit-il, pour qu'elle n'ait pas d'amertume, elle doit rester totalement dans le noir. Et là, c'est l'endroit idéal.
1: Alors, les vers, l'endive, mais il y a aussi les champignons.
2: Eh oui, les champignons, des amis du noir aussi. Ils cultivent les fameux rosés des prés, mais aussi la pleurote. L'endroit est parfait, nous dit-il, 15 degrés, 85% d'humidité. Et là, il nous fait quelques confidences. Le champignon de Paris pousse sur du fumier de cheval, la pleurote sur du peuplier broyé, et le fameux shiitake, ce champignon étonnant, sur du chêne broyé. Le shiitake, vous savez qu'il a des vertus magiques, il fait pousser les dents, pousser les cheveux, et empêche de vieillir.
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2: Et oui, il est 20h et c'est Décibel, toute l'actualité musicale avec ce soir. Tenez-vous bien, un artiste québécois qui n'a chanté ni dans Notre-Dame, ni dans Starmania, mais oui, ça existe et vous allez adorer ça. J'ai pas...

0: Il s'appelle Fred, il a 24 ans, Big Flo et Oli sont fans. Charlotte Cardin l'a invité à faire les premières parties de sa tournée et il va sortir l'année prochaine son 5e album. Il est grand temps qu'on fasse connaissance. Fred, et ce soir pour la première fois dans Décibels.
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0: Salut à toutes, salut à tous et bienvenue dans ce premier Décibels de la semaine. On est le 22 juin, c'est la dernière semaine d'école pour Décibels, mais croyez-moi, on va vous gâter, on va avoir une semaine folle qu'on terminera à Rochefort en direct du festival Sœurs Jumelles avec tout un tas d'invités. Et puis ce soir, donc on est avec Fred, que vous allez rencontrer, un Québécois que vous allez adorer. Ce soir également, c'est l'anniversaire de Nicolas Sirkis, le chanteur d'Indochine. Donc un petit indo, évidemment. Évidemment, à la fin de l'émission, notre coup de cœur du jour, c'est la toute nouvelle chanson de Kali qui reviendra en septembre avec un nouvel album. Il vient d'en dévoiler un premier extrait. Et puis, on va jouer au blind test aussi avec les chansons qui parlent d'histoires, de belles histoires ou d'histoires tristes. Ça, vous verrez bien. En tout cas, si c'est un thème qui vous inspire, vous pouvez déjà appeler Sadika au standard pour jouer avec nous. Le numéro, le 0810 055 056. Et bonsoir Fred.
3: Bonsoir Émilie.
0: Bienvenue dans Décibels. Fred, votre vrai prénom c'est Frédéric, donc on vous appelle Fred dans la vie. Mm-hmm. Mais Fred, avec le Z à la fin, c'est un peu la version de vous, super-héros qui monte sur scène. C'est ça l'idée?
3: C'est exactement ça, tu l'as très bien résumé. Je vois vraiment comme deux Fred, mais Fred en tout cas, des pouvoirs que j'ai clairement pas.
0: Ah, bon, moi je sens plein de pouvoirs là dans ce studio, je sens que c'est Fred qui est là aussi, mais Fred qui me sourit gentiment. Alors pour être totalement transparent, Fred, ça fait un moment qu'on en parle dans Décibels, qu'on se dit, on aime beaucoup ce garçon, parce que sur le troisième album, en 2024, Demain il fera beau, dessus il y avait cette chanson assez dingue qu'on a beaucoup chantée dans les couloirs de la radio.

Il était grand temps qu'on invite Fred dans Décibel. Donc ça, c'était le troisième album. L'année dernière, 2025, le quatrième album est sorti. On s'enverra des fleurs. Et dessus, il y avait Extraordinaire.

0: C'est bien, juste avec ces deux extraits, le stade est extraordinaire. On peut commencer à essayer de dessiner le portrait artistique de Fredz, quelque part entre le rap, j'ai l'impression que c'est votre une de vos bases musicales, mais aussi la pop, mais aussi le piano, mais aussi la guitare. Dans quelle case je peux vous ranger?
1: Ah, ça c'est une grande question, ouais, Emily. Hein. Je pense que c'est vraiment à la frontière, comme vous l'avez dit, du rap et de la pop.
0: Ouais.
1: Parce que j'ai commencé avec vraiment en écoutant beaucoup de rap et en étant persuadé que je pouvais pas chanter. Parce que j'avais peur de mal chanter. J'avais l'impression que je chantais
0: mal. Comme Orelsan. Il a dit pareil, lui. Il a mis du temps à oser chanter, même sur ses propres refrains, tout ça. Ouais.
1: Mm-hmm. Ben, exactement, même chose. J'étais complexé par ma voix. Donc, pour moi, je voulais m'exprimer. Donc, c'était en rap que j'allais le faire. Et puis ensuite, ça m'a pris 2-3 années pour me convaincre que premièrement, l'autotune, ça marche bien.
0: Oui, c'est vrai. Et tout le monde sent ça, il n'y a pas de raison.
1: Voilà, et que malgré tout, quand même, je pense que j'arrive à chanter.
0: Alors, votre parcours artistique, il est super intéressant parce que vous commencez vraiment tout seul, devant un ordinateur, avec des tutos, des vidéos sur YouTube. Vous avez d'abord appris la guitare, c'est ça, quand vous aviez 15 ans. Donc, c'était à moins de 10 ans.
1: Ouais, c'est ça. Ça fait 7 ans que j'ai sorti ma première chanson.
0: Ouais.
1: 10 ans à peu près que je joue de la guitare.
0: Ouais.
1: Et que j'ai peut-être même désappris la guitare parce que j'ai mis ça de côté pour me concentrer sur les paroles.
0: Ouais. Et qu'est-ce qui vous attirait au départ? C'était vraiment pour être tout seul dans votre chambre, gratter de la guitare, etc. Ou est-ce que déjà vous vous êtes dit, ok, la musique, ça va être mon moyen d'expression à moi, ado à l'époque, qui a des trucs à dire?
1: Ouais, en fait, c'est venu après une séparation amoureuse.
0: Ah oui.
1: Qui a été très douloureuse et qui m'a donné envie de m'exprimer. Puis ça a été vraiment la case départ pour moi de la musique. Donc de raconter mes peines d'amour, ça a déjà commencé par ça, vraiment des chansons qui parlent beaucoup de peines d'amour, notamment le stade.
0: Oui. On est personne n'est à ce stade, Fred, ne vous en faites pas.
1: Non, okay, merci.
0: Et alors, ce qui est drôle, c'est que donc une peine de cœur fait éclore finalement un talent musical, donc ça c'est plutôt chouette, et une pandémie vous fait sortir de votre timidité et commencer à partager vos chansons, puisque c'est pendant le Covid que vous avez commencé à partager sur Instagram des chansons, vos premières chansons, des freestyles, on dit, dans votre métier. Là encore, c'est fou, c'est-à-dire en fait, vous, il vous faut de l'adversité, il vous faut un malheur pour passer des étapes, c'est marrant.
1: Ouais, je pense. Ben, en tout cas, j'avais beaucoup de temps à tuer durant la pandémie.
0: Oui, c'est vrai.
1: Donc,
0: mais il y en a qui ont fait des banana bread. Pourquoi vous avez des freestyles sur Instagram?
1: Ben, ouais, et je pense que je l'ai fait au bon moment parce que j'avais pas peur du regard des autres, vu qu'on était tous un peu... on savait plus vraiment c'était quoi le regard des autres. Pendant 2-3 ans, on se voyait plus. Donc, j'en ai profité, j'ai sorti mes chansons, j'avais du temps. Puis en fait, j'ai rapidement pris goût juste au fait de sortir des projets créatifs et d'avoir des retours.
0: Ouais. Alors aujourd'hui, on est ensemble parce que vous commencez à préparer la sortie de votre 5e album, déjà. Il arrivera au premier trimestre 2027. Et dessus, il y a cette chanson « Mademoiselle ».« Mademoiselle ».

0: 4.
1: Alors, c'est assez dingue quand même, 5 albums en 6-7 ans. Vous travaillez tout seul très rapidement, vous avez une équipe qui est aussi rapide que vous. Comment vous fabriquez votre musique?
2: Ben, je commence par me confiner chez moi.
1: Okay.
2: Pour me remettre dans l'état d'esprit de la pandémie.
1: Ouais.
2: Parce que c'est là où tout commence.
1: On recrée le... Ouais, ouais, ok, très bien. On remet un masque.
2: Ouais, non, pas ça, Dieu merci. Et puis ensuite, ben, en vrai, je dois être dans mes affaires. Je dois être chez moi, je dois être dans un safe place. J'écris beaucoup, beaucoup, tout le temps, constamment. J'écris d'abord sur des suites d'accords.

0: à l'heure. Je sais que vous citez aussi volontiers Nekfeu comme une de vos influences et tout. Pourquoi est-ce que vous avez regardé du côté de la France quand, en étant au Québec, vous avez une scène rap américaine énorme et foisonnante? Qu'est-ce qui a fait que vous avez regardé plutôt vers chez nous?
1: Ben, j'ai toujours été persuadé que le français, c'était la plus belle langue, puis que c'était la langue qui pouvait exprimer le plus de choses et avec le plus de nuances possible. Ça, c'est la réponse longue. La réponse courte, c'est que je suis nul en anglais.
0: J'aime bien les deux réponses, en fait.
1: Voilà.
0: J'aime bien les deux. Non, mais voilà. Mais en même temps, ça va dans ce sens-là que l'importance du texte pour vous. Parce que moi, quand j'avais 14 ans, je parlais pas anglais, mais ça m'empêchait pas de beugler du Wu-Tang Clan ou du Jay-Z. Voilà, hein, c'était pas un souci. Donc oui, vous, le texte est si important qu'en fait, il faut que vous compreniez les paroles pour apprécier une chanson.
1: Il faut que je maîtrise le moindre détail, parce que les meilleurs textes, c'est vraiment dans la subtilité, c'est dans les figures de style, les métaphores que je me vois pas trouver en anglais.
0: Ouais, ouais.
1: Simplement.
0: Je comprends. Alors, pour celles et ceux qui n'ont pas encore rencontré Fred, je vous propose d'écouter la chanson grâce à laquelle on est tous tombés amoureux de sa plume, oui, et de son chant également, de son rap, bien sûr. C'est la chanson Le Stade. C'est son premier tube en France et c'était il y a 2 ans déjà, tiré de l'album Demain, il fera beau. Fred est dans Décibels.

0: Open.
1: Fred's, le stade. Eh, c'était il y a 2 ans, vous m'avez dit au début de la chanson, pendant qu'on l'écoutait. Vous avez l'impression que c'était hier.
0: C'est fou.
1: Tout va très vite pour vous, c'est ça que ça veut dire peut-être?
0: Ouais, je pense que le temps passe tellement vite. Et c'est entre autres parce que j'ai des souvenirs de fou grâce à la musique et des expériences que j'aurais pas pu imaginer.
1: Et ouais, et là on y est en plein. Alors, pour essayer de comprendre le phénomène Fred's, il faut que je vous donne un chiffre, les amis. C'est 250 millions de dollars sur son compte. Non, 250
0: millions.
1: J'aimerais bien. 250 millions de streams. Ça veut dire que toutes les chansons que vous avez sorties, si on cumule le nombre

0: nombre d'écoutes. Elles ont été écoutées 250 millions de fois. Est-ce que ça veut dire quelque chose pour vous en tant qu'artiste? Est-ce que vous arrivez à l'envisager, ce chiffre, ou est-ce qu'il est trop gros?
1: Oh my god, je sais pas. Je peux pas.
0: Non. Hein.
1: J'arrive pas à imaginer. Par contre, 100 personnes dans une salle, je sais très bien c'est quoi. Et 100 personnes qui chantent mes paroles, pour moi, ça veut dire beaucoup plus que 250 millions de quoi que ce soit.
0: Ouais. Mais quand même, 250 millions de streams, c'est pas rien. Non, mais et ça prouve que voilà, ça y est, on vous a remarqué, on vous a adopté dans votre vulnérabilité aussi, parce que c'est ça qui est chouette. En tout cas, en ce qui concerne la France, que ce soit le stade qui nous ait fait craquer pour vous, c'est intéressant parce que on est quand même un gros pays de machos. Et le fait que ce soit des paroles où vous vous montrez vulnérable, pas non plus en victime, mais vous montrez vos failles et votre cœur brisé, et qu'on vous adopte là-dessus, ben voilà, c'est pas tout le monde. Donc bravo.
1: Merci beaucoup.
0: Bravo d'avoir fait ça. Alors, il faut qu'on parle de votre communauté. C'est incroyable. Les gens qui vous suivent, les fameux 250 millions d'écoutes, bah, ils en sont évidemment une grande partie. Vous avez un rapport très, très proche avec les gens qui écoutent votre musique, qui vous suivent sur les réseaux. Est-ce que vous pouvez essayer de m'expliquer ce que vous vivez avec ces gens-là, c'est-à-dire votre premier cercle?
1: Je leur parle presque plus qu'à ma famille. Puis c'est pour ça que j'aime bien dire que c'est comme une deuxième famille. Parce que déjà, ils sont là depuis longtemps. Je réponds à tous mes messages. Les réseaux sociaux, c'est vraiment grâce à ça que j'arrive à tisser un lien serré. Donc, que ce soit via les messages, les commentaires, n'importe quoi. Je suis vraiment proche de mon public.
0: Ça prend beaucoup de temps.
1: C'est un choix que j'ai fait aussi de prendre ce temps-là. Que j'aurais pu passer à faire de la musique ou mais on dirait que le feedback puis le retour qu'ils me donnent, c'est très important pour moi. Puis c'est comme ça que je construis. C'est aussi pour ça que j'ai déjà sorti 4 albums. C'est parce que j'ai besoin du feedback constant du public.
0: Et c'est-à-dire que leur feedback, leur retour, ça peut vous influencer sur une chanson sur laquelle vous êtes en train de travailler, par exemple. Vous pouvez même être inspiré par ce que vous dit votre public.
1: 100%. Même, il y a des chansons que j'ai terminées, que j'avais jamais pensé terminer parce que le public me le demandait. Et à l'inverse, des chansons que j'ai pas terminées parce que le public présentait pas vraiment d'engouement. Donc c'est dans les deux sens.
0: Incroyable. Alors, public, vous qui nous écoutez, il faut aller voir Fred's en concert. Il y a déjà des concerts en France là dans les jours qui viennent. Hein. Cette semaine, vous êtes au festival Lucé en fête, à Musique et Terrasse aussi à Verdun, à la Ferrière Béchet, ça sera le 27 juin. Le festival Auchan en Corrèze le 10 juillet, puis les Arènes de Nîmes, le festival de Carcassonne ou encore le Son by Toulon au mois de juillet. Vous avez plein de dates évidemment au Québec. Je vais pas citer toutes les dates, mais voilà, si vous passez par Saint-Zotique, Gatineau ou La Malbaie, les amis, ou Mont-Tremblant au Québec, vous pourrez aller applaudir Fred's. Non, il y a surtout une grosse tournée française qui se prépare pour l'automne. Ça va être votre première grosse tournée chez nous. Est-ce que les gens avec qui vous discutez, justement, ce premier cercle de public qui est très fidèle, il y a beaucoup de Français ou c'est plutôt des Québécois?
1: Ah, c'est 100% des Français.
0: C'est pas vrai.
1: Oui.
0: Mais fou. Enfin, mais j'adore. Expliquez-moi.
1: En fait, c'est pas ma première tournée en France. Heureusement, ça va être ma 5e.
0: Ah pardon.
1: Ouais, mais c'est pas de souci.
0: Mais parce que là, c'est une sacrée tournée quand même. Vous passez partout. Enfin, le Bikini à Toulouse, le Transbo à Lyon, etc. Ou encore l'Espace Julien à Marseille. Mm-hmm. Et j'étais passée à côté. Pardon. C'est votre. Ah oui, en fait, à chaque fois que vous sortez un disque, vous tournez en France.
1: Exactement.
0: D'accord.
1: Ça depuis la fin de la pandémie.
0: Ok.
1: Mais là, par contre, c'est la plus grosse.
0: Ouais.
1: Étant donné que il y a le plus de dates et c'est des plus grandes salles, j'ai vraiment hâte parce que c'est vraiment un public qui est européen et donc que je connais pas tant que ça, vu que moi je suis québécois. Donc j'adore tracer les différences entre le public québécois et le public français. Il y en a beaucoup.
0: C'est vrai. Vous pouvez m'en donner quelques-unes que je comprenne. Il paraît que les Français, nous, on tape dans les mains toujours pas comme il faut, sur le mauvais temps. Est-ce que ça, vous l'avez remarqué?
1: J'ai pas remarqué ça.
0: Faites gaffe à ça. Il paraît qu'on tape sur le mauvais temps, ça énerve les musiciens.
1: Bon, je vais porter une attention à ça, mais non, mais c'est un public qui est plus intense. Vous êtes un public qui est beaucoup plus investi dans le spectacle, mais ce qui fait aussi que je dois le travailler plus, le spectacle. Il doit être parfait pour que le public le reçoive bien, selon moi en tout cas. Donc il y a ça, il y a aussi l'âge. Au Québec, j'ai un public qui est très très large, qui touche tous les âges. Et là, ici en France, c'est peut-être plus des gens de mon âge.
0: Ouais.
1: Mais là, ça se diversifie doucement, peut-être aussi grâce à Décibel.
0: Ah bah oui, là oui. Hey. Les quadras sont avec Fred et Quinca et plus. Mais oui, en tout cas, donc votre cercle le plus fidèle de public, c'est des Français qui ont plutôt votre âge, 24-25 ans.
1: Ouais, c'est ça. Puis c'est aussi eux qui sont là depuis le début.
0: Ils sont là depuis 2020, depuis vos premiers freestyles et tout?
1: Ouais, depuis le tout début. Avant même d'être connu par le Québec, c'était d'abord un public français.
0: Ça, c'est merveilleux quand même. Voilà une histoire qui n'aurait pas pu exister avant Internet. Donc on dit souvent que la dématérialisation de la musique et les réseaux, c'est néfaste. Mais là, vous, dans votre cas, c'est du pain béni, c'est génial.
1: Ben, tout à fait. En fait, sans ça, j'y serais jamais arrivé à être sur un autre marché, à être dans un autre pays. Et puis, c'est pas quelque chose que j'ai choisi aussi. Ironiquement, c'était pas nécessairement un rêve de percer ailleurs qu'au Québec. Moi, je voulais juste être écouté. Mais ça donne que le public français a été plus vif.
0: C'est ça. Mais alors, qui a choisi? Est-ce que c'est les Français qui vous ont choisi? Est-ce que c'est l'algorithme qui a choisi de montrer vos contenus aux Français? Enfin, c'est quand même très mystérieux, ça.
1: Ben, je pense qu'il y a l'accent, déjà, que moi j'ai choisi, mais un accent qui m'est... Est-ce que tu l'entends, mon accent québécois?
0: Alors, en parlant un tout petit peu, parce qu'il y a pas d'équivalent dans le monde entier, mais dans les chansons, pas du tout.
1: Non.
0: Je les entends pas. Non, je l'entends pas. Il y a un accent dans les chansons ou pas?
1: Ben, beaucoup de gens me disent que non.
0: J'ai pas l'impression.
1: Non, il y a pas d'accent. En fait, les gens sont surpris que je sois québécois.
0: Ah oui, c'est ça, ça s'entend pas. Oui, dans les chansons, ça s'entend pas. Mais dans les chansons de Céline Dion non plus, ça s'entend pas.
1: Effectivement.
0: Et pourtant, quand elle parle, elle a un accent quand même très prononcé québécois.
1: Ouais.
0: Mais quand elle chante, on n'entend pas.
1: Ouais. Ben, t'as raison. Donc, je pense que déjà ça a permis au public de juste pas se poser la question,
0: oui,
1: puis de tout comprendre. Puis ensuite, l'algorithme, c'est puissant et mystérieux. Peut-être qu'il y a ça qui est pour beaucoup.
0: Je sais pas. En tout cas, merci, que ce soit l'algorithme ou l'accent ou que ne sais-je, qui nous a amené Fred jusqu'à nous. On va écouter une chanson qui s'appelle Mademoiselle parce qu'elle annonce la suite, hein,
1: oui.
0: Le cinquième album qui arrivera au début 2027. Donc ça tombe très bien puisque Fred aura joué dans tous ces endroits merveilleux que je vous ai cités au mois d'octobre, à Chartres, à Mulhouse. Pardon, à La Roche-sur-Yon, Caen, Toulouse, Lyon, Marseille, Montpellier. Toujours au mois d'octobre prochain, Lille, Nancy, Auxerre. Et puis deux belles dates à Paris, au Bataclan. Il y jouera forcément cette chanson donc. Elle s'appelle Mademoiselle. Fred est dans Décibel.

0: Mademoiselle Fred, alors comme tout à l'heure, on a appris que le stade, c'était un vrai cœur brisé. Est-ce que Mademoiselle, c'est une vraie rencontre, Fred?
1: C'est que la vérité. Hein.
0: Tout est vrai, tout le temps, c'est vrai, ça, c'est une règle dans vos chansons?
1: C'est une règle que j'ai jamais menti dans une chanson.
0: Alors, sans aller jusqu'au mensonge, mais on peut inventer, on peut être inspiré, on peut se dire, tiens, je vais écrire l'histoire d'un mec qui rencontre une fille. Ou... Non, il faut que ça vous soit arrivé à vous.
1: Ouais, il faut que ça me soit arrivé, puis c'est pour ça que j'écris toutes mes chansons, parce que j'arriverai pas à inventer un truc.
0: Mais alors, si dans vos chansons, il y a des gens de la vraie vie, du coup, quand les chansons, elles sortent, ces gens, ils se reconnaissent? Ils vous appellent? Ça, c'est une vraie question, la question. Ou est-ce que quand même, vous les grimez un peu pour qu'on les reconnaisse pas?
1: Non, c'est un de mes problèmes. Je dois gérer... de gérer certaines relations après mes sorties, mais écoute, c'est...
0: J'adore l'idée, c'est-à-dire qu'en fait, il sait qu'il va sortir un album début 2027, donc il a déjà une liste de numéros de téléphone à bloquer.
1: Non, mais généralement, c'est le même.
0: Bon, ah bah ça va alors.
1: Oui, ça va.
0: Tout va bien. Mais on embrasse cette personne. Et je vous propose, les amis, de revenir dans 2 secondes avec Fred, parce qu'on a envie d'en savoir un peu plus. Et puis on va écouter Extraordinaire aussi, parce que je sais que vous l'aimez cette chanson. À tout de suite.

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1: Freds, c'est lui qui chante Le Stade.
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1: Vous aviez 22 ans quand cette chanson est sortie, Freds, vous en avez 24. Aujourd'hui, vous préparez la sortie de votre 5e album qui va arriver. J'ai évoqué tout à l'heure très rapidement Big Flo et Oli, mais je sais que c'était important comme contact avec vous et comme contact avec des artistes français. Vous avez beaucoup échangé avec Big Flo et Oli.
3: Oui, en fait, depuis le début, ils me suivent, ils me donnent des conseils. Ils ont même vu mon spectacle plusieurs fois, ils m'ont conseillé des trucs. Donc, je leur dois beaucoup, vraiment beaucoup.
1: C'est drôle parce qu'en fait, vos inspirations, que ce soit Stromae en Belgique, Aurel San en France. Donc vos inspirations sont européennes. Votre public est majoritairement européen. Enfin, il se passe vraiment un truc avec l'Europe en général, la France en particulier. Vous allez bien finir par venir habiter chez nous.
3: Émilie, je ne peux pas.
1: Pourquoi ?
3: Je ne peux pas.
1: Pourquoi, Fred ? Je veux savoir.
3: Parce que j'aime trop le Québec.
1: Ah oui.
3: Je suis un vrai Québécois. Moi, j'aime les gens du Québec et j'adore l'Europe. Il y a quelque chose de très enivrant. Mais quand je dois me reposer, c'est vraiment chez moi que je peux le faire.
1: Et s'inspirer aussi, sans doute.
3: Et m'inspirer, ouais. Il y a de l'espace. On peut respirer.
1: C'est comment ? Tiens, d'ailleurs, nous, on ne peut pas imaginer. J'imagine que vous habitez vers Montréal.
3: J'habite à Montréal.
1: Ouais. À Montréal, ouais. Ok. Un musicien, on imagine, nous, en France, voilà, les musiciens parisiens qui se retrouvent, j'en sais rien, des salles de répète, des bars, etc. Voilà. On sait qu'il y a beaucoup de musiciens français qui sont partis pour trouver des studios de répète ou des espaces plus grands. Ils sont partis vivre en Belgique ou même en Allemagne, etc. C'est comment la vie de musicien à Montréal ? Est-ce qu'il y a justement des espaces dédiés pour vous rencontrer, des compositeurs, des producteurs? Elle est comment cette petite scène?
3: Ben, on est très soudés parce qu'il n'y a pas beaucoup d'artistes québécois, mais on se connaît tous et c'est comme une école, tout le monde se connaît, tout le monde se rencontre, on fait beaucoup de collaborations. Mais ça, je pense qu'en France aussi, vous en faites beaucoup.
1: Alors, j'ai remarqué, moi, surtout les filles entre elles, oui, qui se vraiment qui se serrent les coudes. Toute cette nouvelle génération d'artistes, les Yoa, les Marguerite, etc. Elles travaillent beaucoup ensemble, Clara Luciani, Angèle, etc. Qu'on aurait adoré mettre en concurrence et qui, en fait, ont beaucoup travaillé ensemble. Mais après, chez les gars, après dans le rap, évidemment, il y a la culture du feat.
3: Ouais.
1: On invite un artiste sur son album. Vous allez le faire là sur le 5e album ? Vous avez envie d'inviter des artistes ?
3: J'aimerais ça, mais je dis ça à chaque album. Ouais. Je me dis que je vais inclure des feats. Mais à chaque fois, je trouve ça tellement difficile. Parce que une chanson, c'est tellement personnel. Mes chansons souvent parlent de ma vulnérabilité, parlent de mes sentiments. Puis j'ai beaucoup de mal avec partager ça avec quelqu'un d'autre, en dehors du public.
1: Ou si peut-être on vous invitait, alors sur l'album de quelqu'un d'autre, vous viendriez faire un couplet que vous auriez écrit.
3: Avec grand plaisir. Mais je suis quand même très sélectif.
1: Ok, donc tentez votre chance, mais misez pas tout sur Fred.
3: c'est pas ce que je voulais dire, mais...
1: Non, mais c'est intéressant. Mais en même temps, oui, il faut être exigeant.
3: Ouais, c'est ça, je suis tellement exigeant envers moi-même aussi qu'on dirait que... Comme je peux pas l'obliger à quelqu'un d'autre, tu sais, d'être exigeant. Donc, je préfère être très sélectif, on va dire.
1: Ouais. Et les thèmes, alors, puisqu'on l'a dit, voilà, c'est quelque chose de très personnel, les chansons. Un 5e album. Il y a donc toutes les choses qui vous arrivent dans la vie, vous l'avez dit, et qui se retrouvent systématiquement dans vos chansons. Est-ce que l'état du monde, l'actualité, forcément, vous êtes un jeune homme de 24 ans, vous voyez bien qu'on traverse une période compliquée. Est-ce que c'est quelque chose qui va rentrer dans vos textes, ou alors est-ce qu'au contraire, vous ne voulez pas que l'actualité dramatique du monde vienne de contaminer votre musique?
3: Je pense que je veux pas ça. Puis c'est aussi un reproche que je me fais, mais mes chansons se veulent très personnelles, puis c'est pour ça aussi, je pense, qu'ils plaisent à des gens de différents âges, différents milieux, c'est que le point commun, c'est avant tout les émotions et les sentiments. Donc, je préfère garder ça sans référence temporelle et voilà, vraiment parler de ce que je ressens. Par contre, il y a beaucoup de mouvements dans ma vie amoureuse et ça continue de m'inspirer bien assez. Pas besoin d'actualité.
1: J'adore. Je sens qu'il va être croustillant, ce cinquième album.
3: Je vous le promets.
1: Alors oui, on n'a pas encore de date exacte, mais on sait que ce sera au début de l'année 2027. Donc vous aurez déjà fait un paquet de dates là à l'automne 2026 chez nous. Ça veut dire que vous allez profiter de cette tournée pour dévoiler les nouvelles chansons?
3: Je vais le faire, oui. Je vais clairement découvrir. Mais aussi, je vais avoir sorti quelques chansons d'ici là. Mais je vais en tester, c'est certain.
1: En tout cas, le format album, vous voulez continuer à faire ça, sortir 12, 13, 14 chansons d'un coup. Parce qu'en vrai, si tout le monde vous suit comme ça depuis 2020, vous pourriez trouver d'autres formats, faire des EP, etc. Mais là, vous, le format album, il vous paraît toujours pertinent.
3: C'est un kiff, en fait. C'est clairement un kiff d'artiste, je pense. Et c'est aussi un point de rencontre pour mon public et une date où on célèbre quelque chose de peut-être plus gros qu'un EP ou une chanson. Donc je continue d'en sortir, même si je sais que c'est peut-être pas la technique, mais écoute, moi je pense que ça fait du bien à mon public et ça marque aussi une temporalité avec des airs.
1: Ouais. Oui, c'est ça, et des étapes qu'on passe.
3: Et des étapes, voilà. Ouais. Et tu vois, là, je sens déjà que je suis en train de changer doucement d'étape, donc il est temps que je sorte l'album.
1: Il est temps que l'album sorte. Il va s'appeler comment, on sait déjà ou pas?
3: Absolument pas. Bon. Et c'est la dernière étape que je trouve à chaque fois. Le titre, c'est quasiment un ou deux jours avant la livraison.
1: Ok, bon, alors en pleine recherche.
3: Si vous avez des idées, n'hésitez pas.
1: N'hésitez pas, vous avez compris. Fred, de toute façon, il lira votre message sur les réseaux. Donc proposez des titres. Et puis vous avez eu, voilà, Mademoiselle qui vous donnait peut-être un avant-goût de ce à quoi cet album va ressembler. Là, on va écouter Extraordinaire, une chanson. Alors pour le coup, voilà, on parlait de chansons personnelles et de vulnérabilité, etc. Si vous n'êtes pas extraordinaire, Fred, est-ce que vous admettez, là, aujourd'hui, du haut de vos 24 ans, avec votre cinquième album dans les starting blocks et un public au Québec, un public en France, que votre destin, il est l'air d'être parti quand même pour être extraordinaire?
3: Ah, c'est gentil. Je pense que je m'en rends pas trop compte parce que sinon, j'ai peur que ça se produise pas.
1: Bon.
3: Mais je suis très reconnaissant parce que c'est un truc de fou ce qui se passe.
1: Ok. Alors, on dit rien. On veut pas. Moi, on veut pas gâcher. Merci d'être venu nous voir, Fred.
3: Merci à toi, Émilie.
1: À bientôt.
3: À bientôt.

0: extraordinaire, tout est dans le titre. Il s'appelle Fred's. J'étais ravie ce soir d'enfin le rencontrer.
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0: Ah, lui, il est déjà venu dans Décibels, hein. C'est un des chouchous de l'émission, Julien Doré. Vous le savez, il a fait une tournée absolument incroyable, hein, la tournée des Pestacles, que son fils a failli appeler le Prout Tour. Donc finalement, Pestacles, on s'en sort pas si mal. Plus d'un million de spectateurs sont allés le voir. Alors, Julien, pour dire au revoir à ce Pestacles, sortira au cinéma dans 10 jours, le dernier Pestacles. 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Julien Doré, le dernier Pestacles. Les billetteries sont ouvertes et Kiss Me Forever, parce qu'on a j'adore les bisous.

0: Kiss Me Forever, c'était sur Bichon, le deuxième album de Julien Doré. Alors attention au coup de pelle, il est sorti il y a 15 ans. Je n'en reviens pas. Et tout le monde a vieilli, sauf Julien Doré. Vous pourrez vous en rendre compte en le voyant sur grand écran et en 4K dans tous les cinémas de France. Le dernier Pestacle, projection unique le jeudi 2 juillet avec Ici.
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0: Et on va jouer au blind test. Hein. Le thème de ce soir, ce sont les histoires. Bah oui, qu'elles soient d'amour ou d'amitié, les grandes histoires, les petites histoires, les histoires joyeuses ou tristes. Et les histoires en chanson, c'est elle qui nous donne le thème du blind test de ce soir. Et pour jouer avec nous, il y a Benoît. Bonsoir Benoît.
2: Bonsoir.
0: Bienvenue dans Décibel, ça va ?
2: Oui, ça va très bien, merci.
0: Bon, bienvenue. Et puis, David aussi qui est avec nous. Salut, David.
3: Salut, Émilie.
0: Comment ça va ?
3: Ben, moi, ça va. Ben, j'ai pris un coup de pelle, 15 ans, là, avec Julien Doré. Et, écoute, ça va, quoi.
0: Désolé, c'est 2011. J'ai recompté tous mes doigts trois fois et ça fait 15 ans. Il n'y a rien à faire, cette live.
3: Oui, ça passe.
0: Oui, c'est ça. Sauf sur lui, hein, parce que vraiment, il y a toujours la même tête qu'il y a 15 ans, quoi. Mais c'est comme ça.
3: Ben, oui, c'est agaçant. C'est comme pareil, William, en fait. Voilà, les enfants, je crois.
0: Pharrell Williams, il y a un truc, lui. Non, mais c'est une sorcellerie.
3: Avec la terrestre.
0: Oui, voilà. C'est, bah voilà, on est d'accord. Voilà, on n'est pas dans la même catégorie humaine.
3: Non.
0: Alors les cadeaux de ce soir, il y a une jolie sélection de livres musicaux des éditions Point et du Cherche Midi, notamment sur la carrière d'Eddie Barclay et sur la chanteuse et autrice très importante Anne Sylvestre. Donc voilà, messieurs, vous allez être gâtés ce soir. Puisque je le rappelle,
3: génial.
0: Tout le monde gagne au blind test. Hein. Il n'y a pas de perdant dans cette émission. Alors, les histoires en chansons. Benoît et David, je vous rappelle comment on procède. On va vous envoyer des chansons et il va falloir retrouver le plus rapidement possible le nom de l'interprète de la chanson et surtout bien donner votre prénom avant de donner la réponse. Sinon, l'arbitre ne pourra pas valider le point. Je vous le dis, c'est important. Benoît et David, première chanson qui raconte une histoire. Mais dites-moi, qui donc chante ça ?
3: David.
0: David et Benoît, on dit leur prénom en même temps. Ah là là, attendez. Alors vous allez me donner la réponse en même temps aussi. On va tenter une cascade. 1, 2, 3.
3: Michel. C'est une belle histoire de Michel Sardou.
0: Oui.

0: Michel Fugain et son Big Bazar, une belle histoire. David et Benoît, vous êtes très forts, vous avez trouvé la réponse en même temps. Alors, bon, en même temps, comme tout le monde gagne, hein, j'ai pas une pression de ouf pour vous départager. Je remarque quand même que vous êtes très fort.
1: Mais je suis un sale gosse, moi je veux gagner.
0: Ah bon, d'accord. Eh ben David, accroche-toi alors, parce que Benoît, il est pas là pour acheter du terrain.
2: Ouais, j'aime pas perdre non plus.
0: Allez, on continue. Une deuxième chanson. Alors, elle est très connue. Elle est très connue. Ça a été un immense succès, mais je ne sais pas si immédiatement dans votre cerveau, l'info sera disponible avec le nom et le prénom du chanteur.
1: Gérard Blanc.
0: Oh, bravo! Oui.

0: faut m'expliquer. David.
1: Je ne vais pas chanter là. Mais oui.
0: Explique-moi, c'est pas possible. En une seconde.
1: Mais c'est l'intro, mais moi, je... bah parce que j'ai. Écoute, elle était dans un film il n'y a pas très longtemps et il y a Gaëtan Roussel qui l'a repris. Ah. Et je me disais que c'est vrai que cette chanson-là, voilà, c'est. Enfin, elle est... enfin, moi, je la trouve bien, quoi. Enfin,
0: elle est
1: voilà,
0: merveilleuse.
1: On la passe pas assez, donc. Bah,
0: oui.
1: Ouais.
0: Elle est très très belle. Voilà. Et donc, c'est bien Gérard Blanc ben, ouais. qui la chante. Et Gérard Blanc qu'on avait connu dans Martin Circus, quand même.
1: Exactement.
0: Voilà. Je m'éclate.
1: Oui, sur l'album Sentiment d'Océan, d'ailleurs.
0: Non, mais elle est merveilleuse, cette chanson. Vraiment. Et bravo, David. Quelle mémoire. Benoît, on avait Gérard Blanc ou pas aussi?
2: Ah, ça remontait tout doucement. Donc, ouais, non, ça ne serait pas arrivé aussi.
1: Ah, tout doucement, ça, c'est Bibi.
0: Ça, c'est Bibi. Tout doucement. Allez, on continue. Alors, après la belle histoire de Michel Fugain et une autre histoire de Gérard Blanc, attention, celle-là, vu le niveau de mes participants ce soir, je pense qu'elle va tomber très, très vite. On cherche l'interprète David Benoît. On y va.
1: Ah,
0: Benoît, oui.

0: David et Benoît, en fait, ils ont été synchro pendant tout le blind test. C'est un truc merveilleux. Vous devriez partir en vacances ensemble, vous faire un road trip et chanter par cœur toutes les chansons. C'est pas possible.
1: Pourquoi pas?
0: Franchement, vous êtes trop forts tous les deux, Benoît, David. Bravo, bravo, je vous félicite.
2: Merci beaucoup. Et
1: bah, merci
2: bravo,
1: à toi, Amélie. Merci, Benoît.
0: Merci. Bah,
1: merci, Benoît. Merci, Amélie. Ouais.
0: Et surtout, merci à vous d'être venu jouer avec nous, parce que c'est vraiment un bonheur, cette séquence Blind Test, tous les soirs. Benoît, David, je vous repasse Sadika au standard pour vos cadeaux. Et je vous propose une histoire incroyable, une histoire en chanson, peut-être d'ailleurs. Allez, je me lance, je me mouille, et je vous dis que, selon moi, c'est peut-être la plus belle intro de tous les temps de la chanson française. On est en 1957 et c'est Dalida qui chante l'histoire d'un amour.

0: Là, quelle beauté, cette chanson Histoire d'un amour d'Alida en 57, qui adapte une chanson de 1955 qu'on doit au musicien panaméen Carlos Eleta Almaran, pardon pour mon accent, vous le savez, j'ai fait allemand en LV2 et lui était panaméen. Et dédicace à Francis Blanche qui signe les paroles en français de cette merveille que nous venons d'écouter.
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0: Kali est de retour, oui mes amis, 23 ans après son premier album, L'Amour Parfait, il sortira son 10e album au mois de septembre. Le premier extrait vient de sortir et il s'appelle Encore. L'album de Kali, lui, s'appellera Kali Siouri. C'est son vrai nom de famille à lui.

0: album au mois de septembre, une tournée des festivals d'été qui a déjà démarré et puis sa tournée à lui, un petit peu partout en France, démarrera le 6 novembre prochain. De toute façon, on l'invitera fin septembre dans Décibel pour la sortie de son album. Il va tout vous raconter.
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0: Aujourd'hui, c'est l'anniversaire de Nicolas Sirkis, le chanteur d'Indochine. 1,5 million de spectateurs pour leur dernière tournée. C'est absolument incroyable, le groupe de tous les records. Nicolas Sirkis a 67 ans aujourd'hui. Quelle chanson choisir pour fêter ça? Eh bien, une chanson d'Alice et June, 10e album d'Indochine, qui fête ses 20 ans. Ouais, les 20 ans d'Alice et June. Et les 67 ans de Nicolas Sirkis et une des intros à la guitare les plus chouettes du rock français. Bravo, Oli de Satt et vive Indochine. Bon anniversaire, Nicolas!

0: incroyable, mon Dieu, ces guitares, ça fait du bien. Alice et June, Indochine, merci les amis d'avoir écouté Décibel et merci à l'équipe de l'émission. Il y avait ce soir Iris Guitoni, Elodie Blanca Maria, Sadi Karaou, Franck Moilier, Flo Hanoun et Kinane Lajeli.
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3: Bonjour la France, bonjour la France qui a chaud. Bonjour la France de la canicule, hein. Vous l'avez bien compris, on boit, on se met au frais et on essaye d'aller mieux. Alors, je vous rappelle que, évidemment, la semaine dernière, c'est encore moi qui ai gagné.
4: Oui, alors, ça suffit. J'ai voilà. Décidé, j'en ouais, débarque.
3: Qu'est-ce que t'as décidé?
4: Bonjour, rien, attention, c'est voilà. Bon, chef. Bonjour allez. À tous, est-ce que je vais gagner comme
3: je sais pas, j'en sais rien
4: au
3: en tout cas. Oui, bah, en tout cas, je sais pas, cette semaine, c'est très sympa ce qu'on vous fait gagner, vraiment. Ah. Oui, cette semaine, mes petits canards, on vous fait gagner 2 places VIP pour assister au concert de Katy Perry.
4: Ah oui, quand même. C'est bien ça.
3: Et oui, ce sera le dimanche 12 juillet au Zénith de Nancy. Donc vous aurez évidemment un accès prioritaire au site, un accueil personnalisé, un espace privatif pour vous retrouver avant et après le spectacle, un cocktail, des boissons. Et évidemment, vous aurez une nuit dans une suite pour 2 personnes avec 2 petits déjeuners au Cottage Nancy Brabois. Et c'est magnifique, hein, donc comment vous dire, c'est pas tout. Eh non, tous les participants à l'émission, c'est-à-dire les gagnants comme les perdants, cette semaine on vous offre 2 places de ciné pour aller voir Les Parfaits Arnaques en famille. C'est un film en partenariat avec votre radio Ici, avec Audrey Fleurot et Ramzy Bedia. Voilà. Maintenant, ça c'était pour tout le monde. Le premier prix c'est Katy Perry, le deuxième prix c'est quoi mon canard?
4: Oui, parce que si on perd pas effectivement, il y a toujours un autre cadeau.
3: Bien sûr.
4: Katy Perry? Le Zénith de Nancy?
3: Oui.
4: What else? Pour qu'une soirée de l'ambassadeur soit absolument parfaite.
3: Oui.
4: L'ambassadeur Joe Malongo sera là, dans les loges, aux côtés de Katy Perry et à vos côtés. 32 dosettes. 6 verres en verre. La machine Nespresso. Encore une fois, what's Malongo else?
3: Eh bien ça. Allez, on accueille tout de suite nos 2 candidats du jour, Jean-Pierre et Florence Jungle. Comment ça va les amis?
4: Bonjour.
5: Bonjour, tout va bien?
6: Bonjour.
3: Super. Alors, Jean-Pierre, tu joues avec Ici Touraine.
5: Absolument.
3: Tu as 71 ans, tu habites à La Riche.
5: Oui.
3: Donc, t'es un Richard, t'es un Richaud, t'es un Richois, t'es quoi?
4: Ça m'intéresse, ça.
5: Un Richois.
3: Un Richois. Alors, est-ce qu'il fait chaud à La Riche? Comment ça se passe, la température à La Riche?
5: Il fait très, très, très chaud, mais on a les ventilateurs et des bouteilles d'eau.
3: Ah, oh, c'est bien, mon petit Jean-Pierre. Alors, tu es en couple avec Dominique?
5: Absolument, bravo.
3: Bravo, t'as vu, je sais plein de trucs sur toi. Tu as un fils qui s'appelle Jérôme?
5: Oui.
3: C'est magnifique. Et t'as des petits-enfants?
5: Oui, j'ai des petits-enfants.
3: Ah, t'as combien de petits-enfants, s'il te plaît?
5: Alors, j'en ai 4.
3: Oup, oup, oup. Alors, eh ben dis donc, et tu les as souvent, tu les gardes souvent?
5: Mais écoutez, encore hier, on en a eu un, parce que hier, on en a eu un. Enfin, on en a eu une, pardon, excusez-moi, une.
3: Et non, tu connais les noms de tes petits-enfants? Comment ça se passe?
5: Ah oui, oui, je les connais. Ah, oui. Je connais le nom des 4. Il y a Azalis, il y a Louise, il y a Aurore et Victor.
3: Ah, voilà, voilà. Bon, ok, d'accord. Alors, tu es retraité, mais tu étais éducateur technique, tu travaillais avec des jeunes pour les métiers du bâtiment. Qu'est-ce que ça veut
5: absolument,
3: dire?
5: Absolument, c'est bien ça.
3: Tu les formais?
5: Le métier du bâtiment, c'est... Pardon, parce que je formais des jeunes, j'étais dans un établissement spécialisé,
3: ouais.
5: Où je formais des jeunes, en fin de compte, en plomberie, en électricité, en peinture.
3: Ah oui.
5: Et donc, voilà.
3: Tu es une bête de bricoleur, quoi.
5: Non, je suis peut-être pas une bête, mais je me débrouille, on va dire ça comme ça.
3: Bon, alors, est-ce que tu vas te débrouiller en points? Est-ce que tu vas me marquer le premier point? On va le savoir tout de suite avec la première question, vrai ou faux, et cette petite chanson.
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3: alors,
7: l'affaire, c'est
3: pas l'affaire. Papa. Alors, je te pose une question très simple. Les Ferrari sont rouges, majoritairement, bien sûr, hein, parce que c'était la couleur préférée d'Enzo Ferrari. Est-ce que les Ferrari sont rouges parce que c'était la couleur préférée d'Enzo Ferrari? Vrai ou faux, top chrono, 5 secondes.
5: Je dirais oui.
3: Pas du tout. Ça n'a rien à voir avec les goûts d'Enzo Ferrari, parce que dans les compétitions automobiles, au début du XXe siècle, chaque pays avait sa couleur officielle, et le rouge, c'était pour l'Italie. Voilà, donc pas de points, mais maintenant t'as appris un truc génial.
4: Florence est avec nous aujourd'hui le lundi, avec ici Pete Savoie, qui habite à Chapéry. C'est en Haute-Savoie. Bonjour Florence, comment ça va ?
6: Bonjour, ça va bien, merci, et vous ?
4: Bah ça va, chaudement j'imagine, comment ça se passe du côté de chez toi ?
6: Ah, il fait très chaud aussi, hein. Les bouteilles d'eau, brumisateur, ventilateur, on met la totale.
4: Bien sûr. Et t'es à la maison, là? T'es où? Comment tu... T'es où, là?
6: Ah, là, je suis en voiture, en fait, parce que je reviens d'un mariage. On est parti un peu plus tôt que prévu.
4: Ok, ok.
6: Donc, mais on est sur la route du Tarn.
4: Bon, bah, sois prudente quand tu dis on. Ça veut dire que t'es avec, j'imagine, Jean-Sébastien, ton chéri?
6: Tout à fait, c'est ça. C'est lui qui conduit.
4: Exactement. C'est avec lui que tu as eu 3 enfants?
6: Non. C'est pas avec lui. C'est 4 ans qu'on est ensemble.
4: Ok. Parce qu'effectivement, t'as 3 enfants. Il y a Dylan, il y a Charline et il y a Isana. Et là, vous êtes ensemble. Donc, depuis 4 ans, on reparlera d'ailleurs de cette rencontre avec Jean-Sébastien. Qu'est-ce que tu fais, Florence, dans la vie? Je t'ai pas demandé.
6: Moi, je suis aide à la personne. Je m'occupe des personnes âgées et puis garde à domicile des enfants aussi.
4: Ok. Donc, encore plus important, surtout en cette période de canicule, hein, pour les personnes âgées. Merci. Avant, rien à voir, tu voulais être dans la police, dis donc.
6: Oui. Enfin, j'étais dans la police quelques années.
4: Voilà, c'est même pas que tu voulais, c'est que t'as été dans la police nationale.
6: Non, j'ai été, ouais.
4: Tu faisais quoi? Qu'est-ce que tu faisais dans la police?
6: J'étais gardien de la paix, en fait.
4: Gardien de la paix. Et petite, tu voulais être puéricultrice. Donc voilà, entre rêve et réalité. Mais aujourd'hui, bah, finalement, t'es pas loin. T'es dans un métier d'aidant à la personne, puisqu'on l'a dit, tu aides à domicile. Sois la bienvenue, Florence. Voilà. On va tenter de jouer, de t'offrir un premier point. Tu connais Katy Perry? T'as envie d'aller voir Katy en concert?
6: Ah oui, ça serait super, ça nous ferait un super week-end en amoureux, alors on va croiser les doigts.
4: Allez, du côté de Nancy au Zénith, on va évidemment tout faire pour que tu gagnes. Voici une question, elle vaut un point. À l'occasion des épreuves du baccalauréat, en ce moment, hein, voilà, même s'il y a des décalages, les centres d'examen ont reçu des détecteurs d'ondes contre la triche. Les sondes contre la triche. Est-ce que selon toi c'est vrai ou faux? Top chrono, 5 secondes.
6: Moi, je dirais que c'est vrai.
4: Il y aurait des détecteurs d'ondes contre la triche? Eh ben, t'as raison, oui. C'est vrai, ça me paraît fou. Mais pour lutter contre la triche, il y a effectivement des centres d'examen qui sont équipés de détecteurs. Alors, ils sont capables de repérer les téléphones portables, les appareils de communication. C'est une manière comme une autre de déjouer tout ce qui est technologique et qui pourrait effectivement aider les étudiants. Ils sont forts, hein?
3: Ils sont forts, ouais.
4: Ils sont forts.
3: Allez, ça fait un point pour Florence, pas de point pour Jean-Pierre. Et là, tout de suite, là, j'ai vraiment 10 ans quand c'est sorti. Hein. Je me rappelle, je la chantais tout le temps. Alain Souffchon, j'ai 10 ans.
4: Ah oui.
3: Je sais que c'est pas vrai, mais j'ai 10 ans. Et voilà, 1974, j'ai 10 ans.

0: Bah, c'est ce que je me dis tous les jours, de toute façon.
1: Tarte ta gueule à la récré.
0: Je vais gagner. Tarte ta gueule à la récré.
1: Allez,
0: Alain Souchon.
1: Bah oui, jingle.
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1: Nous sommes au taquet avec Jean-Pierre et Florence. Alors Jean-Pierre qui habite à La Riche. Jean-Pierre, on l'a vu, hein, il était éducateur pour les jeunes, pour les métiers du bâtiment. Donc du coup, il bricole beaucoup. Tu fais tout. Allez, l'électricité, le carrelage, la menuiserie, tu fais tout chez toi.
3: J'en ai fait beaucoup, j'en fais plus beaucoup maintenant. Je suis plus aussi jeune, on va dire ça comme ça. Mais il bricole encore un peu.
1: Ah, quand même. Et dis donc, t'as construit quand même le studio de ton fils.
3: Oui, c'est vrai. Et j'ai fait ma maison.
1: Oh là là, bah dis donc, quand même, c'est pas mal.
3: Oui, c'est pas mal.
1: Sois pas modeste, s'il te plaît, c'est très bien.
3: D'accord.
1: Alors, t'as l'air hyper sympa comme ça, mais il paraît qu'on est hyper maniaque.
3: C'est une réalité.
1: Alors Jean-Pierre, il paraît qu'on n'aime pas quand tout traîne, hein. On range tout, tout doit être rangé, on n'a pas le droit de manger dans la bagnole, la bagnole elle doit être propre, comment ça se passe au quotidien?
3: Maintenant ça se passe mieux qu'avant.
1: C'est-à-dire?
3: Au début c'était compliqué, bon maintenant ça va un petit peu mieux, pas beaucoup mieux même.
1: C'est-à-dire? Tu fais des efforts, ça veut dire?
3: Je fais des efforts et puis il y a surtout ma conjointe qui en fait beaucoup.
1: Ah ouais, mais elle doit en avoir marre d'avoir un mec aussi maniaque, non? Elle te doit te le dire.
3: Faut que je lui demande.
0: On connaît la réponse.
1: On connaît la réponse, t'inquiète.
0: On la connaît bien.
1: Mais pourquoi t'es si maniaque? C'est quoi le problème?
0: C'est un homme.
3: J'ai toujours été, quelque part, même quand j'étais gamin, pour dire un petit peu. J'avais une mobilette, en fin de compte, que j'ai gardée, je ne sais plus, 3-4 ans. Mais au bout de 4 ans, elle était encore neuve. Je l'ai revendue, c'est bien sûr d'occasion. À part les kilomètres au compteur, mais au niveau de l'état, c'est pas une blague. Hein. Il n'y avait pas une griffe.
1: Mais tu ranges tout.
0: Tu vois, ça vient de l'adolescence. Ça vient de la mobilette. Voilà.
1: Et voilà.
3: Là, peut-être auparavant, parce qu'avant la mobilette, il y avait le vélo. C'était déjà pareil avec le vélo.
1: Bah, t'es soigneux. Qu'est-ce que tu veux que je te dise? Voilà, c'est pour ça que t'habites à La Riche. Alors. T'es riche. Tu es riche de toutes ces choses que tu conserves. Mon chaton, t'as pas de point. Et Florence, elle a déjà un point. Alors, tu vas me marquer ce deuxième point.
3: Enfin,
1: ce premier point. Tiens, je mets une petite chanson. Alors, on va parler d'oiseaux. Écoute bien cette question. Un albatros, tu vois ce que c'est qu'un albatros?
3: Je vois ce que c'est un albatros.
1: Alors, il paraît qu'un albatros, ça peut voler des mois, voire des années sans toucher terre. Est-ce que c'est vrai ou faux? Top chrono, 5 secondes. Est-ce que les albatros... Alors?
3: Oui, je dirais oui.
1: Eh ben, t'as bien raison. Parce qu'ils peuvent totalement rester des mois en vol grâce au vent marin, au vol plané. Il y a certains jeunes albatros qui passent vraiment des mois, voire des années sans revenir à terre. Bon, ils se posent parfois sur l'eau et puis ils chopent un poisson, mais c'est vrai. Premier point pour Jean-Pierre.
0: C'est Bernard et Bianca qui volaient sur un albatros, je me souviens.
1: Absolument.
0: Ouais, c'est ça, hein,
1: c'est ça. Bien.
0: Florence, avec ici Pays de Savoie qui a déjà un point. Ah, Florence en Haute-Savoie, qui est en voiture, qui revient d'un mariage un petit peu plus tôt. Pourquoi? C'était pas bien le mariage? Ou c'était prévu comme ça?
4: Non, ah bon. C'était bien en fait, mais c'est parce que j'ai un rendez-vous chez le dentiste ce soir et voilà. Il a été avancé le rendez-vous.
0: On est au cœur de vos vies.
1: Un rendez-vous chez le dentiste.
0: C'est sympa ça, le dentiste.
1: J'ai tellement d'empathie pour toi.
0: C'est une petite vérification ou on est sur. Il y aura un peu de bricolage.

0: Âge.
1: Non, c'est juste retirer un fil. Hein.
0: Ah bon, ça va, un petit fil, bon, ça va aller. Alors, quelques éléments de ta vie, tu bricoles pas trop, bon, tu sais quand même monter un petit meuble, mais t'es pas plus manuel que ça, hein, Florence, c'est pas
1: non,
0: particulièrement non, ce que tu aimes faire. En revanche, tu adores cuisiner, mais tu adores cuisiner quand tu es dans un état particulier. Lequel ?
1: Quand je suis énervée. C'est
0: ta méthode à toi pour te détendre, quoi. T'es vénère, tu vas cuisiner.
1: Voilà, c'est ça, il faut que je me défoule.
0: Alors, tu fais quoi comme plat bien énervé ?
1: Quand je suis énervée, bah, je peux faire des ratas, je peux faire un ragoût, un bœuf carotte. Tout ce qui passe dans le frigo, en fait, il faut que je prépare.
0: Ah oui, c'est pas mal, ça, du pain perdu, des plats du Nord.
1: Ouais,
0: pourquoi tu fais de la carbonade flamande et des plats du Nord alors que tu es en Haute-Savoie ?
1: En fait, à la base, j'étais de Lille.
0: Ah, voilà.
1: Les carbonates, c'est notre région,
0: en fait. Ok, je comprends. Tiramisu, pudding, cookie, pain perdu, salade de fruits. Joli, tout ça, c'est les bonnes choses que tu sais faire. Florence, sauras-tu marquer un point de plus ? On va le savoir tout de suite en écoutant l'idole de ma jeunesse. Dorothée, avec ses petites chaussettes rouges et jaunes à petits points. On va parler de chaussettes. Écoute bien cette question, Florence, pour un point. Albert Einstein portait toujours des chaussettes dépareillées. Est-ce que c'est vrai ou faux ? Selon toi, 5 secondes, top chrono. Albert Einstein portait toujours des chaussettes dépareillées.
1: Ouais, moi, je dirais vrai.
0: C'est faux. Albert Einstein ne portait pratiquement, en fait, jamais de chaussettes parce qu'il trouvait tout simplement ça inutile et ça datait de l'enfance. Donc, pas du tout, Florence.
2: Ah oui, non, il portait pas de chaussettes, ça le rendait fou.
0: Ah oui.
2: Alors, Jean-Pierre 1, Florence 1, tout égalité parfaite. Et là, tout de suite, eh ben, vous écoutez ici et vous vous dites, mon Dieu, mais qu'est-ce qu'on va écouter ?
0: Mais oui.
2: Que va-t-elle nous faire écouter ? Eh ben, c'était la fête de la musique hier, j'espère que vous avez bien fêté la musique. Amir, la fête, vous écoutez ici, on vous kiffe, à tout de suite.

0: 2020, Amir, la fête, peut-être ce soir avec la victoire de la France face à l'Irak en Coupe du Monde. On a hâte.
1: Jingle, Fred.
2: Bah oui. 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
0: 23h le match.
1: Oui, bah c'est super, 23h, je serai déjà au fond de mon lit avec mon ventilo dans la tronche. Alors, nous sommes avec Jean-Pierre qui joue avec ici Touraine et Florence qui joue avec ici Savoie. Et oui, parce que c'est...
0: C'est quoi ?
1: C'est la France.
0: Oui.
1: La Touraine.
0: Oui.
1: La Savoie.
0: Bien sûr.
1: Et tout le monde a chaud. Voilà, alors Jean-Pierre, il paraît comme ça qu'on a rencontré Dominique grâce à un site de rencontre.
3: Oui.
1: Que le premier rendez-vous, c'était à Paris, parce que vous avez
3: dit... Oui, également. Voilà. Ouais.
1: Que vous avez été voir au cinéma, vous avez décidé, pour le premier encart, de faire un petit cinoche.
3: C'est vrai, c'est ça.
1: Et qu'est-ce qui s'est passé? On est des petits ados, on s'est roulé des pelles pendant tout le film.
3: Pas tout le film, quand même pas. Mais trois quarts, oui, on va dire ça comme ça. Oui,
1: ah oui. Oui, voilà, c'était quoi le film?
3: En fait, je m'en souviens même plus. On a fait connaissance.
1: Oui, voilà, soupe de langue dans le cinéma. Tu te rappelles même pas ce que c'était le film, quoi.
3: Plus vraiment, non.
1: Oui. Oui.
3: Ah, voilà. Non, je crois qu'il parlait des fourmis, il me semble.
1: Ah, un truc sur les fourmis. Bah, écoute, c'est super.
3: Excellent.
1: C'était il y a combien de temps?
3: Pardon?
1: C'était il y a combien de temps? Ça fait combien de temps que vous êtes ensemble?
3: Ça fait 15 ans.
1: Oh là là, 15 ans, l'âge bat.
0: L'âge de raison.
1: De raison à 15 ans.
0: Bon, c'est bien déjà.
1: 15 ans, t'es un ado. Hein. Si t'es raisonné à 15 ans, consulte. Hein. Voilà. Alors, mon chat, c'est le moment du quiz musical.
0: Ah oui.
1: Ok. Il y a deux titres qui sont enchaînés. Il y a deux artistes complètement différents qui s'enchaînent. Et il y a un international et un français. Écoute, c'est parti. Écoute bien.

0: Ali, c'est qui les deux artistes, mon chat? 10 secondes.
1: Alors, je dirais Alan Stevens, ouais, et les Doors.
0: Et mon JP, il est là, mon JP, oui. Bien sûr que c'est ça. Trimartolode, Alan Stevens. La vallée, non, la la la la. Et The Doors. Eh oui, avec le Jim Morrison.
2: Bien sûr.
0: Oh là là, qu'est-ce qu'il est fort, mon JP.
2: Oh, il est fort, il est fort.
0: Il est à 3, voilà.
2: Bah oui, Florence. Ah, Florence, Florence. Alors, on est en train de dire qu'on a perdu Florence. Alors, me voilà bien. Je vais vous rappeler que Florence a un point, qu'elle a la possibilité peut-être, voilà, d'égaliser. Et on est en train de la
0: rappeler. Alors, bah, justement, ça, me, oui, ça tombe bien. Je vais en profiter parce que on aimerait que vous appeliez le 0810 055 056 si vous avez envie de jouer avec nous, participer à Au Taquet, gagner des cadeaux absolument incroyables.
2: Incroyable.
0: Surtout rire aux vannes. Voilà. Eric Bastien,
2: on va en reste.
0: Voilà, donc 0810 055 056, vous vous inscrivez, on vous appelle, vous gagnez des cadeaux. J'en profite pour dire qu'aujourd'hui on a Jacques qui est notre stagiaire en seconde.
3: Bonjour.
0: Comment ça va Jacques?
3: Ça va très bien.
0: Bon, bah super.
2: J'ai récupéré Florence. Hein,
0: c'est bon, on peut laisser dire Jacques bonjour,
2: bonjour
0: ou pas?
2: Bonjour Jacques, il a dit bonjour Jacques.
3: Bonjour.
0: Voilà. Oui, bonjour.
2: Elle est sourde, non, on lui prend un rendez-vous chez l'ORL.
0: Oh là là.
2: Florence, tu as dit bonjour à Jacques?
4: Oui, je suis désolée, ça a coupé d'un seul coup.
2: Ouais.
0: Et voilà.
2: Florence, je te présente Jacques.
4: Enchantée Jacques.
3: Bonjour Florence.
2: Ben bah voilà, tout le monde se connaît, c'est beau, taquet. C'est un peu le tour des manèges de 2026. Pourquoi pas, non, après tout. Qu'est-ce qu'il y a?
0: Bah, j'en sais rien, pose ta question.
2: C'est gênant. Elle adore les lotos de village, notre Florence. Et d'ailleurs, elle gagne souvent. Et ça, ça me rassure un peu parce que t'as visiblement un peu de chance. Qu'est-ce que t'as gagné déjà?
4: Pardon, j'ai pas compris.
2: D'accord, ça va être pratique cette affaire. Je te demandais ce que t'avais gagné, mais je vois que t'as gagné des voyages, un paddle, que t'as gagné une tondeuse. Enfin voilà, tu n'arrêtes pas de gagner des beaux cadeaux. On va tenter de t'offrir, nous, des places pour le concert.
0: Les concerts,
2: de Katy Perry.
0: Allez.
2: Avec ton quiz musical, allons-y. Deux artistes mixés, à toi de reconnaître de qui il s'agit. Un point par bonne réponse, on y va.
5: 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J'entends le loup et le renard chanter.
6: C'est l'honneur, je m'en irai. Demi-chaud à passer dans le
7: pré. Il faisait un temps superbe. Je me suis assis sur l'herbe. Félicie aussi. Je pensais les arbres bourgeonnent et les gueules de loup boutonnent.
8: Félicie aussi.
2: Allez, top
0: chrono.
2: Et
0: je prends un homard. Il avait du poil aux pattes. Félicie
2: aussi. Qui chante?
4: Alors, c'est Fernandel.
2: Oui.
4: Fernandel.
2: Oui.
4: Et le renard est là de la.
2: Tu l'as bien, hein. J'entends le loup en arrière, la belette. La jument de Michel. Qui ça? De quoi?
4: Manu.
2: Ah non, c'est pas Manu. Non, non, non. Manu l'a repris, mais c'est Triana. Je vous avais fait un espèce de.
0: C'est pas Manu qui l'a repris, c'est Nolwenn. La jument de Michel aussi.
2: Qu'est-ce qu'ils ont repris, Manu? Ils ont repris.
0: Dans la vallée, le truc d'avant.
2: Ah oui, c'est Trimartolo.
0: Ah là, attends, il y a Fred qui vient de m'insulter. Il vient de me dire ferme bien ta bouche physiquement parce que Manu l'a repris. Voilà.

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2: Je vous rappelle que nous sommes lundi, qu'on démarre une nouvelle semaine, qu'Éric Bastien va tenter de, ouais. de qualifier au moins un candidat.
3: Je vais y arriver.
2: Ouais, bien sûr. Le premier prix, c'est 2 places VIP pour assister au concert de Katy Perry le dimanche 12 juillet au Zénith de Nancy, avec un accès prioritaire, évidemment des places premium, un parking réservé, 100 euros de carburant pour y aller, une nuit dans une suite pour 2 personnes. Le deuxième prix, c'est la machine à café Malongo, 32 dosettes, 6 verres en verre. Et pour tout le monde cette semaine, les perdants comme les gagnants, on offre 2 places de ciné pour aller voir le film Les Parfaits Arnaques en famille avec Audrey Fleureau et Ramzy Bédia.
3: Magnifique.
2: Voilà.
3: Et la cafine, la machine Malongo.
2: Je l'ai dit juste avant.
3: Ah, vous l'avez dit aussi. Voilà.
2: En fait, t'es tellement pressé.
3: La chaleur, la canicule, vous savez.
2: Voilà.
3: Allez, hop, allez, on est pressé. Alors. Jingle.
2: Non,
3: allez.
2: Il est tellement pressé de me mettre Mano. Il en a rien à foutre de ce que je peux dire. Il écoute pas. De toute façon, il est vieux et sourd. Voilà. Allez, vas-y, fais-toi plaisir.
3: J'ai rien dit.
2: Mettez-moi Mano. Vas-y.
3: Voilà. Alors, il y a Trian, il y a eu Mano. J'avais raison. Voilà.
2: Mais il y a Nolwenn.
3: Mais on s'en fout, on n'a pas parlé d'elle.
2: Oh, et ça va. Voilà, bon, allez, c'est bon. Je ne savais pas qu'ils avaient chanté ça à Mano. Je suis désolée. Voilà. Allez, pour une fois qu'il m'a claqué mon bec, il est content. Allez, Jean-Pierre, t'as 3. Florence, t'as 2. Jean-Pierre, on l'a dit, hein, c'est un gros bricoleur, etc. En revanche, il est nul en cuisine. Du coup, il a mélangé ces deux trucs. Il est nul en cuisine, mais bon en bricolage. Donc, une fois, il a mis le feu à la cuisine. Parce que... Bah, il a mis la friteuse sur le gaz pour faire des frites. Et puis, qu'est-ce qui s'est passé?
4: Eh ben, il s'est passé que je l'oubliais.
2: Et du coup
4: et du coup, ça, la friteuse s'est enflammée. Et du coup, ça a mis le feu à la cuisine.
2: Voilà. Et du coup
4: du coup, il a pu le refaire.
2: Eh ben, voilà. Donc, t'es nul en cuisine, tu fais des frites, ça brûle la cuisine, tu refais la cuisine, tout le monde est content. Et du coup, comme ça, ta femme voit que t'es nul en cuisine et tu continues à ne rien faire, c'est ça?
4: Exactement.
2: Ah là là là là. J'ai bien compris ton petit truc. Alors, je vais maintenant essayer de te faire gagner 3 points de plus. C'est simple, c'est la question à choix multiple. Je te pose une question, je te fais des propositions de réponse. Et tu auras 10 secondes pour me donner ton choix. Tiens, je te mets une petite chanson.
5: Coulommiers, Époisses, Bleu d'Auvergne, Beaufort, Livaro. Reblochon.
2: Oui, c'est une chanson sur le fromage.
3: Bien sûr.
2: Voilà, alors écoute bien. Quel chef d'État français a déclaré « Comment voulez-vous gouverner un pays où il existe 246 variétés de fromage ?» Qui a dit « Comment voulez-vous gouverner un pays où il existe 246 variétés de fromage ?» Pompidou, Chirac, De Gaulle, Éric Bastien. Top chrono, 10 secondes. Comment voulez-vous gouverner un pays où il existe 246 variétés de fromage? Pompidou, Chirac, De Gaulle, Bastien.
4: Je dirais De Gaulle à tout hasard.
2: Bah t'as bien raison, bien sûr que c'est De Gaulle. C'est totalement De Gaulle. Puisque déjà le mec avait beaucoup d'humour. Et effectivement, c'est totalement lui, t'as 6.
3: Bien, alors, Florence. Tout à l'heure, Florence, on n'a pas eu la jument de Michaud, hein, Trian, mais...
2: Michaud.
3: On a bien retenu que Mano l'avait fait, ça, c'est l'information la plus importante.
2: Ah là là là là.
3: Florence qui adore faire des lotos, ça je vous l'ai dit, Florence qui est bénévole l'hiver auprès du Secours Populaire, c'est quand même bien, voilà, c'est bien de le signaler. Florence qui est râleuse, fait partie des petits défauts que tu as. Alors, ça se caractérise assez fortement ou c'est plutôt râleuse soft?
6: Râleuse soft, on va dire.
3: Soft, voilà, petite râleuse, tranquille. Si tu pouvais déjeuner, là, à 13h dans quelques minutes, avec un homme, de qui s'agirait-il? Et alors, d'autant que, a priori, si j'ai bien compris, ce serait même l'homme de tes rêves. C'est l'homme...
6: Des garous, voilà.
3: Ouais. Qu'on n'est pas juste sur un déjeuner. Physiquement, c'est lui, quoi.
6: Ah, tout à fait.
3: Mais ce que je veux dire, c'est que Jean-Sébastien ressemble à quoi, du coup, par rapport à Garou?
6: Il a que les yeux clairs comme lui, c'est tout, mais il a des grandes oreilles aussi comme Garou.
2: Bah écoute, c'est déjà un début,
3: effectivement. Tu l'as vu 2 fois en concert, j'imagine que t'en as gardé un beau souvenir, voilà.
6: Ah ouais, franchement, c'était très émouvant, j'ai adoré, il était très beau sur scène, donc...
3: Oui, l'homme de tes rêves. Alors, l'homme de ta vie, et parlons avec romantisme de cette belle rencontre, c'est quand même Jean-Sébastien. Vous êtes rencontrés il y a plusieurs années, grâce à ton meilleur ami, c'est ça?
6: Oui, c'est ça, grâce à mon meilleur ami qui nous a fait faire connaissance, en fait. Il m'avait déjà présenté il y a des années en arrière, mais il était en couple.
3: Ah, voilà, il était pas, il voilà. était pas, il était pris, quoi. Du coup, t'as attendu, t'as patienté?
6: Voilà, j'ai attendu, puis un jour, mon meilleur ami il m'a dit, mais tu sais, Jean-Sébastien, ça fait 2 ans qu'il est célibataire. Ah bon, et c'est maintenant que tu me le dis?
3: Ah ouais, donc tu l'avais pas oublié.
6: Pour qu'il invite à son anniversaire, et puis... On a fait connaissance, et puis voilà, depuis on s'est plus quitté.
3: Oui, donc pendant des années, t'as continué de penser à lui, t'es pas passé à autre chose, tu l'avais bien en tête, quoi.
6: C'est
3: voilà.
6: Ça.
3: Tu voulais aller au bout avec ce garçon. 4 ans que vous vivez ensemble. Bon, une belle histoire. Il t'a demandé, je sais pas, un mariage ou non, vous restez comme ça, cool?
6: Non, pas encore. Il aimerait bien qu'on vive ensemble parce que lui, il est sur Lyon, mais pas encore de mariage.
3: Ah,
6: le jour peut-être qu'on habitera ensemble.
3: Ok. C'est facile quand on est un peu à distance comme ça, c'est plus sympa finalement. Tu trouves comment cette vie à distance?
6: Il y a les avantages et les inconvénients. En fait, peut-être qu'on se dispute moins.
3: Ah, d'accord.
6: Peut-être. Et après, on passe vraiment tout le temps des bons moments, quoi. Je veux dire, c'est vrai que c'est appréciable.
3: Bah oui.
6: Et après, c'est triste aussi quand on se sépare et après, on est content de se retrouver.
3: C'est tout mignon, ça. Allez, on va tenter, Florence, de marquer. 3 points, alors c'est une question avec plusieurs propositions. Écoute bien, petit indice, générique Top Gear, parle de
2: top
3: voiture.
2: Quoi, Top Gear.
3: Top Gear.
2: Voilà,
3: Top merci. Gear. Alors, qu'est-ce que ça veut dire d'ailleurs, Top Gear?
2: Tu sais quoi?
3: C'est top à quoi, Gear? C'est quoi, Gear?
2: Top à la vachette.
3: Ouais, top à
2: Allez,
3: la vachette.
2: Pose ta question, va.
3: Gear, on dit que c'est une vitesse. Ah, d'accord, ok. Heureusement, j'apprends plein de trucs. Bah, tu le savais, toi, Jacques? Jacques, tu savais que Gear, c'était une vitesse?
2: Non.
3: Ouais, voilà, merci.
2: D'accord, ok.
3: Merci,
2: donc, même les jeunes ne savent plus parler anglais.
3: C'est terrible. Quel pays correspond à la lettre A sur une plaque d'immatriculation? Quel pays correspond à la lettre A sur une plaque de voiture? Est-ce que c'est l'Autriche? Est-ce que c'est l'Albanie? L'Algérie ou bien évidemment notre Dami d'Hollande, même si ça commence pas par un A. Top chrono, l'Autriche, l'Albanie, l'Algérie, le Dami d'Hollande.
6: Au hasard, l'Albanie.
3: L'Albanie, la lettre A, ce serait la plaque d'immatriculation de l'Albanie. C'est l'Autriche. Bien qu'en allemand, le mot Autriche se traduit par oulala, Österreich. Les plaques autrichiennes comportent la lettre A qui signifie en anglais Austria. Voilà, au lieu de la lettre O, afin d'éviter toute confusion avec le chiffre 0. Désolé.
2: Bien, allez, ça veut dire que ça fait 6 pour Jean-Pierre, 2 pour Florence.
3: Il s'emballe, Jean-Pierre.
2: Oui, bah, il est bon, c'est tout. Oui. Voilà, et maintenant, ah là là, nous allons partir sur les routes avec Francis Cabrel. Ma place dans le trafic. Vous écoutez ici, on vous aime. À tout de suite, mes petits canards.

0: Écoute, je ne connaissais pas cette chanson de Francis Cabrel, Ma place dans le trafic, 1981. J'étais pas né.
1: Oh là là, allez, jingle.
0: Mais c'est vrai.
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0: un tout petit peu.
2: On est au taquet.
0: Un tout petit peu né, quoi.
1: Et t'oublies l'âge que t'as, en fait.
0: J'essaye de l'oublier.
1: Ouais, voilà. Ouais,
0: oui, mieux, hein.
1: Alors, nous sommes avec Jean-Pierre et Florence. Jean-Pierre est en tête avec 6 points. Florence a 2 points. Jean-Pierre joue avec ici Touraine. Il habite à La Riche. Il est retraité. Il bricole beaucoup. Il va au cinéma rouler des pelles à sa chérie. Alors, comme ça, si on était un animal, on aimerait être comme dans la chanson. T'aimerais bien être un oiseau?
3: Ah bah oui, complètement.
1: Mais quoi,
3: je voir un peu ce qui se passe en dessous, je trouve ça génial.
1: Mais et quoi comme oiseau? Attends, quoi comme oiseau?
3: Ah bah un oiseau assez gros, je sais pas, un oiseau qui... Bah tout à l'heure, on a parlé de...
0: L'albatros.
3: L'albatros, je trouve qu'un albatros, c'est un bel oiseau, j'aime bien cet oiseau.
1: C'est pas mal, ouais. Et t'aimerais bien, tu voyagerais en l'air, comme ça tu regarderais les pays d'en haut?
3: Oui, aussi, puis le fait de savoir que l'albatros, il peut rester comme ça des jours et des semaines et des mois en vol, je trouve ça génial.
1: Ah bah oui, ça c'est génial, c'est sûr. Mais bon, c'est pas pratique, hein, quand même. Au bout d'un moment, il doit se fatiguer, ce pauvre oiseau, quand même.
3: Non, mais on s'arrête quand on veut, hein, dans ces cas-là.
1: Bah oui. Mais toi, t'adores voyager, d'ailleurs, hein, parce que t'as beaucoup voyagé. Italie, Espagne, Portugal, Suède, Turquie, Vietnam, Cambodge. Dis donc, t'as beaucoup voyagé.
3: J'ai un petit peu voyagé, oui. Il en reste encore, hein, et j'ai pas tout fait.
1: Alors c'est quoi ton prochain voyage que t'aimerais faire?
3: Ben à l'Amérique du Sud.
1: Ah bien. T'aimerais bien aller où, par exemple? Chili, Argentine?
3: Le Pérou.
1: Ah oui, le Pérou.
0: C'est cool, le Pérou.
1: Et alors, Dominique, elle a envie aussi d'aller au Pérou?
3: Ah oui, tous les deux, hein, tous les deux.
1: Ah, tous les deux. Bon, alors, c'est bien, les amis, vous êtes formidables, dites donc. Alors, tu aussi... Attends, il aime les activités à sensation. Il fait du parapente, il veut y tourner, tu fais même de la plongée. Mais alors, excuse-moi, tu fais de la plongée, mais tu sais pas nager.
3: Comment non, c'est une erreur, je fais pas de plongée, hein, du tout.
1: Ah, tu fais pas de plongée?
3: Mais, ah, parce non.
1: Ah bah, bravo. Ah,
3: par contre,
1: bah, écoutez,
3: j'aurais
0: une bonne fiche encore.
3: Bien aimé en faire. J'aurais bien aimé en faire.
1: Ah, mais comme tu ne sais pas nager, tu ne peux pas faire de la plongée. Très bien. Eh ben, tu vas aller apprendre à nager avec Dominique, comme ça tu feras de la plongée. Voilà. Hop.
3: D'accord.
1: Eh oui.
0: Il est d'accord à tout, lui.
1: Mais oui, il est de bonne humeur, il est super. Alors, tiens, on va passer maintenant au fait que tu vas marquer 5 points de plus. On va absolument jouer ensemble. Tu vas gagner. Et je te mets Edith Piaf.
4: Il portait des culottes. De moto, un blouson de cuir noir avec un aigle sur le dos.
1: Ça alors, comment on appelle un blouson en cuir zippé en biais?
5: Oui, bonjour, vous êtes bien sur la messagerie Florence, désolée.
1: Ouais, alors, souvent associé à une image rebelle, comment appelle-t-on le blouson de cuir zippé en biais, souvent associé à une image de rocker rebelle, etc. Top chrono, 10 secondes.
5: Bombardier, non?
1: Ah non, le bombardier c'est pour les aviateurs, c'est le perfecto, mon chat.
3: Oui, je l'ai dit après, mais bon.
1: Ah là. Mais oui, comme on prend en compte toutes vos premières réponses, oui. Voilà. Alors, bon, bah pas 2 points, mais tu restes en tête avec 6.
0: Et Florence est de retour. On a un peu de mal à joindre Florence. Ça a coupé, mais elle est de retour. Ça va, Florence? T'es bien installée?
6: L'autoroute, c'est pire que sur l'autoroute.
0: Ben oui. T'es sur quelle autoroute, d'ailleurs? Là, t'es où exactement en France?
6: Ah, on arrive à Châteauneuf-Briançon.
0: D'accord. Très bien. On va se faire un petit point comme ça, hein, jusqu'à 13h, sur l'évolution de ton parcours. Bah, tu rentres à la maison, j'imagine, là, du côté de Chapéry, en Haute-Savoie.
6: C'est ça, tout à fait, ouais, on rentre à la maison, là.
0: Ok. Petite anecdote, tiens, on va penser au camarade Arthur, à l'époque où il était sur Fun Radio. Bon, il en a fait des bêtises, hein, sur Fun Radio. Il proposait de faire croire à quelqu'un qu'on connaît, que la personne avait gagné un poney. Voilà. Et alors, tout, c'est une idée d'Arthur. Et alors, toi, t'as participé, Florence, et t'as dû faire croire ça à ta maman, à l'antenne, et qu'est-ce qui s'est passé?
6: Ah ben c'était trop rigolo en fait, parce que le jour-là, maman elle avait pas le moral, et puis ben, j'ai téléphoné pour dire que moi je voulais lui faire croire que j'avais gagné un poney.
0: Bien sûr.
6: Et en fait, et ben, maman elle a pété un câble, elle parlait en patois en plus, comme elle est lilloise. Et elle disait j'en veux pas de ta poney, elle l'a envoyé bouler. Et au début, c'était pas présenté, après il disait que c'était le vétérinaire, et elle lui disait ben, mets-le à la baraque. Non mais c'était trop cool, et j'avais même chanté une chanson. Si elle ne voulait pas du poney, elle devait chanter. Puis elle chantait « J'en veux pas du poney ». Non, non, non.
0: Ah ouais. Et du coup, Arthur, ça devait être un bon moment, ça.
6: Et alors... Ah ouais, franchement. Et puis, il lui offrait souvent des semaines pendant plusieurs mois. Hein.
0: Ouais, parce
6: pour
0: que,
6: lui dire que le poney y allait bientôt arriver.
0: Voilà, il s'est moqué gentiment d'elle de façon récurrente pendant plusieurs semaines et il appelait ta maman régulièrement et comme ça passe pas très bien, je termine à raconter effectivement Arthur, qu'on adore, qui est super sympa, il envoyait des fleurs très souvent pour son anniversaire ou assez régulièrement. C'est classe de sa part. C'est une belle histoire, ça. C'est une belle histoire.
6: Génial.
0: Allez Florence, on va jouer parce que j'ai trop peur que ça coupe. On va y aller tout de suite, ça sera mieux comme ça. Avec un petit extrait.
2: Tu vas y avoir du sport, mais moi je reste tranquille.
0: Bien sûr qu'il va y avoir du sport, il a 6, si je ne me trompe pas, il a 6. Voilà, donc ça veut dire que si tu marques les 5 points, tu passes devant, t'es en tête avec 7, donc il va y avoir du sport. Question, quelle est la deuxième épreuve d'un triathlon, Florence? Top chrono, 10 secondes, quelle est la deuxième épreuve d'un triathlon?
6: La deuxième épreuve d'un triathlon?
0: Oui. Vite.
6: Le vélo?
0: Oui, oui, c'est le vélo. Natation, vélo, cyclisme et ensuite course à pied, bravo! Ah, tu repasses en tête, Florence, on avait dit qu'il y aurait du sport.
1: Alors, Jean-Pierre 6, Florence 7, pas mal. Va falloir bien vous départager sur le bingo. Mais tout de suite, ah là là, c'est le foot en ce moment, hein, vous rappelez.
0: Bien sûr.
1: Ce soir, il y a la France. Alors, Jacques, qui est là, nous disait qu'il y avait des orages, donc c'était décalé.
0: Un spécialiste, Jacques, bien sûr.
1: Oui, bien sûr. Alors, c'est à quelle heure le match de la France ce soir?
7: À 23h.
1: Voilà.
0: Mais okay. Pourquoi?
1: Parce qu'il y a des orages, je viens de le dire.
7: C'est des orages.
0: Ah, d'accord.
1: Je viens de le dire. Écoute ce que disent les gens.
0: Vous savez quel temps il fait aux États-Unis?
1: Oui, les orages.
0: Vous savez quelle température
1: il fait aux États-Unis? Bon, allez, Dai Dai, Shakira et Burna Boy. Vous écoutez ici, on est à fond.
0: Les orages.
1: Dai Dai.
0: 32 degrés.

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2: Regardez, je suis en train de me ventiler avec
1: un
2: petit éventail. J'espère que je vous envoie de la fraîcheur, la France.
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2: Je rappelle que nous sommes ici avec Jean-Pierre et Florence. Jean-Pierre à 6, Florence à 7. C'est le bingo qui va vous départager, mes petits canards. Vous en êtes conscients ?
4: Oui.
2: Alors, mon petit Jean-Pierre, tu as plein de choses que tu écoutes, que tu aimes, pour t'encourager. Une chanson gay. Et franchement, allons-y.
5: Je suis malade.
1: Ma chanson préférée, ça.
2: Ouais, voilà.
4: J'adore.
2: Bah, je suis malade.
4: J'adore. Ça va.
1: Pour tous les hypochondriaques.
2: Serge Lama, c'est une chanson pour toi, ça.
1: Exactement.
2: Bon, tu adores Il était une fois dans l'Ouest. Je peux pas m'empêcher de mettre un peu la musique.
1: Ah, mettre ça vendredi, tiens.
2: Ah là là, mais moi j'adore ça. J'ai vu le film.
4: Ennio Morricone.
2: Mais oui, Ennio Morricone, c'est magnifique. Avec le petit qui joue de l'harmonica pour sauver son frère. Il essaye de sauver son frère, c'est
1: vrai. Mais il le sauve pas.
2: Bah non, au bout d'un moment, l'autre fait 80 kilos, il est en train d'être pendu, il meurt.
1: Ah, mais il se venge à la fin.
2: Non, sauf qu'il se venge, c'est Charles Bronson.
1: Ouais.
2: Alors, mon petit JP, écoute bien ce bingo. Il est très simple. À mon top chrono, tu auras 10 secondes pour me citer un maximum de villes en M, comme Maman, Michel, Maniaque. Un maximum de villes qui commencent par la lettre M, comme Maman, Michel ou Maniaque. Attention, top chrono, 10 secondes. Jean-Pierre ?
4: Oui.
2: Bah, des villes. Comme... Alors ?
4: Oui.
2: Michel ?
4: Excusez-moi, j'ai pas entendu la question.
2: Ah merde, qu'est-ce qu'on fait ? Bon, alors, je te réponds.
1: Bah, renvoyez le chrono exceptionnellement.
2: Alors, on renvoie le chrono exceptionnellement. Max de villes qui commence par la lettre M, comme maman. Un max de villes. Attention, allez. Top chrono.
4: On y va.
2: Vas-y.
4: Met, Mably. Qu'est-ce qu'il y a ? Macon.
2: Et je regarde.
1: Stop.
2: Bah, tu m'en as donné trois. Il y avait Marseille, Menton, Melun, Montcuq, Montpellier, Mulhouse, Meaux, Maubeuge, Mont-de-Marsan, Montauban, Milly-la-Forêt. Tu m'en as donné trois.
1: Là, là, là, là, là, là. Florence, est-ce qu'on profiterait pas de ça ? Oh, bah si.
2: Oh, ouais.
1: On va pas se gêner. Mais attendez, rien n'est fait. Rien n'est fait.
4: Ouais, ça va être dur.
1: Ouais, rappelons que là, t'es en tête depuis pas longtemps, Florence, avec 7. Il a 6. On est au cœur du bingo. Il faut marquer le plus de points parmi vous deux. Et c'est celui-là qui encaisse les 10 points. Il a fait 3. Tu fais 4. T'encaisses 10. Voilà, c'est pas plus compliqué que ça. Et comme je sais que t'es hyper chanceuse, je l'ai dit tout à l'heure, je voudrais rappeler que dans un casino à Annecy, qu'est-ce que t'as gagné ? C'est énorme, hein ?
4: J'ai gagné une voiture décapotable et une plaque.
1: Voiture décapotable dans un casino. C'est énorme. Mais c'est énorme, oui. Le cadeau. C'est génial.
4: C'est un gros cadeau.
1: Bah oui.
4: Ah ouais, j'étais très heureuse.
1: Bon, écoute, je te sens très chanceuse. On va t'encourager encore une fois avec Garou, que tu adores. On en a parlé tout à l'heure. L'homme de tes rêves. Florence, voici ton bingo. On reste sur de la géographie et sur des villes. Sur des villes françaises, d'ailleurs. Sur des villes françaises.
4: D'accord.
1: On va te demander un maximum de villes en France qui commencent par une lettre. Je vais te donner cette lettre et le chrono, il part tout de suite après. La lettre, c'est la lettre T. T comme Thierry ou comme Thérèse. C'est clair ? Top chrono, 10 secondes.
4: Alors, Toulouse. Toulon, c'est une région. Tour.
1: Elle y est.
2: Non, non, c'est bon, 4. Ça fait 4. Elle en a donné 4.
1: Alors, on est sur du chouïa, mais du chouïa plus, qui fait que tu l'emportes pour un point.
2: Et voilà.
1: Bravo, Florence.
2: JP, je suis désolée, mon chat, mais elle a remporté sur le fil. Donc, c'est Florence qu'on retrouvera pour la finale vendredi pour gagner soit les places de Katy Perry, soit la cafetière. Toi, Jean-Pierre, tu repars avec 2 places de cinéma pour le film Ici, Les Parfaits Arnaques en famille. Mmh. Je remercie Céline à la Réal, Gwen au Savoir, Fred à la Technique, Marian au Standard, Éric Bastien, je sais pas à quoi.
1: Hein. Je salue Mano, bien sûr.
2: Allez, on salue Mano et Nolwenn et tutti quanti. Merci, Jacques, d'avoir participé à cette émission. Bon stage à toi. La France, je t'embrasse très fort. Fais attention à toi et hydrate-toi bien. À demain. Bisous. Vous avez écouté Au Taquet, il est 5h, Paris s'éveille. C'est l'heure de quoi, mon petit chou?
1: C'est l'heure de, avant de surtout à midi d'ailleurs, je précise, c'est l'heure de retrouver Johan Rock, qui est très en forme, il arrive pour les petits matins là.
2: One for the money, two for the show. À tout de suite.

0: en Italie. À l'instant, c'était Lily Cube sur votre radio locale.
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0: Une nouvelle semaine qui commence, et toujours le plaisir de vous retrouver pour passer l'été ici, ensemble, dès 5h, au Saut du Lit, votre radio locale qui vous accompagne dans les tout premiers instants de la journée, au programme Conseils pratiques pour vous faciliter la vie au quotidien, au son de vos artistes préférés. Renaud arrive dans un instant, le tout sans oublier de vous informer au plus près de chez vous. Bonjour Valentin Bertrand.
2: Bonjour Johan, bonjour à tous.
0: C'est à la une ce matin.
2: La canicule qui recule, plus aucun département n'est en vigilance rouge.
0: Adapter son logement en fonction de son âge. Par ici, les économies vous expliquent tout dans 5 minutes. Et puis, on a envie de vous entendre ce lundi matin. Venez donc nous raconter ce que vous avez fait ce week-end. Toute la semaine, on vous offre le pack été, un sac aux couleurs de votre radio rempli de surprises. 0810 055 056. Soyez les bienvenus ici.
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0: Ce lundi 29 juin, bon réveil à vous qui nous écoutez, il est 5h. Le journal Valentin Bertrand et la vague de chaleur a quitté la France.
2: Toutes les vigilances rouges sont donc levées, la fin de 12 jours d'une canicule extrême. Mais si la chaleur est derrière nous, ses conséquences sanitaires sont loin d'être terminées. Au moins 1000 morts supplémentaires recensées par Santé publique France. Bilan qui risque encore de s'alourdir dans les prochains jours, prévient Joël Panetier. Il est directeur médical de crise à l'hôpital du Mans.
3: On sait, parce qu'on a l'habitude des canicules, même si cette canicule-là est complètement inhabituelle et extrême, on sait qu'on a un décalage aussi de 10 jours après les canicules, où on voit arriver beaucoup de patients qui sont restés à domicile et qui malheureusement ont décompensé leur pathologie. Des personnes fragiles qui malheureusement ont été déshydratées, des insuffisances cardiaques, des insuffisances rénales. On a aussi un autre phénomène qu'on connaît bien en Sarthe notamment, c'est la restriction à l'appel. C'est je ne veux pas déranger, je ne veux pas venir aux urgences, parce que j'entends dans la presse qu'il y a beaucoup de monde aux urgences. Et là, on a des patients qui devraient appeler précocement, mais qui ne le font pas et qui malheureusement arrivent plus graves quelques jours après.
2: La canicule au centre d'une nouvelle cellule interministérielle de crise cet après-midi autour du Premier ministre. Sébastien Lecornu veut dresser le bilan de cette canicule et anticiper les prochaines vagues de chaleur.
0: Un baptême de parachutisme qui tourne au drame.
2: 11 personnes sont mortes dans le crash d'un avion hier à Tomblaine, près de Nancy. L'appareil a chuté dans un terrain vague juste après avoir décollé, Isabelle Baudrier.
4: À bord du petit avion civil, 5 moniteurs, 5 élèves et le pilote. Aucun survivant dans ce drame. L'appareil, un Pilatus, s'est écrasé dans un champ à proximité d'une zone résidentielle peu après son décollage de l'aérodrome de Nancy-Essey. Les élèves, parmi lesquels des infirmiers libéraux, s'apprêtaient à effectuer un baptême de parachutisme. Selon le président de l'aérodrome, la société organisatrice avait préparé un week-end festif avec une trentaine de baptêmes au total, initialement prévus entre hier et aujourd'hui. Problème mécanique, problème humain, aucune hypothèse pour l'instant sur l'origine de l'accident. Une cellule d'urgence médico-psychologique a été ouverte à Tomblaine. Elle accueille les proches des victimes et les témoins de l'accident. Par ailleurs, le grand public dispose d'un espace de recueillement au stade Marcel Picot, tout proche du lieu du crash.
2: Et deux enquêtes sont ouvertes en parallèle, l'une par le bureau enquête et analyse compétent dans ce genre de crash et l'autre par le parquet de Paris. On y revient en détail dans l'info du jour à 5h30. Des tribunaux au ralenti aujourd'hui à Toulouse, Lyon, Montpellier et Paris. Magistrats et avocats manifestent contre la réforme de la justice portée par leur ministre Gérald Darmanin, avec le développement des cours criminelles sans jury populaire, l'allongement de la détention provisoire ou encore l'usage plus fréquent des données génétiques.
0: Ici 5h03, la loi d'urgence agricole examinée aujourd'hui au Sénat.
2: Un texte très attendu pour répondre à la crise du secteur, mais aussi très inflammable depuis l'ajout d'un amendement autorisant le retour des néonicotinoïdes, ces insecticides très controversés. Mesure qui provoque la colère du Conseil de l'Ordre des médecins et de plusieurs associations de patients. Ils viennent de publier, Victor Dolande, une tribune dans le journal Le Monde.
5: Dans cette tribune, les médecins rappellent d'abord des faits scientifiques. Ces produits phytosanitaires sont dangereux pour la biodiversité et pour la santé humaine. Pierre Sujobert est professeur d'hématologie aux Hospices Civils de Lyon.
6: L'acétamipride diffuse dans l'eau. On en retrouve dans à peu près tous les liquides humains qu'on peut prélever. Dans le sang, dans les urines, dans le sperme, dans le liquide céphalorachidien qui baigne le cerveau. C'est un produit qui est toxique pour les neurones et qu'on retrouve dans le cerveau des enfants. Plus une femme a été exposée à l'acétamipride pendant sa grossesse, moins le périmètre crânien de son enfant un être sera grand, ce qui traduit des troubles du neurodéveloppement.
5: Sans oublier que de plus en plus de travaux scientifiques suggèrent un effet perturbateur endocrinien de l'acétamipride. Pour les signataires de cette tribune, ce vote au Sénat est donc extrêmement important.
6: L'enjeu, il est également démocratique. Est-ce qu'on croit encore que les choix politiques sont fondés, guidés par une évaluation rigoureuse, scientifique? Là, c'est vraiment un cas d'école. Si les sénateurs votent cet amendement, malgré le consensus absolu, alors je suis très inquiet, en fait, sur les perspectives démocratiques.
5: Les médecins qui ont signé cette tribune rappellent enfin que les sénateurs ne peuvent ignorer la mobilisation exceptionnelle l'été dernier de millions de citoyens en faveur d'un environnement plus sain.
2: Et il y a tout juste un an, en effet, une pétition contre la loi du plomb et le retour de ces néonicotinoïdes a recueilli plus de 2 millions de signatures. Deuxième jour d'épreuve pour les 850 000 élèves de 3e. Ils planchent ce matin sur l'histoire-géographie avant les sciences cet après-midi. Au mondial de foot, les Bleus sont arrivés dans le New Jersey. Une trentaine d'heures les séparent désormais du premier match à élimination directe, les 16e de finale contre la Suède. Mardi à 23h, le Canada est lui le premier pays à décrocher son ticket pour les 8e de finale. Un possible adversaire des Bleus dans le dernier carré.
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2: La météo, Johan, on l'a dit, ça va mieux. Il reste tout de même 22 départements en vigilance orange canicule.
7: Alors, pour l'heure, petite accalmie sur le front des orages, mais c'est une pause qui va être de courte durée, puisque dans le courant de la matinée, les orages vont se poursuivre dans la région Grand Est, en Alsace, en Lorraine. De l'humidité également ce matin sur les régions du Sud-Ouest. Et puis, sur le reste du pays, c'est un ciel dégagé sur un grand quart Nord-Ouest, avec un beau soleil, aussi de la fraîcheur. On respire enfin, après ce long épisode de canicule, 12 degrés ce matin à Rennes, 20 à Biarritz, 15 à Rouen, 17 à Paris. Et puis dans le courant de l'après-midi sur la région centre et massif central, on prévoit un temps instable et orageux. Du beau temps, lui, qui sera de mise sur un grand nord-ouest avec des températures agréables, 25 à Lille, 27 à Nantes. Alors que dans le sud-est, en revanche, le thermomètre, lui, va s'emballer de fortes chaleurs annoncées, 32 à Perpignan cet après-midi, 34 à Marseille et jusqu'à 37 la maximale à Montpellier. Et chez vous, comment ça se passe? Eh bien, vous nous dites, vous nous postez un petit message comme vous avez l'habitude de le faire sur la page Facebook d'ici, le nom de votre commune, une température, une photo, si le cœur vous en dit, tous les matins ici, on fait la météo ensemble.
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7: 5h07, la météo encore et toujours, mais cette fois-ci en chanson avec Renaud, dès que le vent soufflera.
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1: 5h11, soyez les bienvenus si vous venez de vous brancher ici en début de la semaine de bonne humeur.
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1: Imaginez, vous venez de racheter un restaurant. L'établissement ne paye pas de mine, il est resté fermé plus de 2 ans et demi, à l'abandon, à l'intérieur tout est resté dans son jus. Bref, avant de remettre le tout en état, il va falloir du temps pour cet Américain qui a racheté le restaurant il y a 6 mois. Il s'est donc retroussé les manches, a commencé à nettoyer les locaux de fond en comble, quand, au fond d'une vieille armoire, il est tombé sur quelque chose d'inattendu, une liasse de billets. Attention,
3: hein, sympa.
1: Pas une petite liasse, hein, Valentin, 12 000 dollars, l'équivalent de plus de 10 000 euros. Liquide, vous auriez fait quoi, vous ?
3: Oh ben, je les garde, évidemment, je les garde.
1: Eh ben, ce jeune restaurateur, figurez-vous, américain de Caroline du Sud, a eu pour premier réflexe de vouloir retrouver le propriétaire de cette liasse de billets parce que, je le cite, quand ça ne t'appartient pas, il faut le rendre. C'est ce que lui disait sa grand-mère quand il était gamin. Un conseil qu'il a suivi à la lettre. Il a rappelé l'ancien gérant du resto qui, au bout du fil, était estomaqué. Il n'en revenait pas, d'autant plus qu'en ce moment, il est malade. Cet argent tombe à point nommé. J'ignore si la grand-mère de cet Américain qui a rendu la liasse de billets est toujours en vie. Mais si c'est le cas, elle peut être fière de son petit-fils. C'était la belle histoire du jour. Il est 5h12, vous écoutez ici. Ce lundi, Valentin, on respire enfin.
3: Et la vie reprend, notamment sur les marchés qui ont été désertés ces derniers jours, évidemment en raison des fortes chaleurs.
1: Et pour la bande-son de votre début de journée, François Fellman nous rejoindra dans un instant. Rien que pour toi, rien que pour vous. Ici, il est 5h13.
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1: Bonjour Valère Coréard. Chaque jour avec vous, un bon plan pour gagner en pouvoir d'achat. Ce lundi, vous nous parlez d'autonomie.
5: Si vous constatez qu'il va devenir nécessaire de faire des aménagements chez vous pour continuer d'y vivre dans de bonnes conditions, sachez qu'il existe des aides pour effectuer ces travaux, ces aménagements. C'est très peu connu, ça s'appelle Ma Prime Adapt. Ma Prime Adapt permet de financer les travaux pour continuer de vivre chez soi plus longtemps, hein, lorsqu'on avance en âge ou en cas de handicap, de perte d'autonomie. Concrètement, elle peut servir cette prime à remplacer une baignoire par une douche de plein pied, installer un monte-escalier, des barres d'appui ou encore élargir des portes pour faciliter les déplacements. Alors l'aide est réservée aux ménages aux revenus modestes et très modestes, mais elle est aussi accessible aux propriétaires bailleurs. Selon les ressources du foyer, elle peut prendre en charge jusqu'à 50% ou même 70% du montant des travaux, dans la limite bien sûr des plafonds prévus.
1: Mais alors Valère, quelle est la marche à suivre pour bénéficier de cette aide ?
5: Allez voir sur le site france-rénov.gouv.fr et vous allez dans la rubrique aide. Alors le parcours est simple. D'abord, il faut se renseigner auprès de France Rénov, un CCAS, une maison France Service. Et puis, il faut ensuite vérifier si vous entrez dans les critères de l'aide pour vous assurer que vous êtes bien éligible. Et là, c'est parti pour le dossier qui peut aussi bien être fait en version papier ou en ligne. Vous serez alors orienté vers un assistant à maîtrise d'ouvrage, habilité autonomie, qui validera avec vous les besoins que vous avez. Et si vous avez un accord, c'est parti pour la demande de subvention, les devis, les travaux. Et vous pouvez vivre dans de meilleures conditions avec un logement adapté. Bon, quand j'ai dit que c'était simple, je suis peut-être allé un petit peu vite. Mais enfin, c'est accessible, c'est méconnu, mais ça peut rendre un gros service. Ma Prime Adapt. Est-ce que vous en aviez entendu parler ou vous connaissez peut-être quelqu'un qui a déjà fait la demande ? Racontez-moi. Mon mail, c'est parisilleséconomies@radiofrance.com.
1: À demain, Valère. Vous nous parlerez d'une alternative au climatiseur, le rafraîchisseur d'air. En attendant, ici.fr pour retrouver tous les conseils et liens utiles de Paris ici les économies. 5h15, bon réveil.
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1: Après 12 jours sous une chaleur de plomb, on respire enfin, Valentin.
3: Oui, plus aucun département n'est ce matin en vigilance rouge sur la carte Météo France. Dans l'Est, en Ile-de-France, 22 alertes orange restent activées, mais déjà, la vie reprend, comme sur le marché de Panazol, près de Limoges, Garance Cagnier.
8: Entre les étals, les clients ne parlent que de ça.
9: Ça va beaucoup mieux, on sent mieux. C'est vrai que le moindre souffle d'air, on se sent revivre. Donc d'ailleurs, on est venu au marché ce matin et on ne serait pas venu sinon.

0: quand on serait venu peut-être plus tôt. Alors que là, on prend le temps de flâner, de regarder, de discuter.
1: Ce grand bol d'air soulage aussi les commerçants. Exemple avec Linéré Saint-Yves. Il est traiteur et devant lui, d'énormes marmites.
2: Alors on fait tout ce qui est paella, couscous. Et après, on fait de la rougaille saucisse, spécialité de La Réunion.
1: Ce matin, ça va. Il est à l'ombre. Mais ces derniers jours, il a dû s'adapter.
2: Une vraie catastrophe. Moi, j'arrive sur les marchés assez tôt, vers 5h. Il faut cuisiner parce qu'après, il fait très très chaud.
1: Sauf que ses clients ne sont pas venus à cause de la chaleur. Ses paella et ses couscous sont donc finis à la poubelle.
2: J'ai jeté au moins une quinzaine de plats, quoi. C'est des journées perdues. Vaut mieux rester à la maison que d'avoir des pertes.
1: Même détresse sur le stand d'à côté, chez Karine Massalou, qui vend du pain. Le Redoux la soulage après des jours très éprouvants.
3: Par exemple, hier, j'étais en plein centre-ville, place Marceau, à Limoges. Et même à 6h du matin, c'était déjà infernal.
1: En Haute-Vienne et en Corrèze, 30 degrés ou plus tous les prochains jours. Un vrai défi pour Johan Desblé qui vend des fromages et des yaourts sur les marchés.
4: Tous les équipements froids, comme nous, on fait des lactiques. Ils ne réussissent pas à suivre les températures. Les remorques frigos, ce n'est pas fait pour des différentiels de 50 degrés. On ne peut pas réellement monter 200, quoi. Forcément, c'est compliqué de résister à ces chaleurs-là. On est obligé de boire une quantité d'eau assez lunaire pour essayer de survivre et de ne pas tourner de l'œil.
1: Et sur les marchés, les commerçants vont continuer à subir. Selon Météo France, la vague de chaleur s'étendra jusqu'à la mi-juillet.
5: Reportage de Garance Caillé, ici Limousin, et pour réduire l'impact économique de cette canicule sur les petits commerces, le gouvernement a annoncé ce week-end prolongé la durée des soldes prévues pour durer jusqu'au 21 juillet. Ils seront prolongés d'une semaine environ.
6: Vous retrouvez les reportages audio, vidéo, les articles des rédactions d'ici sur le site de votre radio locale. 20 ans pour la série Camping Paradis ce soir sur TF1, ça se fête. Pour l'occasion, Laurent Ournac est l'invité des Coulisses TV. Il arrive, le temps d'écouter François Fellman. Rien que pour toi, ici, il est 5h18.

0: Merci d'avoir choisi ici votre radio locale pour commencer ce lundi. C'est leur anniversaire justement ce lundi, l'acteur américain Fred Gandhi alias Gopher. Vous vous souvenez, le chef de cabine de la croisière s'amuse. Eh oui. Série culte de la fin des années 70. Souvenez-vous, le capitaine Stubbing, Julie, il y avait Isaac, le barman, le médecin dragueur aussi, je ne me rappelle plus trop son nom. Tout ce petit monde sur un paquebot de luxe avec des passagers qui finissaient toujours par rencontrer l'amour à la belle étoile ou au fond d'une cabine et sans passer par les applis de rencontre. Un 29 juin naissait également le romancier Frédéric Dard, l'auteur des San Antonio. Plus de 200 titres au compteur, parmi lesquels Fais gaffe à tes os, Ça tourne au vinaigre, La vérité en salade ou Plein les moustaches. Antonio, c'était des meurtres aussi, mais beaucoup de poésie. Et puis un autre auteur qui voyait le jour un 29 juin, le papa du Petit Prince, Antoine de Saint-Exupéry. Une histoire, le Petit Prince, avec laquelle les enfants de tout âge grandissent depuis plus de 80 ans. Bon anniversaire à vous, surtout si c'est un 29 juin que vous êtes né. On vous souhaite de profiter au maximum de cette journée.
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0: Et à 5h23, Patrice Gascoigne nous rejoint pour ses coulisses télé ce lundi avec vous. Patrice, on fête les 20 ans de la série de TF1 Camping Paradis.
2: Je suis sûr qu'il y a des habitués du camping parmi vous, mais est-ce que vous êtes du genre à savoir repérer ceux qui débutent en mode nuit sous la tente ?
3: Ça sent le nouveau campeur.
4: Cet arbre est sur mon emplacement. Et moi, c'est Christophe Morisot avec un Z, pas un S.
5: J'ai dû basculer dans la quatrième dimension.
6: Camping Paradis, lundi à 21h10 sur TF1 et en streaming sur TF1+.
2: Et quel inédit ce soir, puisque la série Camping Paradis fête ses 20 ans. La première diffusion de cette fiction familiale et populaire, c'est pas un gros mot, hein. C'était le 21 novembre 2006, et cette ambiance ensoleillée, portée par des valeurs de convivialité et de bonne humeur, elle vous plaît toujours. Vous étiez l'an dernier en moyenne 4 millions de téléspectateurs à suivre les aventures de Tom. Tom, c'est le directeur de Camping Paradis. Il est joué par Laurent Ronac. Je sais pas si vous vous rappelez, mais le comédien a été découvert par le grand public dans une émission de télé-réalité qui s'appelait Mon incroyable fiancé, un grand bluff où il avait été excellent et qui avait fait une audience canon, plus de 11 millions de téléspectateurs pour le dernier épisode. Et ben c'est à partir de là que TF1 a eu l'idée de lui confier le rôle de Tom dans Camping Paradis. Alors à l'heure de souffler sur les 20 bougies du gâteau d'anniversaire de la série, comment il le vit, Laurent Ronac, ses 20 ans de Camping Paradis ?
7: Et 20 ans de Camping Paradis, ça se vit bien, hein, c'est plutôt facile à vivre. Voilà, parce que c'est une série qui marche, c'est une série populaire, c'est une série qui se tourne au bord de la Méditerranée, au soleil, donc forcément c'est plein de bons moments, c'est plein de beaux souvenirs. Je vois ça avec une certaine nostalgie de tout ce que j'ai pu vivre sur le plateau avec les comédiens, avec les équipes techniques, artistiques, de production. Voilà, c'est forcément plein de souvenirs, voilà, avec les bons et parfois quelques moments un peu plus difficiles à traverser ensemble, mais en tout cas voilà, c'est évidemment un chapitre, ou en tout cas le projet d'une vie qui aura été, même si ça durera encore, j'espère, quelques années, en tout cas une très très belle aventure, une très très belle expérience humaine.
2: La belle émotion de Laurent Ronac qui fête ce soir sur TF1 avec vous, les 20 ans de Camping Paradis. Et moi je remets la tente ici, dès demain, pour de nouvelles coulisses télé.
0: À demain, Patrice. Dans 3 minutes, avec Stéphane Bern, on va voyager dans le temps ce matin. Retour sur l'invention de la carte de crédit. Voici Alex Warren. Bon réveil à l'écoute d'ici.

0: 5h27, merci d'avoir choisi ici pour commencer la journée. Chaque matin, un petit peu d'histoire avant l'actualité avec vous, Stéphane Bern. Ce lundi, on va voyager au temps où un étourdi a inventé une des cartes incontournables de notre quotidien.
1: Les grandes inventions peuvent naître de petits moments de gêne. L'addition qui arrive, le portefeuille qui manque et le rouge qui monte aux joues. En 1949, au Madge's Cabin Grill, un restaurant chic de New York, Frank McNamara savoure son repas et passe un agréable moment en bonne compagnie. Jusqu'au moment de payer. La catastrophe.
2: C'est vraiment la caca, la cata, c'est la catastrophe. C'est la catastrophe.
1: Ses poches sont vides, l'homme d'affaires a oublié son portefeuille. Heureusement, sa femme lui sauve la mise et règle l'addition. Derrière chaque grand homme se cache une femme. McNamara se promet qu'une telle situation n'arrivera plus. Pour s'en assurer, il a une idée. Et si l'on pouvait payer sans avoir d'argent sur soi ? Quelques mois plus tard, il retourne au Major's Cabin Grill avec son associé et paye le repas. Toujours sans son portefeuille, mais cette fois, à l'aide d'une petite carte en carton. À ne pas confondre avec un chèque en bois. Le principe est simple, on consomme aujourd'hui et on paye plus tard. C'est la première carte de crédit moderne lancée par le Diners Club.
3: T'as toujours pas de carte de crédit ?
4: Enfin, c'est bien, je suis interdit bancaire.
1: Le succès est rapide. L'idée séduit les clients, soulage les commerçants et transforme peu à peu notre rapport à l'argent. Mais ce qui est fascinant, c'est que cette invention avait déjà été imaginée 60 ans plus tôt. En 1888, dans son roman « 100 ans après » ou « L'an 2000 », l'écrivain Edward Bellamy décrit une société futuriste où chacun possède une carte lui permettant de régler ses achats sans monnaie. La carte de crédit a réglé un problème. Ne plus avoir besoin d'argent sur soi. Elle n'a malheureusement pas réglé le problème majeur, ne plus avoir d'argent tout court.
0: À demain, Stéphane Bern. Dans un instant, on vous attend sur l'antenne d'ici. Venez nous raconter ce que vous avez fait de votre week-end. 0810 055 056. 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Pour l'heure, l'info en France et dans le reste du monde à 5h30. C'est le 90 secondes avec vous, Valentin Bertrand.
5: Le pic de chaleur enfin derrière nous, plus aucun département n'est en vigilance rouge, 22 restent par contre en orange, surtout le Grand Est, en Auvergne-Rhône-Alpes, en Île-de-France et en Corse, avec des températures qui vont encore atteindre jusqu'à 37 degrés cet après-midi. Pour dresser le bilan de ces 12 jours de canicule où la France a suffoqué, une nouvelle cellule interministérielle de crise est prévue cet après-midi autour du Premier ministre. Objectif affiché, anticiper les prochaines vagues de chaleur. Problème technique ou humain, toutes les hypothèses sont explorées par les enquêteurs à Tromblaine, près de Nancy, où le crash d'un avion a fait 11 morts. L'appareil venait de décoller pour un baptême de parachutisme. Une cellule psychologique est ouverte pour accompagner les témoins, dont les proches présents dans l'aérodrome au moment de l'accident. Faciliter la construction de réserves d'eau, lutter contre le loup et autoriser dans certains cas le retour de l'acétamipride, un pesticide de la famille des néonicotinoïdes. Les sénateurs examinent aujourd'hui la loi d'urgence agricole, un texte rendu inflammable au fil des amendements. L'été dernier, une pétition contre des propositions similaires a recueilli 2 millions de signatures. Opération justice morte, magistrats et avocats dénoncent le projet de réforme de la justice criminelle avec des procédures accélérées et l'allongement de la durée légale de détention provisoire. Après un jour de repos, retour dans les bassins pour Léon Marchand. Il s'élance sur le 200 mètres brasse épreuve où il avait remporté l'une de ses 4 médailles d'or au JO de Paris 2024.
0: Vous écoutez ici ce lundi, les 5h32, l'émotion et les questions après le crash d'un avion hier à côté de Nancy.
5: On le disait, les 11 occupants de l'appareil sont morts sur le coup, 5 moniteurs de parachute, 5 élèves et le pilote. 2 enquêtes sont ouvertes en parallèle, l'une par le BEA, le Bureau Enquête et Analyse, qui est compétent dans ce genre d'accident, et l'autre par la justice pour déterminer les éventuelles responsabilités dans le drame, Pierre de Cossette.
6: Oui, et dès hier, des techniciens en identification criminelle de la gendarmerie ont commencé les constatations autour de la carcasse du Pilatus, cet avion suisse rustique qui traditionnellement ne dispose pas de boîte noire. Recherche sur place de petites caméras embarquées ou de smartphones des passagers susceptibles d'avoir filmé le début du vol pour savoir si tout le monde était à sa place à bord, si l'appareil a pu être déséquilibré ou si des mots ont été prononcés quelques secondes avant l'accident donnant une éventuelle piste de travail. Il faudra analyser analyser aussi les restes de l'appareil, comme le moteur, pour déceler un possible problème technique sur cet avion qui, hier matin, en était à sa 6e rotation.
5: Des preuves et des récits, Pierre, les enquêteurs ont aussi besoin d'entendre des témoins.
6: Et notamment les proches des victimes présents à l'aérodrome et qui ont vu l'avion s'abîmer au loin. Certains ont peut-être filmé la scène. Audition aussi des personnels de l'aérodrome pour savoir si le pilote a eu le temps de dire quelque chose à la tour de contrôle. Consultation enfin des registres techniques de l'avion. Négligence, faute de pilotage ou qui sait, malaise du pilote alors qu'il faisait chaud encore hier à Nancy. Les hypothèses ne manquent pas. Pour l'heure, l'enquête est ouverte pour homicide involontaire.
5: Avec ce lourd bilan, on le rappelle, 11 morts, ce crash est le plus meurtrier en France en dehors des vols commerciaux et du transport militaire. Vous retrouvez un dossier complet sur ici.fr. La météo, Johan, ça donne quoi pour aujourd'hui ?
0: On reste vigilant ce matin si vous êtes, vous qui nous écoutez, dans la région Grand Est, Alsace, Lorraine, en Île-de-France et en Corse. Des orages annoncés et puis en revanche sur les régions du Sud-Ouest, le temps sera relativement humide ce lundi matin et puis partout. On respire après la canicule sur un grand quart nord-ouest. Vous allez profiter ce matin d'un beau ciel bleu, du soleil, mais de l'air frais et ça fait du bien. Ce matin, quelques températures, 12 degrés à Rennes, 15 à Rouen. Il fait ce matin, en milieu de matinée, 20 degrés à Biarritz et puis dans le sud, 20 à Toulouse et 25 à Marseille. Et chez vous, comment ça se passe ? Eh bien, vous nous l'écrivez sur la page Facebook de votre radio. Ici, comme l'a fait Vincent qui vit à Aurillac, qui l'a relevé ce matin, 17 degrés chez lui. Émilie, quant à elle, vit à Dijon, 18 chez elle ce matin. Enfin, Marcel Le, à 3, profite aussi de ce début de journée chez elle en écoutant la radio. Il fait 17 degrés.
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0: Chaque matin, on se réveille ensemble au son de vos chansons préférées. Voici Florent Pagny. En ce moment, il est à Paris, à l'Olympia, avant de poursuivre sa tournée partout en France. Ce lundi, à 7h35, il est déjà easy. Bon réveil.

0: bienvenue. À 5h38, les chansons qui font du bien dès le matin, c'est ici et rien qu'ici que vous pouvez les écouter.
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0: J'espère que vous allez bien ce matin, que vous avez profité au maximum de ce week-end ici, des 5h tout au long de l'été. On garde les bonnes habitudes, celles de débusquer les entourloupes et les arnaques au quotidien et au menu de C'est pas vrai dans quelques instants. Valentin, des magnètes qu'on trouve dans les halls de nos immeubles.
2: Et oui, des numéros de plombiers, d'électriciens, des artisans qui, vous allez l'entendre, ne sont pas toujours très honnêtes.
0: Et puis côté musique, ces prochaines minutes, on écoutera Jean-Louis Aubert, Merveille. Parmi les merveilles de ce début d'été, il y a à suivre la compétition, la Coupe du Monde de foot qui se joue demain. Les Bleus qui vont rencontrer la Suède à 23h, heure française, vous le savez, ici, on suit tout ça de très très près, en direct, donc le match à vivre sur votre radio locale, et puis tous les jours à partir de 13h20. Dans Ma France, vous avez rendez-vous avec le journal de la Coupe du Monde avec Bruno Salomon pour ne rien louper, pas une seule miette de la compétition. 5h39, bon réveil à vous.
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0: Ici, les 6h20, chaque matin à 7h06, c'est votre rendez-vous anti-arnaque. Aude Razo, vous qui débusquez pour nous les entourloupes du quotidien, vous avez eu une bien mauvaise surprise l'autre jour en rentrant chez vous. On va en parler dans un instant. Pour l'heure, voici Jean-Louis Aubert, Merveille, sur votre radio locale. Dans un instant, on reste ensemble avec votre journal anti-arnaque.

0: C'est une merveille pour vous réveiller, Jean-Louis Aubert sur votre radio locale ici. Et à 5h44, on retrouve Aude Razo pour votre rendez-vous anti-arnaque. Vous avez eu donc, je le disais il y a un instant, Aude, une bien mauvaise surprise l'autre jour en rentrant chez vous.
1: Effectivement, j'arrive dans le hall de mon immeuble et je vois là, sagement posé sur le banc dans l'entrée, une pile de magnets. Ils sont assez grands, enveloppés dans du cellophane avec une tonalité bleu-blanc-rouge, ça fait sérieux. Et dessus, je vois une liste de numéros de téléphone, la mairie, les pompiers, les hôpitaux de la région et puis le numéro d'un plombier, d'un électricien, d'un dératiseur avec écrit en rouge 24 heures sur 24, 7 jours sur 7. Donc là, qu'est-ce que j'ai fait? J'ai ramassé toute la pile et hop, j'ai mis tout ça à la poubelle.
0: Mais alors pourquoi? Pour quelle raison? Quel est le piège?
1: Eh bien parce que ces magnets que vous avez déjà vus, vous aussi j'en suis sûre, et que vous avez peut-être même déjà collés sur votre frigo, ces magnets ne sont pas très honnêtes. Tenez, avant de tout jeter, j'ai regardé le numéro de la mairie qui était écrit dessus, j'ai vérifié dans Google, c'était celui d'une commune qui est à 7 km de chez moi, c'était pas du tout ma mairie. Le logo tout en haut, alors là ça varie, moi j'ai eu le logo d'un hôpital, ça peut être aussi celui d'une ville ou d'un département, en tout cas ça fait très officiel, mais ce ne sont pas eux qui ont édité ces magnets. Alors qui est derrière tout ça? Eh bien regardons maintenant la liste des artisans, le serrurier, le plombier. C'est bizarre, les numéros de téléphone sont tous un peu pareils, ils se ressemblent beaucoup. En fait, ils renvoient vers la même personne, j'ai testé, et l'artisan qui va débarquer chez vous a toutes les chances d'être fort malhonnête. Un couple s'est fait facturer comme ça 1 500 € pour un simple remplacement de disjoncteur. N'appelez pas ces numéros et prévenez vos voisins aussi que c'est une arnaque, c'est ce que j'ai fait.
0: C'est bien noté, merci Aude Razo. Et puis pour retrouver tous les liens utiles de C'est pas vrai, rendez-vous sur le site de la radio ici.fr à la page arnaque. Savez-vous quel animal qui vit dans les Pyrénées se fait appeler le rat trompette? Eh bien dans un instant, Benoît Prospero va tout vous dire. Il arrive dans le monde merveilleux du vivant, juste après Ava, Max and Queen sur votre radio locale.

0: écoutez ici, bonjour, bon réveil, 5h48 ce lundi, c'est un nouveau rendez-vous estival qu'on vous propose pour mieux comprendre la nature et ce qui la peuple. Avec vous, Benoît Prospero, le monde merveilleux du vivant n'a aucun secret aujourd'hui. Trois choses à savoir sur le Desman des Pyrénées. Bonjour Benoît.
1: Au programme, trompette, boule et le chiffre 2. Bonjour à toutes et tous. Vous voyez à quoi il ressemble le Desman des Pyrénées? Non, vous voyez pas? Je vous donne un petit indice. Première chose à savoir, il est surnommé rat trompette. Rat, ben parce qu'il a un corps qui rappelle fortement celui du rat. Et trompette, parce qu'il joue de la trompette. Non, mais pas du tout. Mais ne me regardez pas comme ça, c'est pas vrai. Trompette, c'est à cause de son museau très allongé, si bien que l'on dirait une trompette, voilà, oui, exactement. Un museau de 2,5 cm de long qui lui donne un air d'ornithorynque. Mais attention, ne vous trompez pas, son nom est trompeur, car il appartient en réalité à la famille de la taupe. Et par les baskets de la sauterelle, devinez où vit le Desman des Pyrénées.
0: Eh bien, je dirais dans les Pyrénées.
1: Et je perçois là votre sens de la déduction, votre intelligence, votre génie. Le Desman des Pyrénées est endémique des Pyrénées et des massifs espagnols voisins. Et au-delà de ça, deuxième chose à savoir, le Desman des Pyrénées est une boule de poils mouillés. Je m'explique, ce tout petit mammifère insectivore, qui pèse à peine 60 petits grammes, est un petit mammifère semi-aquatique. Ce qui signifie qu'il passe la majorité de son temps dans l'eau, exactement. Et croyez-moi, il est très bien adapté au milieu aquatique. Pattes palmées, clapet de fermeture des narines et des oreilles, poils sensoriels sur sa longue trompe mobile et sur sa queue. Et notez qu'il peut se déplacer de jour comme de nuit et que sa trompe est toujours en mouvement. Vous savez pourquoi? Parce qu'à l'air libre, c'est pour sentir les odeurs et dans l'eau, c'est pour identifier et rechercher des proies.
0: Et en fait, si on le connaît peu, c'est parce qu'il est difficile à voir.
1: Eh bien ça oui, hein. Et avec son corps, qui pourrait nous faire croire qu'il vient d'ailleurs de notre continent, il nous rappelle que la biodiversité juste à côté de chez nous et partout sur la planète est beaucoup plus riche qu'on ne le croit. Et à ce sujet, troisième chose à savoir, il n'existe seulement que deux espèces de Desman dans le monde. Le Desman des Pyrénées donc, et le Desman de Russie, qui est 8 fois plus gros. Le monde vivant est merveilleux, préservons-le. 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
0: Merci Benoît, et grâce à vous désormais, on sait pourquoi le Desman des Pyrénées pourrait jouer de la trompette. Il est 5h51, vous écoutez ici, à la une de la presse ce lundi, nous lisons de moins en moins.
2: Et comment redonner justement le goût de la lecture? C'est le dossier du magazine Le Pèlerin, avec nous pour en parler, Pierre-Wolf Mandrou qui a mené l'enquête.
0: Bonjour Pierre.
3: Bonjour.
0: Déjà, quels sont les bienfaits avérés de la lecture, aussi bien pour nos organismes que pour notre esprit?
3: Ah, écoutez, il y en a vraiment beaucoup. La science a très bien documenté tout ça. Déjà, l'espérance de vie, ça semble fou, mais c'est réel. Les gros lecteurs ont en général 2 ans d'espérance de vie de plus que ceux qui ne lisent pas. C'est une étude de Yale qui avait montré ça aux États-Unis. Il y a des bienfaits reconnus sur le développement de capacités cognitives. Les gens qui lisent beaucoup réussissent bien mieux à l'école. Ils ont aussi plus d'empathie que les autres.
0: Un booster d'empathie, écrivez-vous. On est plus ouvert aux autres quand on lit.
3: Exactement, mais ça c'est parce qu'en fait il se passe quelque chose de presque miraculeux lorsqu'on lit. C'est qu'on est en empathie avec les personnages. Lorsqu'ils ont peur, nous avons peur pour eux, nous nous prenons d'affection pour eux. Et donc en fait, c'est comme si nous établissions des relations sociales alors que nous sommes tout seuls avec un livre. Et en général, les lecteurs, les études montrent que les lecteurs sont plus tolérants et plus empathiques que les gens qui ne lisent pas. Ça aide, entre guillemets, à être une bonne personne, même si ça ne garantit rien. Il y a des gens très mauvais dans l'histoire de l'humanité qui aiment
0: qui sont de grands lecteurs. Pourquoi ceux qui lisent aujourd'hui sont-ils de moins en moins nombreux?
3: Au fond de vous, vous savez, vous avez la réponse. On est tous concernés. Le principal responsable, c'est les écrans. Toutes les études qui analysent la lecture en France montrent qu'il y a une chute qui commence à être vertigineuse depuis à peu près 10-15 ans, en gros avec l'arrivée des smartphones et des réseaux sociaux. C'est des outils qui ont été construits pour créer une addiction et pour qu'on y retourne.
0: Et ce, quelle que soit la tranche d'âge, vous relatez dans l'article que même les 50-65 ans, qui jusqu'à présent étaient bien représentés parmi les lecteurs, eux aussi sont impactés par ce désamour de la lecture.
3: Et 71% des plus de 50 ans lisaient encore 5 livres il y a 3 ans. Ils sont plus que 59% en 2026, c'est-à-dire que le décrochage est assez rapide parce qu'ils sont aussi concernés par ces outils-là. ils vont, voilà, les plus âgés vont sur les réseaux sociaux, vont sur les smartphones.
0: J'allais vous dire, Pierre, sur les réseaux, sur le smartphone, on peut lire aussi, ça ne fait pas le job.
3: Ça ne fait pas le job, on retient mieux quelque chose qu'on lit sur papier que sur écran, ça aussi les études l'ont montré, et surtout on est sursollicité par des notifications en tout genre.
0: Fort de ce constat, Pierre, est-ce qu'il reste quand même un espoir de redonner le goût de la lecture aux nouvelles générations, ou alors c'est vraiment foutu?
3: Non, bien sûr que non, je pense qu'il va y avoir toute une éducation que nous allons tous devoir faire sur notre maîtrise des écrans et des réseaux sociaux. On commence à développer des règles, des techniques pour s'en sevrer. Il y a des lois qui vont peut-être passer pour interdire les réseaux sociaux avant 16 ans. Et il y a plein d'initiatives qui existent, qui marchent plutôt bien. Une qui marche très très bien depuis quelques années, c'est de faire rencontrer les écrivains et les lycéens. Les lycéens posent toutes les questions qu'ils veulent à l'écrivain et ça marche extrêmement bien. Voilà, rien n'est perdu.
0: En parlant de lecture, je vous invite à parcourir l'article du Pèlerin, Retrouver le goût de lire, un dossier à retrouver dans le magazine cet été. Merci Pierre Wolf Mondrou.
3: Merci beaucoup.
0: Ne pas déranger, connaissez-vous cette option qu'on peut activer sur son smartphone? Muriel Jordan a décidé, elle, ce matin, de s'y intéresser de très très près. Vous connaissez Muriel, quand elle fait les choses, elle ne les fait pas à moitié. On la retrouve dans un instant, ses tendances, juste après In Deep, ici, 5h54.

0: écoutez ici, avant de retrouver le journal de 6h et toutes vos infos locales, Muriel Jordan arrive pour vous. Elle décrypte un phénomène de société qui raconte notre monde chaque jour. Et ce matin, Muriel, on s'intéresse à l'option ne pas déranger qu'on peut activer sur nos smartphones.
1: Ah oui, on l'aime cette option ne pas déranger. On l'aime parce qu'elle nous donne l'impression de reprendre le contrôle sur nos discussions, sur nos réseaux sociaux. On l'aime parce qu'elle nous offre de la tranquillité d'esprit. Bref, ce mode ne pas déranger, bah, c'est comme si nos cerveaux passaient de ça à ça. Pas étonnant que la génération Z, la Gen Z, comme on dit, ces jeunes nés entre 97 et 2012, ne jurent que par ce mode ne pas déranger. Et oui, parents, grands-parents ou oncles, tantes, il faut que je vous annonce un truc, hein, si vous n'étiez pas au courant, les ados mettent leur portable en ne pas déranger toute la journée. Et c'est pour ça que vous pouvez pas les joindre. Plein d'adolescents ont la phobie des appels téléphoniques. Ils sont angoissés quand on les appelle, ils ne décrochent pas et ils appellent peu. Ils préfèrent vraiment le SMS. Cette peur porte un nom, la téléphobie. Et ils sont nombreux à la partager sur les réseaux sociaux.
2: Ceux qui fuient à tout prix toutes les conversations téléphoniques. Tu les appelles, limite, tu les agresses. D'ailleurs, ils décrochent jamais et quand eux doivent passer un coup de fil, ils vont toujours angoisser et reporter jusqu'au dernier moment.
3: Je sais pas pour vous, mais moi perso, je déteste appeler des inconnus au téléphone. J'avais trouvé une solution, c'est que je préparais tous mes appels en avance sur un post-it.
1: Selon une étude britannique parue fin 2024, 56% de la génération Z est atteinte de téléphobie à cause de mauvaises nouvelles. Bah oui, ils imaginent immédiatement le pire quand le téléphone sonne sans prévenir.
0: Et c'est donc cette phobie, Muriel, qui explique l'usage permanent du mode ne pas déranger chez les ados.
1: Oui, sans doute, parce que d'après cette étude, 37% des 18-34 ans préfèrent un message audio à un coup de fil de crainte de devoir décrocher et chercher les mots en direct. Voilà, ils sont face à une véritable peur parfois de décrocher en direct, de faire face à une mauvaise nouvelle, d'être pris de court. D'ailleurs, sur TikTok, le hashtag NPD comme ne pas déranger ou DND, do not disturb, cartonne.
4: Mon téléphone, il est en mode ne pas déranger depuis 2 ans. Et franchement, je pense que je vais mourir avec cette option activée.
5: T'as un truc à faire et tu ne veux pas être dérangé par les notifications de ton téléphone? Tu peux le mettre en muet pour une durée déterminée. Comme ça, tu oublieras pas de remettre le vibreur ou la sonnerie.
1: Et comme disait MC Solar en 1997... Les temps changent. Avant, il y a 20, 30 ans, on kiffait recevoir des messages. Moi, quand j'entendais la notif d'un message, je me précipitais sur le chat ou sur mon téléphone à clapet, impatiente de savoir si c'était ma meilleure pote ou mon crush de l'époque. Bah, aujourd'hui, c'est l'angoisse de la notif. Bref, le mode ne pas déranger, c'est très tendance chez les ados. Donc, je vous conseille soit de leur envoyer un SMS, soit de prendre rendez-vous avec eux pour un coup de téléphone.
0: Bien vu. Et à demain, Muriel Jordan, pour retrouver toute la collecte des ces tendances. Une seule adresse. ici.fr. Valentin, on vous retrouve dans une demi-heure à 6h30.
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0: Et puis en attendant, on vous laisse en compagnie de toute l'équipe d'ici matin, à vos côtés, à l'écoute de votre radio locale. On vous dit à demain et on vous souhaite une excellente journée.
7: À demain, Johan. Merci beaucoup avec une matinée spéciale en Lorraine consacrée pour une grande partie à la catastrophe survenue hier à Tomblaine. Jusque 9h, vous retrouverez tous les éléments dans vos informations sur votre radio ici Lorraine. Et puis nous ferons un point également sur la météo avec une vigilance orange orage sur nos 2 départements.
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7: Excellent réveil, bon lundi, nous sommes le 19 juin, vous écoutez Ici Lorraine, il est 6h. Le journal est présenté par Mathieu Bardi.
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7: Avec une matinale spéciale consacrée à cette catastrophe aérienne hier midi dans le Grand Nancy, Mathieu.
9: Sur la commune de Tomblaine, un avion qui venait à peine de décoller de l'aérodrome est tombé à pic, ne laissant aucune chance à ses 11 occupants, parmi eux 5 personnes venues faire leur baptême de parachute. Avant d'écouter des réactions, des témoignages, de tenter de comprendre également ce qui a pu se passer, les faits avec Isabelle Baudrier.
10: À bord du petit avion civil, 5 moniteurs, 5 élèves et le pilote. Aucun survivant dans ce drame. L'appareil, un Pilatus, s'est écrasé dans un champ à proximité d'une zone résidentielle peu après son décollage de l'aérodrome de Nancy-Essey. Les élèves, parmi lesquels des infirmiers libéraux, s'apprêtaient à effectuer un baptême de parachutisme. Selon le président de l'aérodrome, la société organisatrice avait préparé un week-end festif avec une 30aine de baptêmes au total, initialement prévus entre hier et aujourd'hui. Problème mécanique, problème humain, aucune hypothèse pour l'instant sur l'origine de l'accident. Une cellule d'urgence médico-psychologique a été ouverte à Tomblaine. Elle accueille les proches des victimes et les témoins de l'accident. Par ailleurs, le grand public dispose d'un espace de recueillement au stade Marcel Picot, tout proche du lieu du crash.
9: L'appareil de type Pilatus immatriculé en Allemagne s'est donc écrasé quelques secondes seulement après avoir pris son envol sur la piste de l'aérodrome Nancy-Essey. Ces vols de baptême en parachute sont courants. Ici, les riverains y sont habitués, comme Maria, rencontrée hier par Caroline Félix.
6: J'étais là, ici, là au bord de la petite piscine. J'étais en train de discuter avec ma fille, mais on ne fait pas attention parce que des avions, ils en passent tout le temps. Et ce matin, là, on parlait, et puis d'un seul coup, le moteur, ça faisait... Je pourrais pas vous dire exactement, mais il y avait un problème parce qu'on a arrêté de parler, puis on a guetté. On a dit, ça y est, le temps. Mais on ne l'a pas dit, mais on l'a pensé tous les deux, et on entend. Et ma fille, elle a pris la voiture, et il y a un monsieur, il a appelé la police. Il y avait des gens qui ont éteint avec les machins, là.
11: L'extincteur.
6: Voilà, je suis attristée. J'ai de la peine pour les petits gens, là. Hein, la petite famille qui est venue les voir et tout.
9: Et quelques heures après le crash, le ministre de l'Intérieur, accompagné de son collègue des Transports, est arrivé. Laurent Nunez est notamment revenu sur le chagrin des victimes, dont certaines ont vu en direct leurs proches mourir dans ce crash.
12: Au drame s'est rajouté un autre drame, c'est que une partie des familles des victimes ont été présentes à l'aéroport puisqu'il s'agissait de baptême de parachutisme et que certaines malheureusement ont assisté à la chute de l'aéronef, ce qui ajoute au choc évidemment et au traumatisme psychologique qui en résulte. Ces personnes ont toutes pu être prises en charge par la cellule d'urgence médico-psychologique qui a été mise en place par le CHU de Nancy, par le SAMU de Meurthe-et-Moselle, et toutes les personnes ont pu être prises en charge, les familles, ainsi qu'un certain nombre de personnes impliquées. Alors les personnes impliquées sont des personnes qui ont pu être témoins oculaires ou qui ont pu être témoins directs de l'accident ou qui ont vu la carcasse. Voilà. Donc toutes ces personnes ont pu être prises en compte par la cellule d'urgence médico-psychologique. Donc voilà.
9: Vous venez de l'entendre, un soutien psychologique a été immédiatement mis en place pour les familles des victimes qui ont vu leurs proches mourir dans ce crash. L'association France Victimes 54 fait partie du dispositif. Elle est amenée d'ailleurs dans les jours qui viennent à prendre le relais pour accompagner ces femmes, ces hommes qui ont perdu un fils, une fille ou un gendre. Anne-Sophie Gavrilov est présidente de l'association, présente hier à la cellule d'urgence médico-psychologique installée Espace Jean Jaurès à Tomblaine.
13: C'est un accompagnement psychologique, c'est d'écouter leurs besoins, leurs attentes, leurs souffrances. Alors il y a les proches des victimes, mais il y a aussi tout un tas de victimes connexes, ceux qui ont pu assister au crash de l'avion, ceux qui ont pu, par exemple, je sais pas exactement comment a été organisé ce baptême de l'air, mais il y a peut-être des amis qui ont financé ce baptême de l'air, et ces personnes-là auront aussi probablement besoin d'être accompagnées parce qu'elles auront une culpabilité qui va les ronger. Il est probable que certains proches s'en veuillent, même si elles y sont pour rien. L'enquête dira le pourquoi de ce crash, mais pour l'instant, c'est la gestion du deuil qui prime sur tout le reste.
9: Et quelques minutes après le drame, le préfet de Meurthe-et-Moselle, Yves Séguier, est arrivé sur les lieux. Ce dernier a précisé qu'il n'y avait aucune victime collatérale. En clair, que cet avion n'avait heureusement heurté aucune habitation, aucune voiture, aucune personne, alors qu'il s'est écrasé, rappelons-le, dans une zone résidentielle rue Salvatore Allende, à quelques mètres seulement de logement. Le président de la métropole du Grand Nancy était également présent, Mathieu Klein.
14: Le site de cette catastrophe aérienne, de ce crash, se situe à quelques mètres à peine des habitations dans ce quartier résidentiel de Tomblaine, dans le Grand Nancy, à quelques mètres des maisons de la rue Salvador Allende. C'est une catastrophe immense qui aurait pu être doublée à quelques mètres près d'une autre catastrophe immense. Nous avons également mis en place, pour celles et ceux qui le souhaiteront, au stade Marcel Picot à Tomblaine, la métropole a ouvert un salon pour permettre à celles et ceux qui voudront témoigner leur solidarité, leur affection pour les victimes et leurs proches. C'est une situation qui est un choc, une sidération qui nécessitera une prise en charge de court et de long terme. Cette épreuve prendra beaucoup de temps et tous les services qui sont mobilisés aujourd'hui pour prendre en charge les victimes resteront mobilisés dans les jours, les heures et aussi les semaines et les mois qui viennent pour assurer évidemment la prise en charge la plus efficace, la plus humaine pour des femmes et des hommes.
9: Mathieu Klein, président de la métropole du Grand Nancy. Alors comment ce drame a-t-il pu se produire? C'est la question à laquelle devra répondre l'enquête. Le pôle accident collectif du parquet de Paris s'est saisi de cette enquête judiciaire. Environ 35 gendarmes, dont 15 enquêteurs, sont arrivés sur les lieux seulement quelques heures, voire quelques minutes pour certains après la catastrophe. Dans l'édition spéciale que votre radio locale ici Lorraine vous a proposée hier entre 16h et 19h, nous avons reçu Michel Polaco, cet ancien journaliste à Radio France, lui-même aviateur et spécialiste en sécurité aérienne, a émis des hypothèses qui pourraient expliquer ce drame. Il connaît très bien ce modèle d'avion.
11: C'est certain qu'il était bien chargé, qu'avec la température en question, ça peut avoir de l'influence. Maintenant, on peut imaginer que normalement, le pilote a fait ce qu'on appelle un devis de poids et de centrage en fonction des températures, des pressions, pour calculer si c'était faisable ou pas faisable, avec quelle quantité de carburant à bord, pour respecter le centrage, pour respecter le poids au décollage et pour afficher les vitesses de sécurité nécessaires pour pouvoir monter et se mettre en virage. Alors maintenant, comment est-ce qu'il a été exploité? Est-ce qu'il y a eu une panne? Est-ce qu'il y a eu un problème technique? Est-ce qu'il faisait très chaud? Qu'il a été trop chargé, mal centré? Tout ça, c'est difficile à dire avant que l'enquête du BEA et de la GTA, de la Gendarmerie des Transports Aériens, ait avancé et recueilli tous les éléments nécessaire.
9: Alors selon le BEA, le Bureau d'enquête et d'analyse pour la sécurité de l'aviation civile, il s'agit de l'accident d'aviation générale le plus grave en termes de bilan humain en France. L'expression aviation générale désigne en fait toutes les activités aériennes civiles autres que le transport commercial et militaire. Ce baptême en parachute était organisé par l'association Temps d'émotion et pour certaines victimes, ce baptême était un cadeau. C'est ce qu'assure le président de l'aérodrome de Nancy, François Pélissier, qui sera notre invité en direct tout à l'heure à 8h moins le quart. Et tout au long de cette édition spéciale, vous entendrez des témoignages de riverains, mais aussi le maire de Tomblaine qui a pu échanger avec des familles de victimes. Nous écouterons également le président du conseil de l'ordre des infirmiers de Meurthe-et-Moselle, dévasté après le décès de certains de ses collègues dans ce crash. Grâce à toute la rédaction d'ici Lorraine, ces informations sur ce dramatique accident d'avion hier midi à Tomblaine dans le Grand Nancy sont à retrouver dans un dossier spécial sur votre site internet ici.fr.
7: À retenir également, Mathieu, ce matin dans l'actualité, la mort d'un habitant de Villers-les-Nancy dans l'incendie de son appartement.
9: Le drame s'est produit en fin de journée. Le logement se situe dans un immeuble du boulevard Saint-Bernard. La victime était âgée d'une cinquantaine d'années. Les habitants de l'immeuble ont été évacués le temps de laisser les pompiers intervenir. Des températures chaudes mais davantage respirables. La France en a presque fini avec cet interminable épisode caniculaire historique de 11 jours. Plus aucun département n'est ce matin en vigilance rouge, mais prudence, nos 4 départements lorrains et 18 autres territoires de l'est du pays restent en vigilance orange, canicule et orage. Cet air plus respirable permet à certaines communes de rouvrir leurs écoles primaires. C'est le cas de Froid, à quelques kilomètres de Nancy, où des clims et ventilateurs ont été installés dans les salles de classe. La commune de Nancy rouvrira, elle, ses 44 écoles publiques demain, tout comme Vendeuvre-les-Nancy.
7: Un nouveau rassemblement devant la cité judiciaire de Nancy ce soir à 19h.
9: Oui, avec le collectif Enfantiste 54 qui défend les enfants contre les violences, réclame l'adoption d'une proposition de loi intégrale contre les violences faites aux femmes et aux enfants. Elle est portée par plus de 150 députés.
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7: Alors vous le disiez Mathieu, nous sommes en vigilance orange, canicule et orage sur les départements lorrains, les Vosges, la Meurthe-et-Moselle en particulier. Alors c'est vrai qu'on a accueilli avec beaucoup de soulagement cette pluie, des averses qui après les orages un peu violents tout de même ont fait du bien à nos organismes. Ça va continuer ce matin avec encore de la pluie toute la journée, possible par endroits, des orages possibles sur le Toulois, sur le nord de Nancy également ce matin. Ça devrait rapidement se calmer, mais voilà, c'est une journée un peu plus fraîche que celle qu'on a connu. On est bien heureux d'avoir un petit peu plus de répit, un petit peu plus de fraîcheur ce matin. Les températures comprises entre, on va dire, 18 et 21 degrés au lever du jour. On a 20 degrés du côté de Baccara. Merci Pascal pour le petit mot. Elle nous dit que la pluie a fait du bien. 20 degrés également sur Villers-les-Nancy. On salue un autre Pascal également à Villers. Et puis du côté de Vézelise où il a plu toute la nuit. Huguette nous dit que les températures sont beaucoup plus respirables. Température qui devrait monter au plus chaud de la journée, jusque 26 à 28 degrés. 24 degrés vers la colline de Sion, on aura 25 à Gérardmer et La Bresse.
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7: 6h10, vous écoutez Ici Lorraine, nous sommes le lundi 29 juin. Voici Julien Clerc, Cœur de Rocker.

0: Julien Clerc et son cœur de rocker.
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0: 6h14, une édition spéciale consacrée à la catastrophe survenue hier à Tomblaine avec de nombreux éléments dans vos rendez-vous d'infos. Et puis, d'ici quelques minutes, nous aurons rendez-vous avec notre jardin et Roland Motte qui nous expliquera comment conserver les fleurs du soleil, les tournesols qui sont à la fête. Et c'est bien les seules plantes à la fête d'ailleurs en ce début d'été sur notre région avec ces chaleurs assez étouffantes. Et puis, d'ici quelques minutes, rendez-vous avec une Lorraine étonnante. Isabelle s'est reconvertie. Véronique l'a rencontrée pour nous dans son atelier. Nous irons la rencontrer d'ici quelques instants sur Ici Lorraine. Nous sommes le 29 juin, Saint-Pierre et Saint-Paul aujourd'hui. Et puis bon anniversaire au joueur anglais de l'équipe de foot nationale Jude Bellingham qui fête aujourd'hui ses 23 ans. L'Angleterre qu'on retrouvera d'ici quelques jours en 16e de finale de la Coupe du Monde.
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0: Il est 6h16, vous écoutez ici Lorraine, on les voit dans les champs, mais dans les jardins également, les tournesols. On en parle ce matin avec Roland Motte et Maxime Verrier.
6: Avec nous, l'homme qui parle couramment le géranium, le rosier et parfois même les tomates. Bonjour Roland Motte.
7: Bonjour Maxime.
6: Sans oublier les tournesols, parce qu'on s'occupe des tournesols aujourd'hui.
7: On s'en occupe peu plus.

0: va les regarder, on va les admirer, on va les observer, parce que du tournesol, on en voit plein pendant l'été. Alors, pas que dans les jardins, on en voit dans les champs aussi, puisqu'il y a de l'huile de tournesol, comme vous le savez, qui entraîne des champs complets. Mais c'est une plante assez fascinante. Alors, il y a plusieurs variétés de tournesol. Il y a même des tournesols avec une fleur pratiquement double. Il y a des petits, il y a des grands, il y a des moyens. Je crois que le record du plus grand tournesol était établi à 9 mètres de haut. Alors, rassurez-vous, on n'aura pas ça dans nos jardins, mais quand même, c'est une belle bête, quoi.
1: Alors, vous avez parlé des champs. Je pense que c'est les champs CHAMPS, c'est ça?
0: Oui.
1: Parce que vous n'arrêtez pas de chanter depuis tout à l'heure, hein, une chanson sur les tournesols.
0: Le tournesol n'a pas besoin d'une boussole. Mais oui, c'est, qui c'était qui chantait ça?
1: Vous savez quoi, je vais
0: Parce que vous qui avez une culture d'il y a 500 ans, vous devriez savoir.
1: Je vais vous retrouver ça dans quelques instants. Pourquoi on les voit souvent près des potagers, ces tournesols?
0: Parce qu'ils attirent les insectes pollinisateurs d'abord, ça c'est extrêmement plaisant. Et puis ça permet de donner un petit peu d'ambiance, de structurer un peu le potager, de donner de la hauteur. On peut même faire grimper des haricots sur les grands tournesols, puisque, je vous le disais, il y a des grands tournesols, alors pas leur corps du monde évidemment, mais quand même on peut arriver à 2-3 mètres de hauteur avec du grand tournesol. Bon, rassurez-vous, il y en a aussi des plus petits qu'on peut semer ici. Et puis, c'est sympa, facile à semer d'abord. Donc là, la culture est très simple, pourvu qu'il y ait un peu d'arrosage. Et puis, les oiseaux, une fois que les fleurs vont faner, ça laisse pas mal de graines qui vont attirer les oiseaux.
1: Alors, justement, est-ce que c'est une plante facile à réussir?
0: Trop facile, oui, parce qu'une fois que vous avez réussi le semis, vous arrosez un peu au départ, on peut continuer d'arroser quand même. Alors, avec les périodes de canicule qu'on a eues, si on paille le sol, si c'est semé, en général, ça reprend bien et ça va se débrouiller.
1: Je crois que c'est une chanson de Nana Mouskouri, hein, que vous avez chantée.
0: Très bien, voilà, Nana Mouskouri, vous êtes allé chercher, c'est pour ça que vous étiez absent là pendant que je...
1: J'ai plongé dans ma mémoire, ouais, c'était ça, en 1970. Ouais. Allez, le conseil vert du jour sur les tournesols.
0: Eh bien, laissez les fleurs faner lorsqu'elles sont là. Vous laissez les fleurs se faner parce que vous allez voir les oiseaux qui s'en occupent.
2: Merci beaucoup Roland. On retrouve tous les matins cette même heure dans le jardin avec Maxime Verrier. Les plantes ont souffert avec les orages cette nuit. Si vous avez vu de votre côté sur les routes croisées une branche, un arbre tombé, n'hésitez pas à nous dire. Vigilance orange aux orages aujourd'hui. Tiens, un petit coup de fil d'Hervé qui est à Sexé aux Forges, qui nous dit que la route vers Maroux est fortement perturbée par des branches tombées sur la route. Un petit coup de fil 03 83 36 20 20. N'hésitez pas donc à nous tenir au courant des conditions de circulation ce matin. On va écouter la bande originelle de Rocky 3. Voici High of the Tiger, Survivor.

0: Survivor, l'œil du tigre, Eye of the Tiger. Vous l'écoutez sur Ici Lorraine. Rendez-vous dans le Toulois aujourd'hui avec Véronique Laure. Elle a rencontré pour nous celle qui a fait de son loisir son nouveau métier. Elle était infirmière, Isabelle, elle est aujourd'hui verrière et Véronique l'a rencontrée dans son atelier.
1: Eh bien, bonjour.
2: Bienvenue.
1: Merci beaucoup. À Avrinville, on est.
2: C'est ma maison. Mon atelier attenant à ma maison. Au départ, pour travailler le fusing. Bah, aujourd'hui, il est complètement transformé pour le chalumeau.
1: Qui a transformé votre vie, le chalumeau.
2: Ah oui, complètement.
1: Il est là.
2: Il est là, oui. Hein.
1: Bon, allez, mettez-le en marche tout de suite que je me rende compte de ce
2: c'est
1: que ça veut dire. Oh, bah oui,
2: ouais,
1: c'est d'accord. Possible.
2: Oui. Est-ce que vous voulez des lunettes pour regarder?
1: Il vaut mieux?
2: Oui.
1: C'est pour se protéger, les lunettes?
2: Oui, et puis vous allez voir le verre. Va être différent sous la flamme.
1: Ça, c'est quoi, ça?
2: C'est des baguettes de verre. Avec ma baguette, je viens inclure des points de verre.
1: Ça a l'air tellement facile.
2: Et je vais refaire la boule et vous allez voir ce qui se passe. Vous voyez?
1: Oui. Ça s'ouvre comme une fleur à l'intérieur du verre. Ah, oh, c'est magnifique. Voilà, vous m'avez dit 30 ans dans le paramédical. Vous faisiez quoi?
2: Je suis une ancienne infirmière. Hein, j'ai été soignante et puis j'étais infirmière. Je suis terminée sur du libéral. J'avais des patients que j'adorais qui me suivent encore. Maintenant, c'est vrai qu'avec le recul aujourd'hui, je m'aperçois que ma vie est meilleure aujourd'hui. Vous voulez, les souffrances du paramédical, elles sortent aujourd'hui en se disant « Ah vache, qu'est-ce que la vie que j'ai aujourd'hui est vachement bien. » Et que je la changerais pour rien au monde et que j'y retournerais pas en tout cas. Ouais. Ça, c'est sûr. Ouais, j'ai vraiment fait une croix sur ce métier qui, oui, est difficile et pesant. Et je regrette pas les années que j'ai faites, mais je pense qu'elles sont bien derrière moi en tout cas.
1: Contente que la page soit tournée. Ouais, mais qu'est-ce qui vous a décidé?
2: J'ai eu un souci de santé, un arrêt de travail qui a fait que j'ai eu besoin de m'occuper. Et c'est à ce moment-là que j'ai perfectionné mon travail dans le verre, quoi.
1: Ah, mais vous le travailliez déjà quand vous étiez infirmière.
2: C'est un loisir au départ, ouais, complètement.
1: Mais à quel moment se fait vraiment la bascule? On se dit, j'arrête et puis je vais pouvoir en vivre?
2: J'en vis pas, non, j'en vis pas du tout.
1: Ça va que monsieur est là, quoi.
2: Oui, la bascule, elle se fait quand on se dit que on ne peut plus exercer le métier pour lequel on a un diplôme, parce que physiquement, on ne peut plus suivre.
1: Mais vous espérez en vivre un jour?
2: Ouais, j'espère. Oui. Dans le fond, je travaille pour ça quelque part. Hein. Mm-hmm. Donc, je suis pas sûre que je vivrai aussi bien que je vivais quand j'étais infirmière libérale. Mais monsieur est là, monsieur me soutient dans tous les sens.
1: Mm-hmm. Il met vos bijoux.
2: Oui, il a un bracelet à moi.
1: Ah, oui,
2: il a un bracelet. Je fais des bracelets pour hommes, mais c'est un de mes premiers. C'est mon fan, c'est mon voilà. Je peux pas mettre une publication sur Facebook sans que j'ai toujours un j'aime. Hein. Ça, c'est ouais.
1: Ah bah c'est chouette. On va faire une photo devant le chalumeau peut-être,
2: si vous voulez.
1: Hein?
0: Merci pour cette belle rencontre avec Isabelle, notre infirmière libérale devenue verrière. Si vous voulez l'intégralité de cette rencontre, rendez-vous sur notre site internet ici.fr. Voici Louane.
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0: La nouvelle chanson très engagée de Louane, elle s'appelle Conduire. Dans un instant, l'horoscope de Catherine Villiers.
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0: Il est 6h28, nous sommes le lundi 29 juin. Excellent réveil à l'écoute de votre radio ici Lorraine. N'oubliez pas de fêter les Pierre et les Paul qui ont d'ailleurs plusieurs fêtes au calendrier. Et côté horoscope, on a rendez-vous avec Catherine. Deux actualités ce matin.
5: La pleine lune au Capricorne et Mars qui visite les Gémeaux. Bélier, c'est une petite révolution pour vous avec un possible dépaysement mais aussi des responsabilités à assumer. Taureau, la pleine lune vous permet de voyager et de vous exprimer. Il est aussi question de vos finances. Gémeaux, avec Mars, planète guerrière chez vous, vous allez de l'avant gonflé d'énergie. Cancer, votre vie relationnelle est mise en lumière, affective et professionnelle. Lion, l'amitié, un public, une clientèle sont au rendez-vous et un projet que vous menez tambour battant. Vierge, vous espérez obtenir un travail ou bien encore vous avez besoin de reconnaissance. Balance, Mars en signe ami visite votre secteur des voyages, ce sera très positif. Scorpion, vos richesses matérielles, spirituelles et la communication sont au programme. Sagittaire, avec Mars en signe opposé au vôtre, préparez-vous à être à l'écoute des autres. Capricorne, la pleine lune est chez vous, vous êtes déterminé, vous vous engagez seul ou accompagné. Verseau, plein feu sur vos enfants, une activité artistique et puis l'amour vous donne des ailes. Poisson, vous agissez pour votre foyer et puis vous êtes super soutenu de part et d'autre. Et pour nous tous, on agit sérieusement, avec talent, sans trop se prendre au sérieux.
0: Merci Catherine, il est 6h29.
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0: Merci à Damien qui nous signale des branches à l'entrée de Moncel-sur-Seille. Soyez très prudents sur les routes 03 83 36 20 20. Dans deux minutes, Mathieu Barbier, retour sur cette catastrophe aérienne hier dans le Grand Nancy.
6: Avec le témoignage du maire de Tomblaine, Hervé Ferron. Il était en direct hier dans notre édition spéciale, hier après-midi sur Ici Lorraine.
0: Et pour l'instant, les infos en 90 secondes avec Audrey.
7: Les enquêteurs continuent de s'activer autour des débris d'avion à Tomblaine, près de Nancy, où un appareil s'est écrasé hier. 11 personnes sont mortes. 5 moniteurs de parachute, 5 élèves dont plusieurs infirmiers libéraux et le pilote. Problème mécanique ou humain, toutes les hypothèses sont explorées. Un dossier complet est à retrouver sur ici.fr. Une nouvelle cellule interministérielle de crise convoquée cet après-midi par Sébastien Lecornu. Le Premier ministre veut faire le bilan de ces 12 jours de canicule extrême déjà marqués par 1000 décès supplémentaires. Ce matin, plus aucun département n'est en vigilance rouge. Seuls 5 du sud-est et de la Corse restent en orange. Autre conseil de cette canicule, le risque feu de forêt est élevé autour de la Méditerranée et même maximal dans le Vaucluse. Faire payer plus cher les vêtements de mauvaise qualité, en interdire la publicité, le Sénat s'apprête à adopter officiellement une loi contre l'ultra fast fashion dans le viseur des marques comme Shein et Temu. Dans son ensemble, le secteur textile représente 10% des émissions mondiales de gaz à effet de serre. Le brevet des collèges jour 2 pour les 850 000 élèves de 3e, il plante à 9h sur l'histoire géo et à 13h30 sur les épreuves de sciences. Au mondial de foot, le Canada est le premier pays à se qualifier pour les 8e de finale. Ce sera le tour, on l'espère, des Bleus demain à 23h contre la Suède. L'équipe de France qui vient de retrouver son coach Didier Deschamps de retour après les funérailles de sa maman. Match à vivre bien sûr sur votre radio ici.
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6: Nous poursuivons cette édition spéciale consacrée donc à cette catastrophe aérienne hier dans le Grand Nancy avec le témoignage du maire de Tomblaine, commune de laquelle s'est envolé cet avion avant de s'écraser quelques secondes plus tard à moins de 300 mètres de la piste de l'aérodrome. Hervé Ferron venu soutenir les familles des victimes à l'espace Jean Jaurès où a été installée une cellule d'écoute psychologique. Elle est intervenue dans notre édition spéciale hier après-midi sur l'antenne d'Ici Lorraine.
8: Tout le monde fait son boulot et donc le rôle du maire, c'est le rôle du maire, c'est d'être là, de coordonner. On est un petit peu partout, puis on cherche à rendre service. Ce qui est important aussi, c'est de ne pas déranger le travail des secours, le travail des enquêteurs aussi, puisqu'il y a une enquête qui a commencé. C'est pour ça que parmi les premières choses ce matin, il a fallu trouver des bâches pour protéger de la vue des badauds l'avion, parce que c'était une vue insoutenable, puis c'était indécent de laisser les choses comme ça. Ensuite, il a fallu sécuriser tout le site et puis empêcher les gens d'approcher pour laisser les professionnels travailler. Toute la ville de Tomblaine est bouleversée. Vous savez, quand je suis arrivé sur place, le policier qui s'adressait à moi pour me donner les premières informations, il était au bord des larmes. C'est terrible. En plus, on est dans une période où il y a de la tension, où il fait très chaud. Moi, j'ai deux personnes sur Tomblaine qui sont décédées cette semaine à cause de la chaleur. On a dû fermer les écoles. C'est très, très, très compliqué au quotidien pour tout le monde. Et donc, un tel drame, c'est incroyable. C'est une injustice incroyable quand on est jeune comme ça ou même moins jeune. C'est incroyable. Donc, on fait tout ce qu'on peut. On est pas très puissant pour... parce que malheureusement, le drame, il est là, mais on fait tout ce qu'on peut et nos premières pensées vont aux victimes et aux familles des victimes.
6: Hervé Ferron, le maire de Tomblaine. Alors comment ce drame a-t-il pu se produire? C'est la question à laquelle évidemment devra répondre l'enquête. Elle a déjà démarré. C'est le pôle accident collectif du parquet de Paris qui s'est saisi de cette enquête judiciaire. 35 gendarmes sont arrivés sur les lieux seulement quelques heures, voire pour certains quelques minutes après cette catastrophe. Dans l'édition spéciale que votre radio locale Ici Lorraine vous a proposée hier entre 16h et 19h, nous avons notamment reçu Michel Polaco, cet ancien journaliste à Radio France, lui-même aviateur et spécialiste en sécurité aérienne, a émis des hypothèses qui pourraient expliquer ce drame. Il sera avec nous tout à l'heure à 7h15. Et puis dans le journal de 7h, dans le cadre de cette édition spéciale consacrée à cette catastrophe, nous serons en direct avec notre envoyé spécial Léo Limon, qui est en ce moment même retourné sur les lieux de ce crash hier midi. Il sera en direct avec nous dès l'ouverture du journal de 7h. Nous en avons fini avec cette canicule de 11 jours interminable. Mais attention, nous sommes quand même en vigilance orange. C'est-à-dire qu'il fera moins chaud, mais il fera chaud quand même.
0: Vigilance orange pour les phénomènes orages. On est en jaune pour le phénomène canicule. Effectivement, il fait beaucoup moins chaud. Les températures sont en dessous de 20. Cette nuit, ça a fait du bien. Alors, les orages ont été parfois violents. Merci à Damien qui nous a appelé au 03 83 36 20 20 pour nous dire qu'à l'entrée de Moncel-sur-Seille, dans le sens Moncel vers Château-Salin, si je ne me trompe pas, la D674, des branches sont en travers de la route et on passe uniquement sur une voie. Donc soyez très prudents. Si de votre côté sur la route vous avez repéré également des branches, des arbres, un petit coup de fil pour nous le dire. 03 83 36 20 20, donc température plus soutenable. Des orages qui pourraient encore avoir lieu sur le Toulois, sur le sud du département de la Meurthe-et-Moselle, sur la région d'Épinal d'ailleurs, jusqu'en fin de journée. Partout ailleurs, ça devrait se calmer, laisser place à des averses. Voilà, ça va être une journée relativement humide. Les températures au plus chaud de la journée, ça fait longtemps que je vous avais pas annoncé ça, 24 à 27 degrés, c'est plutôt les minimales habituellement. Là, ce sont les maximales avant une nouvelle hausse des températures. On n'ira pas aussi haut que ces derniers jours, mais on sera aux alentours de 30 pour la fin de semaine. Donc profitez bien de cette fraîcheur aujourd'hui.
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0: Dans quelques instants sur Ici Lorraine, on rencontrera Emmanuel qui aime se promener, en particulier du côté de Vittel. Il nous donnera ses coins favoris sur votre radio Ici Lorraine. Voici Weezer.

0: Island in the Sun, c'est Wither à 6h40 sur votre radio. Ici Lorraine.
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0: Tout au long de l'été, Anaïs Antonroyer va à la rencontre de Lorrain, de Lorraine pour découvrir les petits plaisirs de l'été. Aujourd'hui, direction la fraîcheur et la baignade avec Emmanuel.
2: C'est avant tout la nature. Quoi. L'été, c'est la nature. Il faut profiter de la nature. Bonjour, moi c'est Emmanuel. Donc mon plaisir pour l'été, c'est avant tout d'aller dans les forêts. La forêt de Malzéville, le plateau de Malzéville, c'est très beau. C'est la meilleure saison. Où, à la fin du printemps, début de l'été, c'est là que c'est le plus beau. Et si je veux voir d'autres forêts, ben, je peux aller aussi dans les Vosges. D'autres Vosges ou même à la Vitelle, c'est aussi joli à se promener. Et puis évidemment, pour plus se détendre, il y a Nancy Thermale, qui est aussi très agréable, qui donne en plus sur le parc. La partie en plus baignée extérieure donne sur le parc, sur la verdure, sur la. Voilà, c'est très. Il y a moins de monde que dans la piscine normale. C'est beaucoup plus tranquille. Bon, c'est plus cher, mais c'est plus tranquille. Voilà, ce qu'on. Chacun, c'est le mauvais côté. Et donc voilà, oui, je pense que oui, c'est la. C'est avant tout la nature, quoi. L'été, c'est la nature. Faut profiter de la nature. En fin de journée, quand tu fais très chaud, plutôt en fin de journée, évidemment. Mm-hmm. Alors, le matin, c'est très beau, c'est très agréable aussi. Voilà, c'est la principale journée, mais j'évite l'après-midi. Bon, l'après-midi, faut rester à l'ombre, un peu. Et puis, bon, les restaurants aussi, mais fallait rester en terrasse le soir, mais bon, voilà, autrement, midi, on peut aller toute l'année, on peut aller même en hiver, on peut en profiter toute l'année, voilà.
3: Et quand vous baladez près de Vittel, qu'est-ce que vous faites? Vous allez au terme?
2: Oui, je suis déjà allé au terme, évidemment, oui. La forêt est très bien verte à Vittel. Ils ont une politique de protection de la nature qui est très développée. Donc voilà, il n'y a pas de pesticides, il y a pas, voilà, c'est un peu moins. Parce qu'il y a aussi un peu de pollution quand même, des fois. Voilà, c'est qu'à Vittel, bon, c'est la pureté de l'air totale. Voilà.
3: C'est vraiment un cadre presque idyllique.
2: Absolument.
0: Effectivement, Vittel, c'est très joli. Vittel qui, tout au long de l'été, dans le parc thermal pavillon Émeraude, vous invite à thermalire, une grande bibliothèque ouverte où vous pouvez vous installer en plein cœur du parc thermal pour prendre la fraîcheur et pour passer un très bon moment, ces petits plaisirs de l'été. C'est tout l'été avec Anaïs sur votre radio, ici Lorraine. Dans un instant, on a rendez-vous avec notre ami des animaux, Pierre Fabin, notre vétérinaire. Des animaux qui ont un comportement étrange, on en parle juste après ça.
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0: Il est 6h43 sur Ici Lorraine, c'est l'heure de notre rendez-vous avec notre vétérinaire Pierre Fabin. C'est un comportement vraiment déroutant, même complètement dégoûtant pour tous les propriétaires d'animaux, le chien qui mange ses propres crottes. Docteur Pierre Fabin, comment expliquer cette habitude vraiment répugnante?
5: Alors, on appelle ça de la coprophagie. Il faut savoir que dans la nature, c'est un comportement tout à fait normal pour la chienne qui nettoie par exemple le nid de ses chiots. Mais chez un chien adulte, c'est un signal d'alarme. La première piste, ça va être d'ordre médical ou alimentaire. Si vous lui donnez des croquettes de mauvaise qualité, qui sont bourrées de céréales, son estomac n'arrive pas à tout digérer. Les excréments qui sortent sont alors encore pleins de nutriments qui sentent la nourriture. Votre chien les mange simplement pour récupérer ce qu'il a raté au premier passage. Ça peut aussi venir d'une grosse invasion de vers intestinaux qui lui vole son énergie de l'intérieur. Donc la première étape, c'est toujours de vermifuger et de vérifier la qualité de ce que vous mettez dans sa gamelle.
0: Si la gamelle est de très bonne qualité, qu'il est bien vermifugé, est-ce que le problème peut être dans sa tête ?
5: Et oui, absolument, l'aspect psychologique est énorme dans ces cas-là. Le cas classique, c'est le chien qui fait ses besoins dans votre salon, en votre absence. Quand vous rentrez, vous criez et vous ramassez la crotte devant lui. Dans la tête de votre chien, il associe l'excrément à votre colère. La fois suivante, pour éviter de se faire gronder, il va tout simplement faire disparaître la preuve en la mangeant. Il y a aussi la recherche d'attention. Un chien qui s'ennuie tout seul au jardin a vite compris une chose. S'il touche à sa crotte, vous accourez à la fenêtre en criant. Pour lui, bingo, il a capté votre attention. Même si c'est pour se faire fâcher, c'est toujours mieux que d'être ignoré. C'est pour ça qu'il ne faut jamais courir vers lui en hurlant.
0: Concrètement, comment on réagit à la maison pour casser cette mauvaise habitude une bonne fois pour toutes ?
5: S'il s'oublie dans la maison, isolez-le dans une autre pièce avant de nettoyer pour qu'il ne vous voie surtout pas ramasser. Ensuite, Travaillez le détournement. Quand vous sortez en balade et qu'il fait ses besoins, appelez-le immédiatement avec une voix très enjouée et donnez-lui une friandise irrésistible. Le but, c'est de lui prouver que ce que vous avez dans la main est mille fois meilleur que ce qui est par terre. Enfin, la petite astuce de grand-mère qui fonctionne très bien, mettez un peu de piment ou de poivre sur une de ses selles pour que la prochaine fois, il y pense à deux fois avant de réessayer cette mauvaise habitude.
0: Bon, on essayera. Merci beaucoup Pierre Fabin, notre vétérinaire, que vous retrouvez tous les jours à la même heure, juste avant le journal de 7h sur Ici Lorraine. Un petit coup de fil si vous avez repéré sur la route des branches, si vous avez vu un arbre tomber qui gêne la circulation, ça a soufflé fort et l'orage a été violent cette nuit. 03 83 36 20 20. On se retrouve après France Gall. 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

On se galère là, à 6h50, vous l'écoutez sur Ici Lorraine. 7. Un grand jour pour le dispositif Vélo Fluo. La région Grand Est inaugure ce lundi à Pont-à-Mousson son service de Vélo Fluo. Le Grand Est, qui est la première région en France à proposer un dispositif de location de vélos électriques en gare. 500 vélos dans 52 gares du territoire, et c'est donc autour de la gare de Pont-à-Mousson aujourd'hui l'inauguration officielle. Vous verrez des officiels à 11h sur le parvis de la gare à Pont-à-Mousson, et dès aujourd'hui vous pouvez utiliser pour les derniers kilomètres de vos déplacements à la descente du train ce service de vélo à la location. Alors on vous demande quand même de vous munir d'un casque de protection pour assurer votre sécurité. Et puis si vous voulez faire du vélo, mais d'un côté touriste, c'est possible également avec l'office de tourisme Remiremont-Plombières Tourisme, qui vous propose des vélos à la location. Alors ce sont une flotte de VTC, de VTT avec ou sans assistance électrique. La location est possible à Remiremont-Centre, au stade VTT et au Val d'Ajol, à la maison de la randonnée. Alors par exemple, sur la voie verte, vous pourrez découvrir des balades familiales. On vous met à disposition à l'office de tourisme une carte également. Il y en a pour tous les niveaux. Si vous aimez les balades familiales au bord de l'eau, les sorties sportives avec quelques dénivelés ou la découverte du patrimoine local, c'est possible pour vous. L'office de tourisme Remiremont-Plombières Tourisme, qui pour tout l'été donc met à votre disposition des vélos VTT et VTC. Et puis vous le savez, le don du sang, c'est important, surtout en cette période estivale où on a tendance à donner un petit peu moins. Si vous habitez la Meurthe-et-Moselle, notez qu'aujourd'hui à Ludres, à l'espace Sequoia, vous pouvez donner votre sang entre 16h et 19h30. Il fait un petit peu plus frais, donc c'est facile. 16h-19h30, c'est également les horaires pour la salle des fêtes de Nomni. On vous attend également cette fois-ci à 15h30, un petit peu plus tôt, à Pulnoy, à la salle Galmiche, et cela jusque 19h30. Cette semaine, des collectes auront lieu à Vendeuvre, à Bayon, à Maxéville et à Baccarat. Voici Claudio Capéo, un homme de bois.

0: Un homme debout, c'est Claudio Capéo. Vous l'écoutez sur Ici Lorraine. Notre matinée jusqu'à 9h est largement consacrée à la tragédie survenue hier à Tomblaine. Dans votre journal d'ici 5 minutes, on retrouvera Léo Limon qui est sur place à Tomblaine. Le journal présenté par Mathieu Barbier. C'est dans moins de 5 minutes sur Ici Lorraine.
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0: En moins de 4 minutes, nous reviendrons sur la catastrophe aérienne hier à Tomblaine, juste après Avicii. C'est à l'eau et Black.

0: Et votre réveil ce matin avec Avicii, Wake Me Up, vous l'écoutez sur Ici Lorraine.
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0: Excellent réveil à l'écoute d'Ici Lorraine, nous sommes le lundi 29 juin, il est 7h.
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0: Le journal est présenté par Mathieu Barbier. Bonjour Mathieu.
2: Bonjour.
0: Un journal essentiellement consacré à cette catastrophe aérienne hier midi en plein cœur de la ville de Tomblaine, dans le Grand Nancy, Mathieu.
2: Et le bilan est terrible. 11 morts, les 11 passagers de l'avion, le pilote, 5 moniteurs de parachutisme et 5 clients venus faire leur baptême. L'avion civil s'est écrasé quelques secondes seulement après son décollage dans un champ à quelques mètres seulement d'habitation rue Salvatore Allende. Léo Limon, bonjour.
3: Bonjour Mathieu, bonjour à tous.
2: Vous êtes en direct ce matin à quelques mètres du crash. Y a-t-il encore des traces ce matin de cet épouvantable drame ?
3: Difficile de vous répondre Mathieu, puisque le secteur est totalement bouclé encore par les forces de l'ordre. Nous sommes tenus à bonne distance de l'épave, donc impossible de vous dire si cette épave est encore sur place, si les barnums installés par les services de secours hier sont toujours là. En tout cas, les policiers gardent la rue des deux côtés de cette rue Salvatore Allende. Il y a des chaînes de télévision qui sont là aussi pour assurer également des directs. Quelques passants qui se rendent devant les barrières installées par la police. L'avion n'est donc pas visible. Je me trouve donc dans ce lotissement à 300 mètres seulement de la piste de l'aéroport de Nancy-Essé. Cet avion qui s'est donc écrasé subitement après son décollage lors de ce baptême de parachutisme, vous l'avez dit. L'enquête va donc maintenant commencer. Enquête confiée à la gendarmerie des transports aériens. L'enquête qui a été prise en charge par le pôle des accidents collectifs. 35 gendarmes, dont 15 enquêteurs, sont attendus ici à Tomblaine, rue Salvatore Allende, pour comprendre ce qu'il s'est passé. On sait que dans ce type d'avion, un Pilatus, un avion très apprécié par les parachutistes, il n'y a pas de boîte noire. Il va donc falloir s'appuyer sur d'éventuelles vidéos prises par des personnes à l'intérieur de cet avion, ou par des témoins, ou encore avec certaines communications avec la tour de contrôle. Les témoins, justement, on sait qu'il y avait au bord de la piste de cet aérodrome des proches des victimes qui ont donc assisté à cette catastrophe, à ce drame. Victimes qui peuvent être prises en charge à Tomblaine, à quelques mètres d'ici, au sein du centre de l'espace Jean Jaurès, où une cellule médico-psychologique a été mise en place pour recueillir les proches des victimes.
2: Merci beaucoup Léo Limon, en direct des lieux de crash de cet avion hier midi en plein cœur de la ville de Tomblaine. Et vous parliez de témoins, bien sachez que Caroline Félix a recueilli le témoignage de Maria, une femme qui était installée sur sa chaise en plastique devant sa caravane. Elle a assisté à ce crash. Elle sera avec nous tout à l'heure à 7h10. C'est quelques minutes après ce drame, le préfet de Meurthe-et-Moselle Yves Séguy s'est rendu sur place pour indiquer notamment qu'il n'y avait aucune victime collatérale. Et quelques heures après, c'est le ministre de l'Intérieur, Laurent Nunez, qui est arrivé sur place, accompagné de son collègue des transports, Philippe Tabarot, est notamment revenu sur le chagrin des familles des victimes, dont certaines ont assisté en direct à la mort de leurs proches.
4: L'émotion très palpable pour tous ceux qui ont vécu ce drame et qui sont concernés directement ou indirectement. Je pense que tout le monde en France se sent touché par ce qui s'est passé. Vous dire qu'il n'y a pas eu un accident aussi important au niveau aéronautique concernant le parachutisme depuis une trentaine d'années. Vous dire également que parallèlement, bien sûr, à toutes les enquêtes judiciaires qui sont en cours, le BEA, qui est compétent également pour expliquer, je dirais, ce qui a pu se passer par rapport à son vécu, aux expériences passées, aux autres catastrophes dans d'autres pays, dans le monde entier, s'est saisi également du sujet et aura l'occasion d'enquêter, bien sûr, avec les services de justice avec lesquels il travaille en parfaite harmonie pour avoir, bien sûr, des explications par rapport à ce drame qui nous touche tous et toutes.
2: Philippe Tabarot, le ministre des Transports, le maire de Tomblaine, commune sur laquelle s'est produite ces catastrophes, était évidemment présent. Hervé Ferron, très touché par la situation.
5: c'est toute la ville de Tomblaine hein, qui est dévastée. Je reçois plein de témoignages, de messages des habitants de Tomblaine parce qu'on est tous bouleversés. Le lieu du crash, effectivement, c'est un lieu où il n'y a pas du tout d'habitation. C'est près de la piste cyclable sur un espace en herbe. Donc il n'y a pas de victimes collatérales, il n'y a pas d'habitations qui ont été touchées. J'entendais dire là qu'il y avait un papa et une maman qui avaient offert à leur fils pour son 20e anniversaire ce baptême en parachute. Voilà, et il fait partie des victimes. Tout le monde est dévasté.
2: Et parmi les 11 victimes de ce crash, il y a donc ces 5 personnes venues faire leur baptême en parachute sous les yeux de leurs proches. Ces clients de l'association Tant d'émotions étaient pour certains des infirmières et infirmiers, d'où l'intense émotion de Thierry Péché. Le président du conseil de l'ordre des infirmiers de Meurthe-et-Moselle s'est rendu lui aussi sur les lieux du drame.
6: C'est dramatique, quelle que soit la profession, mais c'est vrai que là, ce sont des proches. On se connaît tous, on a un petit microcosme, hein, donc on se connaît tous, on se voit régulièrement. Et on n'a pas les noms, c'est pour notre profession et tous nos collègues, c'est un drame. C'est un baptême de parachute qu'ils avaient organisé, donc je pense à un moment convivial, hein, d'aller faire du parachute ensemble. C'est un moment de joie et c'est une catastrophe. Ce sont les professionnels aujourd'hui, vous avez vu, c'est compliqué, c'est dur. En plus, on a des moments difficiles avec la canicule. Je pense qu'il y avait besoin un petit peu de se relâcher. Et...
7: Vous avez déjà des réactions de la communauté des infirmiers là ?
6: Sur les réseaux, oui, parce qu'ils savaient très bien que leurs collègues allaient faire un saut en parachute aujourd'hui. C'est la raison pour laquelle eux travaillaient. Et là, ils apprennent qu'il y a un avion qui s'est crashé potentiellement avec beaucoup de décès. Ils savent très bien que leurs collègues étaient présents sur le vol.
2: Thierry Péché, président du conseil de l'ordre des infirmiers libéraux de Meurthe-et-Moselle, interrogé quelques minutes après le drame par Marie Roussel. Un soutien psychologique a été immédiatement mis en place à Tomblaine, à l'espace Jean Jaurès, pour les familles des victimes qui ont donc vu pour la plupart d'entre elles leurs proches mourir dans ce crash. L'association France Victimes 54 est amenée dans les jours qui viennent à prendre le relais pour accompagner ces femmes et ces hommes qui ont perdu un fils, une fille, un gendre. Anne-Sophie Gavrilov, présidente de l'association, était sur place hier à la cellule d'urgence médico-psychologique installé espace Jean Jaurès à Tomblaine.
0: L'appareil de type Pilatus immatriculé en Allemagne s'est donc écrasé quelques secondes seulement après avoir pris son envol sur la piste de l'aérodrome Nancy-Tomblaine.
2: Oui, et la question est de savoir si ce type d'avion est fiable, s'il est habitué et très connu des parachutistes. Ben écoutez, la réponse très claire d'Yves-Marie Guillot, c'est le président de la Fédération française de parachutisme.
8: Le Pilatus, c'est l'un des meilleurs avions, sinon le meilleur, pour le largage de parachutistes. On l'utilise dans la plupart de nos clubs, c'est vraiment l'avion idéal. Voilà. C'est un avion extrêmement rustique, qui est de fabrication suisse, qui date de mémoire à peu près des années 50, et qui est un avion à atterrissage et décollage court, et extrêmement manœuvrable, puisqu'il est destiné à atterrir et à décoller en montagne, et qu'en plus, il permet des largages à vitesse pas trop importante, 120, 130 km/h, 140, ça dépend des conditions du largage. Donc il reste l'hypothèse humaine qui est l'hypothèse pilotage. Il reste l'hypothèse effectivement défaillance de l'avion, mais il faudra en chercher l'origine. Est-ce que l'avion a été réellement entretenu selon les règles et selon des obligations? Et ça, c'est l'enquête qui le dira.
2: Alors les questions que pose Yves-Marie Guillot, hein, président de la Fédération française de parachutisme, ses réponses seront apportées par l'enquête. Elle est confiée au pôle accident collectif du parquet de Paris qui s'est saisi de ce dossier. Environ 35 gendarmes, dont 15 enquêteurs, sont arrivés sur les lieux seulement quelques heures, voire pour certains quelques minutes après la catastrophe. Dans l'édition spéciale que votre radio locale ici Lorraine vous a proposée hier entre 16h et 19h, nous avons notamment reçu Michel Polaco, cet ancien journaliste de Radio France, lui-même aviateur et spécialiste en sécurité. Sécurité aérienne a émis des hypothèses qui pourraient expliquer ce drame. Eh bien, nous l'entendrons dans moins de 10 minutes dans notre édition spéciale. Et selon le Bureau d'enquête et d'analyse pour la sécurité de l'aviation civile, le fameux BEA dont on parle à chaque catastrophe aérienne, mais il s'agit de l'accident d'aviation générale le plus grave en termes de bilan humain en France. Et par aviation générale, on désigne en fait toutes les activités aériennes civiles autres que le transport commercial et militaire. Cette édition spéciale, nous la devons à toute la rédaction d'ICI Lorraine, accompagnée de Caroline Félix et de toute l'équipe web. D'ailleurs, sur ici.fr, vous retrouvez évidemment un dossier spécial sur cette catastrophe avec des témoignages, des réactions et toutes les informations sur cette tragédie.
0: À retenir également, Mathieu, ce matin dans l'actualité, la mort d'un habitant de Villers-les-Nancy dans l'incendie de son appartement.
2: Oui, la victime était âgée d'une cinquantaine d'années. Le logement se situe dans un immeuble du boulevard Saint-Bernard. Le drame s'est produit hier en fin de journée. Tous les habitants ont été évacués le temps de permettre aux pompiers d'intervenir. Il y avait beaucoup de fumée dans les appartements. Les températures restent chaudes, mais elles sont plus respirables. La France en a presque fini avec cet interminable épisode caniculaire historique de 11 jours. Nos quatre départements lorrains sont en vigilance jaune pour la canicule. Après les orages de cette nuit, cet air plus respirable permet à certaines communes de rouvrir leurs écoles primaires. C'est le cas de Frouard, près de Nancy, où des clims et ventilateurs ont été installés en cette fin de semaine dans les salles de classe. Nancy rouvrira, elle, ses écoles publiques demain. Il y en a 44. Ce sera également le cas pour Vendeuvre et les Nancy. Puis à noter ce nouveau rassemblement ce soir à 19h devant la cité judiciaire de Nancy. C'est le collectif Enfantiste 54 qui défend les enfants contre les violences, qui réclame l'adoption d'une proposition de loi intégrale contre les violences faites aux femmes et aux mineurs. Elle est portée par plus de 150 députés.
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2: C'est plus respirable, hein, Nathalie, nous le disions.
0: Oui, la météo a évolué depuis ce matin, 6h. On nous annonçait encore quelques orages ce matin. A priori, ce ne sera pas le cas, puisque le temps s'annonce un tout petit peu plus calme. On aura de rares averses en début de matinée. Peut-être encore quelques orages possibles aux environs d'Épinal. Partout ailleurs, ça devrait se calmer. Et on aura même de belles éclaircies dans la journée. Alors, les températures monteront bien moins haut que ces derniers jours. 24 à 27 au meilleur de la journée. On est aux alentours de 20, un petit peu plus actuellement. C'est beaucoup plus respirable, vous le disiez. Mathieu, sur la Meurthe-et-Moselle, un temps mitigé à l'est de Nancy ce matin, des averses parfois orageuses jusque midi, et puis ensuite de belles éclaircies possibles sur la région. Ce sera le cas demain, on va remonter aux alentours des 30 degrés au meilleur de la journée. Sur la route, ça va plutôt bien. Pas grand chose à vous signaler, si ce n'est quelques branches sur les routes secondaires en particulier. À l'entrée de Moncel-sur-Seille, nous disait Damien il y a quelques minutes de cela, dans le sens Moncel-Château-Salins, c'est la départementale, une branche est en travers de la route. On ne circulait il y a une dizaine de minutes que sur une voie. Alors si vous êtes dans le secteur, dites-nous comment ça se passe maintenant. Et puis si vous avez repéré sur la route des branches, des arbres, un petit coup de fil, voilà, un accident, une zone de travaux, 03 83 36 20 20, vous êtes nos yeux sur les routes de Lorraine.
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0: Il est 7h12, bon réveil. Voici Véronique Sanson, chanson sur ma drôle de vie.

0: chanson sur ma drôle de vie, c'est Véronique Sanson qui nous a inquiété ces derniers jours, des soucis respiratoires qui lui ont valu une hospitalisation et l'annulation de son concert vendredi dernier dans le palais idéal du facteur Cheval. Mais les nouvelles sont plutôt bonnes puisqu'une nouvelle date a été fixée très prochainement, le 7 juillet. Elle reviendra donc dans la Drôme pour chanter au palais idéal du facteur Cheval. Ça va donc mieux pour Véronique Sanson.
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0: Il est 7h15, dans quelques minutes, Mathieu, nous poursuivons cette matinale spéciale.
3: Oui, consacrée à cette catastrophe aérienne. Hier, peu avant midi, à Nancy-Tomblaine, sur la commune de Tomblaine, avec le crash d'un avion civil avec 11 personnes à bord, il n'y a aucun survivant. Et dans un instant, vous entendrez le témoignage d'une témoin de la scène rencontrée par Carole Félix et Maria, c'est une habitante de Tomblaine.
0: Il est 7h15.
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0: Et c'est une matinale spéciale consacrée au crash de cet avion léger hier sur la commune de Tomblaine, Mathieu.
3: Oui, cet avion s'est écrasé en pleine zone résidentielle rue Salvator Allende, pas très loin du stade Marcel Picot. Par miracle, aucune habitation n'a été touchée. Caroline Félix s'est rendue sur place. Elle a pu rencontrer une des témoins de la scène.
4: Maria est assise sur son fauteuil en plastique devant sa caravane, la même place qu'au moment de l'accident.
5: J'étais là, ici, là, au bord de la petite piscine. Là. J'étais en train de discuter avec ma fille, mais on fait pas attention parce que des avions, ils en passent tout le temps. Et ce matin, là, on parlait, et puis d'un seul coup, le moteur, ça faisait... Je pourrais pas vous dire exactement, mais il y avait un problème parce qu'on a arrêté de parler, puis on a guetté. On a dit, ça y est, le temps. Mais on ne l'a pas dit, mais on l'a pensé tous les deux. Et on entend. Et ma fille, elle a pris la voiture... Et il y a un monsieur, il a appelé la police. Il y avait des gens qui ont éteint avec les machins là.
4: L'extincteur ?
5: Voilà.
4: L'octogénaire n'a pas arrêté de penser aux victimes et aux familles qui ont assisté au crash.
5: Je suis attristée. J'ai de la peine pour les petits gens là. Hein, la petite famille qui est venue les voir et tout.
4: L'avion est tombé à 300 mètres de là. Les voisins de Maria, Madeleine et Philippe étaient chez eux. Aussi, ils ont surtout entendu les sirènes.
6: Ah, c'est trop dur. C'est malheureux de monter dans un avion, que ce soit que bonheur, et puis qu'il arrive avec ce drame-là.
4: Dans leur salon, la télé est branchée sur les actualités locales. À l'entrée de l'allée, on croise Brigitte. Elle sort promener ses chihuahuas. Elle aussi a passé sa journée à regarder les informations.
7: Vous comprendre, vous cherchez à comprendre. Vous savez qu'il y a eu cet accident-là. Ça fait 30 ans que je suis ici. D'habitude, on entend des avions qui passent ce matin, l'après-midi. Hier, on a vu que l'avion, là, que les parachutistes sont les inquiétés.

0: On les voyait en l'air, des bleus, des rouges, de toutes les couleurs.
1: Elle s'en remet à sa foi.
0: J'ai prié ce matin le Seigneur de tout mon cœur, que le Seigneur il a récupéré ses âmes, et pour les familles, leur donner plein de courage.
1: Les familles et témoins qui sont accueillis à quelques centaines de mètres. Le centre culturel est transformé en cellule d'urgence avec des médecins, infirmières, psychologues. Sur le parking, quelques personnes visiblement accablées qui se prennent dans les bras avant de s'engouffrer dans la salle. Benjamin Nasri, médecin psychiatre, responsable de la cellule.
2: L'idée, c'est de faire en sorte que les gens aient au moins la possibilité de décharger des émotions s'il y en a. En général, dans ce genre de situation, il y a autant de façons de réagir qu'il y a de personnes impliquées. Il y a des personnes qui vont être plutôt dans prostrées, plutôt avec des difficultés à faire émerger des émotions. À l'inverse, parfois les émotions seront très fortes et très explosives, où tout le monde se place en fonction de son tempérament, en fonction de ce qu'il a vécu, en fonction de tout ça.
1: Au moins une cinquantaine de personnes ont été prises en charge ici ce dimanche.
3: Un reportage de Caroline Félix, quelques heures seulement après cette tragédie, donc en plein cœur de Tomblaine dans le Grand Nancy, et ce crash d'un avion léger qui transportait 11 passagers. Il n'y a aucun survivant. 5 personnes étaient venues faire leur baptême en parachute, dont certains étaient infirmiers, ainsi que leurs 5 moniteurs et le pilote de ce Pilatus, un avion beaucoup utilisé par les parachutistes. Nous y reviendrons dans quelques minutes avec notre invité Michel Polaco, ancien journaliste chez nous à Radio France, lui-même aviateur et spécialiste en sécurité aérienne.
4: Il est 7h19, vous écoutez ici Lorraine, on va écouter Laurent Voulzy et son rêve du pêcheur. 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
0: Suite de matinale spéciale consacrée à cette catastrophe aérienne, c'était hier midi dans le Grand Nancy.
2: Oui, sur la commune de Tomblaine, un avion qui venait à peine de décoller de l'aérodrome est tombé à pic, ne laissant aucune chance à ses 11 occupants. Parmi eux, 5 personnes venues faire leur baptême de parachutisme. L'avion, c'est un Pilatus, un engin très connu hein, dans le milieu. Il est spécialement conçu pour pouvoir multiplier les atterrissages et les décollages plusieurs fois par jour, contrairement à un avion de ligne. Alors, quelles sont les hypothèses qui peuvent expliquer ce crash? La chaleur accablante a-t-elle pu jouer un rôle? Un problème technique, une erreur de pilotage. Cet avion est-il fiable? Est-il contrôlé suffisamment? Ces questions, nous les avons posées à Michel Polaco, cet ancien journaliste chez nous à Radio France, lui-même pilote et spécialiste en sécurité aérienne.
3: Pour tout vous dire, j'ai inauguré avec un avion de ce modèle la première ligne aérienne Paris-Mégève en 1973 ou 1974. Donc vous voyez, ce n'est pas un avion du jour en Suisse, oui. De très bonne qualité, qui est utilisé pour faire des petites liaisons parce qu'il ne va pas très vite et qu'il est assez bruyant et qu'il vibre beaucoup, et qui est effectivement, qui a beaucoup la faveur des parachutistes, parce qu'il n'est pas très cher d'exploitation, il peut emmener jusqu'à 8-10 personnes, généralement en enlevant les sièges, généralement c'est des parachutistes avec uniquement leur parachute, et c'est un avion qui monte très vite et qui redescend très vite, et qui peut faire beaucoup de rotations en une heure, donc il est très rentable.
4: Oui, ça répond aux exigences de l'activité.
3: C'est un avion ancien, mais c'est un avion de qualité.
4: Et là, il était à pleine capacité, a priori, puisque 11 personnes, en comptant le pilote, étaient à bord.
3: Alors, c'est certain qu'il était bien chargé, qu'avec la température en question, ça peut avoir de l'influence. Maintenant, on peut imaginer que normalement, le pilote a fait ce qu'on appelle un devis de poids et de centrage en fonction des températures, des pressions, pour calculer si c'était faisable ou pas faisable, avec quelle quantité de carburant à bord, pour respecter le centrage, pour respecter le poids au décollage et pour afficher les vitesses de sécurité nécessaires pour pouvoir monter et se mettre en virage. Alors maintenant, comment est-ce qu'il a été exploité? Est-ce qu'il y a eu une panne? Est-ce qu'il y a eu un problème technique? Est-ce qu'il faisait très chaud? Qu'il a été trop chargé, mal centré? Est-ce que les vitesses qui sont nécessaires pour la sustentation quand il fait chaud ont été respectées? Tout ça, c'est difficile à dire avant que l'enquête du BEA et de la GTA, de la Gendarmerie des Transports Aériens, ait avancé et recueilli tous les éléments nécessaires.
2: Mais justement, le pôle accident collectif du parquet de Paris est saisi de cette enquête. Les investigations sont nombreuses et d'une particulière technicité. Elles sont confiées à la Gendarmerie des Transports Aériens, la GTA, dont vous parlez un instant, Michel Polaco, ancien journaliste à Radio France, lui-même pilote et spécialiste en sécurité aérienne. Je vous rappelle que selon le BEA, c'est l'accident d'aviation générale le plus dramatique que notre pays ait connu. Quand on entend aviation générale, c'est tous les vols civils. On accepte évidemment les transports commerciaux des avions de ligne et les avions militaires.
0: Et c'est une émission spéciale, Mathieu, on y reviendra tout à l'heure dans le journal de 7h30 avec en particulier le direct de Léo Limon qui est à Tomblaine voilà. Ce matin. Ce sera d'ici quelques instants sur votre radio. Ici Lorraine, juste après Nick Kershaw, il est 7h27, voici The Riddle.

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0: Excellente matinée à l'écoute d'Ici Lorraine, il est 7h30. Dans un instant, on retourne à Tomblaine.
4: Léo Limon, notre envoyé spécial, est retourné sur les lieux de la catastrophe aérienne hier à la mi-journée dans le Grand Nancy. Il sera avec nous en direct dans un instant.
0: Et à 7h30, c'est le 90 secondes pour avoir toute l'actualité dans le monde avec Valentin Bertrand.
5: Entre 20 et 30 degrés attendus cet après-midi, on respire de nouveau, toutes les vigilances rouges sont levées. Il ne reste que 5 départements du Sud-Est et de la Corse en vigilance orange. L'heure est maintenant au bilan et aux leçons à tirer après cette canicule. Une cellule interministérielle de crise est prévue à 16h. 2 enquêtes ouvertes pour comprendre le crash d'avion survenu hier à Tomblaine, près de Nancy. L'une du bureau enquête et analyse compétent dans ce genre d'accident et une autre du parquet de Paris à la recherche des responsabilités pénales. Les 11 occupants de l'appareil sont morts sur le coup. C'est un texte politiquement inflammable. La loi d'urgence agricole est examinée aujourd'hui au Sénat. Parmi les mesures controversées, la simplification des procédures pour construire une méga bassine ou encore le retour de l'acétamipride, un néonicotinoïde dangereux pour la biodiversité, la santé, mais réclamé par les betteraviers et les producteurs de noisettes. MaPrimeRénov' à nouveau rabotée dès la rentrée de septembre. Le changement d'une fenêtre ou du ballon d'eau chaude, les monogestes en fait ne seront plus éligibles au profit des rénovations globales. Des affaires renvoyées, des tribunaux ralentis, magistrats et avocats protestent contre la réforme judiciaire portée par leur ministre Gérald Darmanin. Ils dénoncent l'accélération des procédures pénales et l'allongement de la durée légale de détention provisoire. Il replonge sur une distance qui lui réussit bien. Léon Marchand sur le départ ce matin du 200 mètres brasse au championnat de France de Saint-Étienne. C'est l'une des 4 épreuves sur lesquelles il a triomphé lors des JO de Paris 2024.
4: Merci beaucoup Valentin Bertrand, on vous retrouve tout à l'heure à 8h30. La suite de notre édition spéciale consacrée évidemment à cette catastrophe aérienne. Hier, peu avant la mi-journée, dans le Grand Nancy, sur la commune de Tomblaine, un avion qui venait à peine de décoller de l'aérodrome est tombé à pic, ne laissant aucune chance à ses 11 occupants, parmi eux 5 personnes venues faire leur baptême en parachute. Léo Limon, bonjour.
6: Bonjour Mathieu, bonjour à tous.
4: Vous êtes notre envoyé spécial dans les rues de Tomblaine, cette commune donc endeuillée hier.
6: Oui, commune endeuillée et sous le choc. J'ai croisé il y a quelques minutes à l'arrêt de bus Asli et Laura, deux jeunes habitantes de Tomblaine, qui se disent extrêmement choquées, attristées aussi par cette catastrophe et par l'ampleur de cette catastrophe. Laura m'expliquait qu'elle habite à quelques centaines de mètres de cet aéroport et qu'elle voit très souvent des avions passer au-dessus de sa maison. Elle s'est donc immédiatement inquiétée lorsqu'elle a appris qu'il y avait eu un crash d'avion hier à Tomblaine, des habitants sous le choc. Le quartier rue Salvatore Allende est lui bouclé, hein, toujours bouclé par les forces de police. Impossible de s'approcher donc de l'épave de cet avion, ce Pilatus, un avion qui est très utilisé pour les sauts en parachute. L'enquête va donc se poursuivre aujourd'hui. Elle est confiée à la gendarmerie des transports aériens. On attend 35 gendarmes, dont 15 enquêteurs qui vont venir pour essayer de comprendre ce qui s'est passé. Pourquoi cet avion s'est subitement écrasé quelques secondes après son décollage de l'aérodrome de Nancy-Essé et surtout à 300 mètres de cette piste de décollage dans une zone habitée. Hein, Mathieu Klein, le président de la métropole du Grand Nancy, disait hier qu'on avait évité le pire puisque l'avion s'est crashé à quelques dizaines de mètres d'habitation, à moitié sur la rue, à moitié sur un champ. Les proches aussi ont été pris en charge dans cette après ce drame, hein, par une cellule d'aide médico-psychologique, puisqu'il y avait des proches des victimes à côté de la piste de décollage, des proches qui étaient là pour ce baptême, hein, le baptême de parachutisme, et qui ont malheureusement vu cet avion tomber au sol. Voilà les dossiers, les choses qui vont arriver maintenant, le suivi psychologique de ces proches, et puis aussi l'enquête pour déterminer, comprendre pourquoi cet accident, le plus meurtrier en France, hors vols commerciaux et militaires, a-t-il pu arriver hier après-midi à Tomblaine.
4: Merci beaucoup Léo Limon, en direct des rues de Tomblaine. Vous le disiez, l'enquête sur ce dramatique accident d'avion devra notamment analyser les vidéos réalisées et les commandes de vol, parce qu'il faut savoir que sur ce type d'appareil de type Pilatus immatriculé en Allemagne, il n'y a pas de boîte noire, contrairement à un avion de ligne, une boîte noire dans laquelle sont enregistrées toutes les discussions, toutes les commandes de l'avion, tout ce qui se passe. Et bien là, il n'y a pas de boîte noire, donc il va falloir analyser évidemment les vidéos, mais aussi retrouver la trajectoire exacte de l'avion, analyser également la carlingue avec les débris qui ont été évidemment ramassés ces dernières heures. Et pour cela, donc, des dizaines de gendarmes sont mobilisés. Nous aurons l'occasion d'y revenir dans un instant avec notre invité dans moins d'une dizaine de minutes. C'est François Pélissier, c'est le président de la Chambre de commerce et d'industrie de Meurthe-et-Moselle qui gère justement cet aérodrome de Nancy-Tomblaine. Avec lui, nous reviendrons sur ce type de vol. Sont-ils habituels? Ces avions sont-ils testés? Est-ce dangereux d'avoir un aéroport en zone urbaine? Nous posons toutes ces questions à François Pélissier en direct d'ici une dizaine de minutes. Côté ciel, Nathalie Millon, nous respirons davantage après 11 jours sous une chaleur étouffante, accablante. Ça va un peu mieux ce matin?
0: On a mal dormi, hein, parce qu'effectivement, l'orage a été assez violent. Il a tenu en particulier sur le Toulois, vous l'avez entendu dans les Vosges également. Alors ça s'est calmé ce matin, on pourrait avoir encore quelques éclairs, de la pluie ce matin, mais aussi de belles éclaircies. Ça, c'est ce que nous dit Météo France avec, vous l'avez dit Mathieu, une atmosphère un petit peu plus respirable. 24 à 27, ce sont les maximales, vous avez bien entendu, et non pas les minimales. Aujourd'hui, pour une fois, on va profiter de cette fraîcheur, température qui devrait remonter dans la semaine hein, jusque 30 degrés, mais pas au-dessus normalement. Voilà, on devrait rester dans des températures un petit peu plus, on va dire, normales, si on peut parler de normalité malgré tout. Sur la route, ça commence à se charger. Alors, on va penser à tous les minots qui peut-être montent dans la voiture pour aller passer l'épreuve d'histoire géo du brevet, quoique c'est à 9h, donc normalement, ils ont encore un petit peu de temps. Sur les zones de travaux, alors tout d'abord celle qui va vers Épinal, la Nationale 57 à hauteur de Béné, de Crantenoy, ça circule un peu difficilement ce matin, hein, rouge sur la carte. Et puis c'est la même chose sur la Nationale 4 en direction de Moncel-les-Lunéville, zone de travaux dont vous avez l'habitude et qui se charge progressivement ce matin. Partout ailleurs ça a l'air d'aller. Si vous avez repéré sur la route des branchages un arbre qui est tombé avec le vent violent de cette nuit, bah dites-le nous, vous êtes nos yeux sur les routes de Lorraine. Et puis surtout profitez bien de cette douceur aujourd'hui. Le mercure devrait remonter à partir de demain.
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0: Nouvelle semaine, lundi 29 juin, 7h37, vous avez choisi votre radio en Lorraine. C'est ici Lorraine avec une édition spéciale jusqu'à 9h consacrée à ce drame, ce terrible accident d'avion survenu hier sur la commune de Tomblaine. Voici Jean-Jacques Goldman, c'est ta chance.

0: Jean-Jacques Goldman, c'est ta chance. Vous l'écoutez sur votre radio, ici Lorraine. Il est 7h41.
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0: Vous avez peut-être vu passer la nouvelle, la ville de Nancy vient d'obtenir la plus haute distinction du guide Michelin Voyage et Culture. Un vol des tours, 3 étoiles pour la capitale de la Meurthe-et-Moselle. L'occasion pour Jérôme Prodhomme de nous emmener sur la plus belle place du monde et de l'univers, c'est la place Stanislas.
2: La plus belle place du monde. Je le dis souvent et on me dit que je suis chauvin, mais je le pense sincèrement. Et l'été, avec l'hiver froid et sec, c'est le meilleur moment de l'année pour aller place Stanislas. Enfin, place Stan, hein, comme on dit par apocope en coupant le mot. Arriver quand le soleil brille et s'amuse avec les dorures au point qu'on a l'impression qu'elles dansent. Écouter le brouhaha qui résonne en permanence, fruit de tant de conversations futiles ou passionnantes, riches ou dramatiques, qui ont lieu de ci, de là, sur les terrasses, tout autour de Stanislas, bien dodu, habillé chaudement avec son costume de sacre, à côté de sa couronne de roi de Pologne, et qui pointe du doigt l'arc erré où se trouve le médaillon de Louis XV, à qui il a dédié cette place. Les autres réverbères qu'on voit sur la place sont arrivés après les réverbères qui sont sur les fontaines et les Nancéiens de l'époque ont eu l'intelligence de les vouloir en accord avec la place. L'arc erré est sublime, avec sa renommée rayonnante, toute dorée, qui souffle dans sa trompette le bonheur d'être à Nancy. Amusez-vous à regarder les sculptures en hauteur. La place Stan, c'est le bonheur de la fraîcheur dans le musée des Beaux-Arts et vous pouvez profiter de l'été pour aller redécouvrir des collections comme les œuvres des peintres lorrains, le Lorrain justement, Émile Friant, mais aussi l'étonnante collection de verreries, dômes ou baccarat. Et la place Stan, c'est aussi, pas très loin, la place d'Alliance où on peut se poser un peu à l'écart pour voir les façades austères et écouter murmurer la fontaine. C'est aussi tout près 20 hectares pour la pépinière avec sa roseraie et le seul rodin qui soit dans un lieu public. Enfin, la place Stan ne serait peut-être pas si belle si la place de la Carrière n'était pas là, plus discrète, pour la prolonger, donner l'élégance après la folie, le calme après la foule, un lieu unique qui vous apaise le soir quand il fait frais, après une chaude journée d'un été nancéien, d'un été fin bien, d'un été lorrain.
0: Il est plus chauvin que les Lorrains de naissance, notre Jérôme Prodhomme, sur la place Stanislas ce matin, sur Ici Lorraine. Dans un instant, Mathieu Barbier, François Pélissier sera votre invité.
3: Oui, président de la Chambre de commerce et d'industrie de Meurthe-et-Moselle, la chambre qui gère l'aérodrome de Nancy-Toblaine, l'aéroport de Nancy-Toblaine, duquel est parti cet avion qui s'est écrasé hier. C'est une édition spéciale que nous vous proposons depuis ce matin et cette catastrophe aérienne, la pire en France ces 30 dernières années, si l'on accepte évidemment les avions de ligne ou encore les avions militaire avec François Pélissier. Évidemment, nous avons beaucoup de questions à poser sur la dangerosité ou non des aéroports en milieu urbain et si cette catastrophe était prévisible ou non, avec quel type d'appareil et si ces rotations de personnes qui passent des baptêmes en parachute sont récurrentes ici sur cet aérodrome.
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0: Il est 7h45, vous écoutez Ici Lorraine, c'est une édition spéciale consacrée à la catastrophe survenue hier à Nancy-Toblaine. Mathieu, nous recevons François Pélissier, le président de la CCI qui gère Grand Nancy Aéropole à Toblaine justement.
3: François Pélissier, bonjour. Merci d'être en direct avec nous dans nos studios ce matin. Vous étiez sur place hier avec le ministre de l'Intérieur, le ministre des Transports, mais aussi le préfet, ainsi que Mathieu Klein, président de la métropole, et Hervé Ferron, maire de Toblaine. Quelle image vous gardez de ce que vous avez pu voir hier?
7: Ah, c'est déjà une très intense émotion et mes premières pensées ce matin vont vers les familles qui sont venues sur le site pour fêter un anniversaire, un cadeau, une émotion familiale positive, week-end festif, et on aboutit au drame. Donc toutes mes condoléances et mes pensées vont vers elle ce matin en priorité.
3: Vous avez vu l'épave, vous, parce qu'évidemment, nous, journalistes, nous avons été mis à l'écart à 200, 300 mètres, mais on a vu des images furtives de vidéastes amateurs. Évidemment, l'épave est fortement abîmée, mais elle n'est pas complètement détruite.
7: Non, elle n'est pas détruite, oui, je suis allé sur les lieux du drame, bien évidemment, me rendre compte des aspects techniques. Et elle est là, elle repose sur un carré de verdure, juste au bout de la piste, avant les premières habitations. Et oui, c'est des images assez effroyables.
3: Oui. Donc les 11 personnes à bord de cet avion sont mortes sur le coup. Il y en avait, nous dit-on, Maria, qui était l'une des témoins du drame que nous avons entendu à 7h20, une habitante de Tomblaine qui avait des corps à gauche, qui avait des corps à droite, ce qui était encore plus terrible, c'est que les familles qui étaient là pour ce moment festif joyeux ont assisté à la mort de leurs proches. C'est un accident rarissime, en tout cas à ce niveau-là de personnes décédées. Vous pouvez, vous, en tant que pilote amateur, l'expliquer ou pas?
7: Ben écoutez... Bon, déjà pour les familles, elles étaient sur le tarmac de l'aéroport quand elles ont vu l'avion décoller et brusquement disparaître, piqué au bout du 1 kilomètre de distance pratiquement, au bout du bosquet d'arbres qui clôture le bout de piste. Donc elles n'ont pas été sur le lieu du drame, ça a été tout de suite mis en sécurité par les services de l'État. C'est un drame comme il en arrive de temps en temps, mais qui, fort heureusement, n'est absolument pas prévisible, et c'est le coup du destin. Quand on pilote sur l'aérodrome, le bout de piste, il y a un cône de protection, tout le monde qui pilote sait que, en fait, la phase critique dans l'aviation, c'est quelques secondes, juste après le décollage de l'avion du bout de piste. Tant qu'il n'a pas atteint une certaine altitude, il n'a pas la portance et la vitesse suffisante pour tenir s'il y a un incident moteur.
3: D'ailleurs, on précise que 8 accidents sur 10 dans l'aviation, on parle des avions de ligne là, sont entre la première et la 10e minute du vol, hein, au moment du décollage.
7: Alors, pour ces avions de ligne, oui, ça paraît long. À essai, ces avions-là, c'est entre la première seconde et la 20e seconde du vol, quasiment. Donc il est à redouter effectivement un incident qui n'a pas permis à l'avion de poursuivre avec son moteur.
3: Vous gérez, vous, la CCI, donc cet aéroport Nancy-Tomblaine, et l'une des activités principales, c'est donc ces fameux baptêmes en parachute. Il y en a beaucoup chaque année?
7: Non, alors sur 28 000 vols tous les ans qu'il y a sur l'aérodrome de Nancy-Essé, cette activité-là est une activité totalement
3: résiduelle,
7: non, ouais. Oui, totalement résiduelle.
3: D'accord.
7: On travaille avec cette entreprise depuis une dizaine d'années.
3: C'est pas tout. La base d'Azlo, hein, où là on est exclusivement sur...
7: Là c'est uniquement le parachutisme. Ouais. Là c'est une activité donc qui tourne depuis 10 ans avec nous. Hein. C'est une entreprise très connue qui tourne sur toute la Lorraine et qui propose des baptêmes de l'air en parachute. Et nous organisons quelques week-ends festifs justement sur l'aérodrome. Donc cette entreprise, elle loue l'avion, le pilote, elle organise ça. Et tout se passait bien puisque samedi il y a eu 15 rotations.
3: Oui, on l'a peu dit, c'est un week-end complet, il y a eu 15 rotations samedi, et dimanche ce n'était pas de mémoire la première rotation.
7: Non, il y a eu 5 rotations avant, c'était la 6e, donc tout se passait normalement, il n'y avait aucune raison de s'inquiéter. Et voilà, et il y a l'impondérable, le drame qui arrive au bout de cette piste. Et d'ailleurs, quand on regarde les photos de l'épave, quand vous êtes tout droit, on récite les checklists avant chaque décollage. Il y a ce cône de 300 mètres où vous devez plonger tout de suite. Il n'y a pas de question à se poser. Hein. Vous n'avez pas le temps. Vous pouvez pas tourner. Si vous essayez de faire une manœuvre, en fait, vous vous écrasez. Et la position de l'avion incite à penser que le pilote a tenté, sans doute, une dernière manœuvre pour essayer de s'écraser juste en bout de piste dans la verdure pour ne pas percuter soit les premières maisons qui arrivaient ensuite, soit peut-être les voitures sur la route.
3: Pardonnez-moi cette question naïve, mais je suis sûr que certains qui nous écoutent ce matin se la posent. À partir du moment où l'avion n'a pas eu le temps d'atteindre la vitesse critique qui lui aurait permis justement
7: de virer,
3: il n'avait pas une vitesse très importante. Donc, y aurait-il pu y avoir une manœuvre qui aurait permis, avec les trois roues de cet avion, de ce Pilatus, non, de se poser ou pas?
7: Non, parce qu'en fait, vous n'avez pas la portance, donc vous êtes comme une pierre.
3: D'accord.
7: Vous ne flottez pas dans
3: l'air. Maîtrise en fait.
7: Ah, vous n'avez aucune maîtrise. Vous devez juste plonger, c'est tout. Vous pouvez pas dans cette période-là, c'est fatal. Et je pense que c'est ce qui est arrivé. Alors l'enquête.
3: Le pilote l'a su tout de suite.
7: L'enquête de la BEA déterminera si c'est un problème de malaise humain, ou un problème technique. Vu la position de l'avion, sans avancer sur quelques conclusions que ce soit, on pourrait penser que, en fait, peut-être qu'il y a eu un acte héroïque du pilote, malgré tout, a réussi à donner un coup de manche pour atterrir, pour s'écraser juste là où c'était possible.
3: C'est en tout cas l'une des hypothèses formulez, c'est-à-dire un problème moteur, le pilote s'en rend compte et tente une dernière manœuvre désespérée pour éviter les logements et les habitations autour.
7: Au lieu de tomber juste en prolongement de la ligne, il tombe un petit peu sur le côté pour éviter d'aller encore 10 mètres plus loin.
3: Un avion qui avait d'ailleurs fait le plein après 3 rotations, je crois, donc il n'était même pas totalement chargé en kérosène.
7: Non, on est dans le fonctionnement normal de ce qui s'est passé pendant 2 jours, de ce qui se passe d'habitude. Vous savez, et pour les gens d'ailleurs, c'est même... Beaucoup de gens aujourd'hui doivent être encore très très très, très peinés et même angoissés pour certains, puisque... Vous ne faites pas le tour qui est forcément prévu. Le pilote recalcule à chaque fois en fonction de la masse des passagers, en fonction de la température, en fonction des conditions de météo.
3: C'est un modèle économique, il faut quand même le préciser, parce que vous avez des moniteurs qui sont dans l'avion, il faut les payer, vous avez un pilote, vous avez un avion qu'il faut amortir, vous avez le kérosène qu'il faut payer, et en fait ce type d'avion, ces Pilatus, ils doivent monter très vite à 4000 mètres, ils larguent les personnes qui font le barrage de thème, ils redescendent quasiment à pic pour aller en chercher d'autres. C'est comme ça que ça fonctionne.
7: Mais en fait, la rotation, elle est assez rapide, effectivement, puisque quand vous faites un week-end comme ça, les gens, ils patientent pas non plus 3-4 heures avant de monter dans l'avion. Et donc, effectivement, on monte, on largue les parachutistes, on redescend, on charge, on remonte. Donc, c'est un balai, en fait, qui est continu et qui se passe sans un écroche jusqu'à ce que l'impondérable vous amène une panne, un incident, l'enquête le déterminera.
3: On précise, François Pélissier, que quand on parle de 4000 mètres pour un avion comme le Pilatus, où là on largue les parachutistes, il faut savoir qu'un avion de ligne, qui fait par exemple Paris-Las Vegas ou Paris-Los Angeles, on est à plus de 12 ou 13 000 pieds, 13 kilomètres.
7: Oui, alors
3: grande différence.
7: Là, quand on parle 4000 mètres, je ne sais pas quelles étaient les conditions de vol et de largage, puisque vous pouvez avoir des largages
3: un peu plus bas,
7: un peu plus haut. Donc là, je ne connais pas l'altitude précise.
3: Mais c'est pour dire la différence entre un avion de ligne et un avion comme ce type.
7: Absolument.
3: Se pose la question aussi, vous n'avez pas y échappé, François Pélissier, sur la dangerosité ou non de ces aéroports urbains.
7: Alors, il y en a des centaines et des centaines dans le monde entier. Quand vous allez à Los Angeles, vous atterrissez carrément au milieu de la ville. On a sur l'aéroport de Nancy, je rappelle, rallongé la piste, elle fait 1600 mètres, donc c'est une des plus grandes pistes pour un aérodrome comme cela. On a toutes les habilitations, mais vous n'empêcherez jamais que même avec le cône de sécurité en bout de piste, dans les 20 premières secondes du décollage, il y a quelque chose. L'accident de hier montre même paradoxalement que lorsqu'un avion... C'est important, 11 pilotes dans l'aviation de loisirs. C'est plutôt des avions qui chargent 3 à 4 personnes, entre 1 et 4 personnes, d'habitude. Même l'aviation d'affaires, on monte jusqu'à 8. Là, on est à 11 personnes. Et bien même dans ce cas-là, vous voyez qu'on n'est pas allé sur les maisons et le crash s'est fait dans la zone de sécurité.
3: Pour donner un ordre d'idée, 1600 mètres pour un aéroport comme Nancy-Tomblaine, pour les aéroports internationaux comme Orly ou Roissy, c'est plus de 3 km de piste, on le précise.
7: Ah oui, on n'accueille pas les mêmes avions.
3: Effectivement. Non, bien sûr, mais c'est pour donner un ordre d'idée. Merci beaucoup, François Pélissier, d'avoir été en direct avec nous. Vous êtes président de la Chambre de commerce et d'industrie de Meurthe-et-Moselle qui gère cet aéroport Nancy-Tomblaine. Bonne journée à vous.
7: Merci.
0: On viendra sur cet accident tout à l'heure dans le journal de 8h. C'est une édition spéciale jusque 9h avec la présence d'ailleurs de Léo Limon en direct de Tomblaine. On ira le retrouver tout à l'heure. Dans un instant, Stéphane Bern arrive. L'invention de la carte de crédit. La carte bleue, ce sera juste après Supertramp. It's raining again.

0: Chanson de circonstance aujourd'hui, il pleut, it's raining again, c'est Supertramp et vous l'écoutez sur Ici Lorraine. Tous les jours à cette même heure, on a rendez-vous avec notre Laura, je vous le rappelle, puisqu'il a grandi à Nancy, c'est Stéphane Bern. Et ce matin, on voyage au temps où un étourdi invente l'une des cartes incontournables de notre quotidien.
1: Les grandes inventions peuvent naître de petits moments de gêne. L'addition qui arrive, le portefeuille qui manque et le rouge qui monte aux joues. En 1949, au Madge's Cabin Grill, un restaurant chic de New York, Frank McNamara savoure son repas et passe un agréable moment en bonne compagnie. Jusqu'au moment de payer. La catastrophe.
2: C'est vraiment la caca, la cata, c'est la catastrophe. C'est la catastrophe.
1: Ses poches sont vides, l'homme d'affaires a oublié son portefeuille. Heureusement, sa femme lui sauve la mise et règle l'addition. Derrière chaque grand homme se cache une femme. McNamara se promet qu'une telle situation n'arrivera plus. Pour s'en assurer, il a une idée. Et si l'on pouvait payer sans avoir d'argent sur soi? Quelques mois plus tard, il retourne au Major's Cabin Grill avec son associé et paye le repas. Toujours sans son portefeuille. Mais cette fois, à l'aide d'une petite carte en carton. À ne pas confondre avec un chèque en bois. Le principe est simple. On consomme aujourd'hui et on paye plus tard. C'est la première carte de crédit moderne lancée par le Diners Club.
3: T'as toujours pas de carte de crédit ?
4: Enfin, tu sais bien que je suis interdit bancaire.
1: Le succès est rapide. L'idée séduit les clients, soulage les commerçants et transforme peu à peu notre rapport à l'argent. Mais ce qui est fascinant, c'est que cette invention avait déjà été imaginée 60 ans plus tôt. En 1888, dans son roman « 100 ans après » ou « L'an 2000 », l'écrivain Edward Bellamy décrit une société futuriste où chacun possède une carte lui permettant de régler ses achats sans monnaie. La carte de crédit a réglé un problème. Ne plus avoir besoin d'argent sur soi. Elle n'a malheureusement pas réglé le problème majeur, ne plus avoir d'argent tout court.
0: Et c'est vrai, merci Stéphane Bern qu'on retrouve tous les jours avant les informations de 8h.
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0: Excellent journal écoute d'Ici Lorraine, nous sommes le lundi 29 juin, il est 8h.
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0: Avec le journal et une matinale spéciale consacrée à cette catastrophe aérienne hier midi dans le Grand Nancy, Mathieu Barbier.
6: Sur la commune de Tomblaine, un avion qui venait à peine de décoller de l'aérodrome est tombé à pic, ne laissant aucune chance à ses 11 occupants. 5 personnes, dont des infirmières et infirmiers, venus faire un baptême en parachutisme, accompagnés de leurs 5 moniteurs et du pilote. Une catastrophe qui s'est produite rue Salvatore Allende, à quelques mètres seulement d'habitation. Léo Limon, bonjour.
7: Bonjour Mathieu, bonjour à tous.
6: Vous êtes ce matin notre envoyé spécial sur les lieux du crash. Y a-t-il encore des traces, des stigmates de cette catastrophe à l'heure où on se parle?
7: Écoutez, le secteur, la rue Salvatore Allende est totalement bouclée par les policiers. Impossible donc de s'approcher du lieu de l'épave. On est tenu à plusieurs dizaines, voire centaines de mètres du lieu de ce crash, dans un lotissement à quelques mètres à peine des habitations et à 300 mètres du tarmac, de la piste de décollage de l'aérodrome. Avion qui a donc chuté subitement après son décollage. Il y a évidemment des chaînes de télévision qui sont là, quelques passants qui s'approchent des barrières disposées par les policiers. Et je suis actuellement dans le centre de Tomblaine où évidemment ce crash fait l'objet de toutes les discussions entre les habitants. Je suis avec Marie-France qui est de Tomblaine. Marie-France, bonjour.
8: Bonjour.
7: Vous, vos premières pensées vont évidemment pour les familles des victimes.
8: Bien sûr, oui, ça doit être quand même un sacré choc quand même pour la famille. Il paraît que la famille était, certains membres de la famille étaient là, parce que c'était un baptême, je crois.
7: Oui, tout à fait. Comment vous avez appris la nouvelle et comment vous avez vécu les heures suivantes?
8: Par le téléphone d'abord et puis après à la télé. Voilà, comme ça je l'ai appris, moi. Pas par des personnes que j'ai rencontrées, parce que compte tenu de la chaleur, on sortait pas, quoi. Donc, non, franchement, oui, c'est une vraie catastrophe pour tout le monde. J'ai vu qu'il y avait quand même beaucoup de monde qui était venu quand même pour les secours. Enfin, voilà.
7: Et les avions ici, vous les voyez souvent passer, vous qui habitez Tomblaine, c'est fréquent?
8: c'est tout. Il y a petit aérodrome là, donc il y a des vols civils régulièrement. Il y a des petits avions, mais bon, jusqu'à maintenant, il n'y avait jamais eu de problème, quoi.
7: Merci à vous, Marie-France. Merci beaucoup, Marie-France, habitante de Tomblaine, qui, comme la plupart des personnes ici, sont très choquées, peinées évidemment après cette catastrophe. Vient maintenant le temps des questions. Pourquoi cet avion s'est-il crashé au sol? L'enquête va commencer. On attend 35 gendarmes, dont des enquêteurs. C'est la gendarmerie des transports aériens qui va s'occuper de cette enquête. Côté justice, l'enquête, c'est le parquet des accidents collectifs qui s'est saisi de cet accident, de cette affaire, de ce dossier, pour faire toute la lumière sur cette catastrophe de Tomblaine qui a donc fait 11 morts. Le pilote, 5 moniteurs et 5 élèves clients qui venaient faire là leur baptême de parachutisme.
6: Merci beaucoup Léo Limon en direct de Tomblaine. Nous allons revenir évidemment sur l'enquête et les questions qui se posent sur cet avion de type Pilatus immatriculé en Allemagne. Mais avant cela, je vous propose d'écouter le témoignage de Maria. Elle habite Tomblaine et malgré une chaleur accablante, elle était dans son jardin hier sur une chaise en plastique juste devant sa caravane. Et elle était avec sa fille au moment où l'avion a commencé à piquer du nez. Écoutez.
3: J'étais là, ici, là au bord de la petite piscine. J'étais en train de discuter avec ma fille, mais on ne fait pas attention parce que des avions, ils en passent tout le temps. Et ce matin, là, on parlait, et puis d'un seul coup, le moteur, ça faisait... Je ne pourrais pas vous dire exactement, mais il y avait un problème parce qu'on a arrêté de parler, puis on a guetté. On a dit, ça y a le temps. Mais on ne l'a pas dit, mais on l'a pensé tous les deux. Et on entend. Et ma fille, elle a pris la voiture, et il y a un monsieur, il a appelé la police. Il y avait des gens qui ont éteint avec les machins, là.
9: L'extincteur.
3: Voilà, je suis attristée. J'ai de la peine pour les petits gens, là. La petite famille qui est venue les voir et tout.
6: Le témoignage de Maria, témoin donc du crash rencontré hier par Caroline Félix. Et quelques heures après ce dramatique accident, le ministre de l'Intérieur, accompagné de son collègue des Transports, est arrivé. Laurent Nunez est notamment revenu sur le chagrin des victimes, dont certaines ont vu leurs proches mourir au cours de ce crash. Il est également, Laurent Nunez, revenu sur les conditions dans lesquelles l'enquête qui vient de commencer allait se dérouler, sans pour autant donner aucune hypothèse privilégiée pour le moment.
10: Les hypothèses, c'est l'enquête qui le déterminera, comme toujours. On va pas s'hasarder à des scénarios. Ce qui est certain, c'est que l'appareil est tombé subitement. Voilà, il faudra déterminer le pourquoi du comment. Voilà. Si encore une fois, je m'en remets, je fais toute confiance à la fois au parquet de Paris pour les accidents collectifs et aux gendarmes qui vont lancer les investigations de la GTA et qui connaissent très bien ces sujets. Les constatations sont en cours. Voilà, je peux pas vous en dire plus. On a vu les équipes travailler autour de l'appareil. Voilà. Les constatations sont en cours, on ne sait pas.
6: En tout cas, les enquêteurs ne pourront pas utiliser la fameuse boîte noire de l'appareil. Et pour cause, contrairement aux avions de ligne, ce type d'avion, les Pilatus, des avions à hélice, n'en ont pour la plupart pas, car une boîte noire n'est pas obligatoire. Hervé Clarenne est moniteur instructeur à l'aérodrome de Nancy-Essey. Il est ancien président de l'aéroclub.
11: On ne va pas pouvoir, il n'y aura pas de boîte noire, comme on peut le voir sur du transport public de passagers. Sur un avion de mine, par exemple. Donc, il ne sera pas question, l'enquête ne pourra pas s'appuyer sur ce type de boîte, sur des échanges qu'il pourrait y avoir entre des pilotes, puisque là, c'est un avion monopilote. Il n'y a pas plusieurs pilotes. Je dirais quand bien même, il était certainement piloté par un pilote professionnel, mais c'est un avion monopilote. En revanche, les trajectoires seront analysées, éventuellement les échanges radio avec la tour, mais là l'enquête bien évidemment va suivre son cours par l'intermédiaire du BEA notamment.
6: Et invité en direct sur notre antenne il y a quelques minutes, François Pellissier, lui aussi pilote amateur, qui est président de la Chambre de commerce et d'industrie de Meurthe-et-Moselle, qui gère cet aérodrome, émettait l'hypothèse, mais ce n'est qu'une hypothèse, que vu la position de l'avion au sol avec les débris, il est possible que le pilote ait au dernier moment tenter une manœuvre quelques secondes après le décollage pour éviter les habitations. Parce qu'on le rappelle, ce drame s'est produit à quelques mètres seulement d'habitations. Yves Segui, le préfet de Meurthe-et-Moselle, arrivé très vite sur les lieux, a immédiatement précisé qu'il n'y avait aucune victime collatérale. Il était accompagné du président de la métropole du Grand Nancy, Mathieu Klein.
12: Le site de cette catastrophe aérienne, de ce crash, se situe à quelques mètres à peine des habitations dans ce quartier résidentiel de Tomblaine, dans le Grand Nancy, à quelques mètres des maisons de la rue Salvador Allende. C'est une catastrophe immense qui aurait pu être doublée à quelques mètres près d'une autre catastrophe immense. Nous avons également mis en place, pour celles et ceux qui le souhaiteront, au stade Marcel Picot à Tomblaine. La métropole a ouvert un salon pour permettre à celles et ceux qui voudront témoigner leur solidarité, leur affection pour les victimes et leurs proches. C'est une situation qui est un choc, une sidération qui nécessitera une prise en charge de court et de long terme. Cette épreuve prendra beaucoup de temps et tous les services qui sont mobilisés aujourd'hui pour prendre en charge les victimes resteront mobilisés dans les jours, les heures et aussi les semaines et les mois qui viennent pour assurer évidemment la prise en charge la plus efficace, la plus humaine pour des femmes et des hommes.
6: Un soutien psychologique a donc été immédiatement mis en place à l'espace Jean Jaurès de Tomblaine pour les familles des victimes qui ont donc vu pour certaines leurs proches mourir dans le crash. L'association France Victimes 54 est amenée dans les jours qui viennent à prendre le relais pour accompagner ces femmes, ces hommes qui ont perdu un fils, une fille, un gendre. Anne-Sophie Gavrilov, présidente de l'association, était à Nancy hier à la cellule d'urgence médico-psychologique.
9: C'est un accompagnement psychologique, hein, c'est d'écouter leurs besoins, leurs attentes, leurs souffrances. Alors il y a les proches des victimes, mais il y a aussi tout un tas de victimes connexes, hein, ceux qui ont pu assister au crash de l'avion, ceux qui ont pu, par exemple, je sais pas exactement comment a été organisé ce baptême de l'air, mais il y a peut-être des amis qui ont financé ce baptême de l'air, et ces personnes-là auront aussi probablement besoin d'être accompagnées parce qu'elles auront une culpabilité qui va les ronger. Il est probable que certains proches s'en veuillent, même si elles y sont pour rien. L'enquête dira le pourquoi de ce crash, mais pour l'instant, c'est la gestion du deuil qui prime sur tout le reste.
6: Anne-Sophie Gavrilov, présidente de l'association France Victimes 54, que vous avez pu entendre en direct dans notre édition spéciale sur Ici Lorraine, hier entre 16h et 19h. Alors, comment ce drame a-t-il pu se produire? C'est la question qui, évidemment, taraude les enquêteurs. 35 gendarmes sont arrivés sur les lieux seulement quelques heures, voire quelques minutes pour certains après la catastrophe. C'est le pôle accident collectif du parquet de Paris qui est saisi de cette enquête. Et hier, dans notre édition spéciale sur notre radio locale ici Lorraine, on vous a proposé une interview de Michel Polacor. C'est un ancien journaliste à Radio France. Il est lui-même aviateur. Il est spécialiste en sécurité aérienne. Il a émis des hypothèses qui pourraient expliquer ce drame. Écoutez.
13: C'est certain qu'il était bien chargé, qu'avec la température en question, ça peut avoir de l'influence. Maintenant, on peut imaginer que normalement, le pilote a fait ce qu'on appelle un devis de poids et de centrage en fonction des températures, des pressions, pour calculer si c'était faisable ou pas faisable, avec quelle quantité de carburant à bord, pour respecter le centrage, pour respecter le poids au décollage et pour afficher les vitesses de sécurité nécessaires pour pouvoir monter et se mettre en virage. Alors maintenant, comment est-ce qu'il a été exploité? Est-ce qu'il y a eu une panne? Est-ce qu'il y a eu un problème technique? Est-ce qu'il faisait très chaud? Qu'il a été trop chargé, mal centré? Tout ça, c'est difficile à dire avant que l'enquête du BEA et de la GTA, de la Gendarmerie des Transports Aériens, ait avancé et recueilli tous les éléments nécessaire.
6: Selon le bureau d'enquête et d'analyse pour la sécurité de l'avion civil, le fameux BEA, il s'agit de l'accident d'aviation générale le plus grave en termes de bilan humain que l'on ait jamais eu en France. L'expression aviation générale désigne en fait toutes les activités aériennes civiles autres que le transport commercial, le transport donc des avions de ligne et le transport militaire. Ce baptême en parachute était organisé par l'association Temps d'émotion et pour certaines victimes, ce baptême était un cadeau. C'est ce qu'assurait notre invité il y a une dizaine de minutes en direct, François Pélissier, président de l'aérodrome de Nancy. Et grâce à toute la rédaction d'Ici Lorraine, ces informations sur ce dramatique accident d'avion hier midi à Tomblaine dans le Grand Nancy sont à retrouver dans un dossier spécial sur votre site internet ici.fr.
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6: On croit rêver, mais plus de vigilance rouge canicule, même plus de vigilance orange. On en a pour l'instant fini avec cette terrible vague de chaleur.
0: Et les minimales sont devenues les maximales, ou le contraire. Les maximales sont devenues les minimales. 24 à 27 sont les températures au plus haut. Aujourd'hui, alors on n'est pas là, hein. Il fait par exemple 22 degrés à Lunéville, ça va monter petit à petit, mais c'est beaucoup plus respirable. Avec des nuages dans notre ciel lorrain, ça vous l'avez remarqué ce matin, encore un petit risque d'orage, mais pas grand-chose, jusque la mi-journée, en particulier sur le relief vosgien, et puis de la pluie une grande partie de la journée, mais les éclaircies devraient réussir à se faire une belle place. Donc on devrait revoir le soleil aujourd'hui, le soleil qui sera là demain, puisque la journée de mardi devrait se passer sous un grand soleil, avec une hausse, mais sensible, hein, des températures. C'est fini, les 40 degrés, 27 à 30, ce sont les maximales. Pour demain après-midi, nous dit Météo France. Un petit point sur la route. On va d'ailleurs revenir sur Tomblaine, puisque c'est l'information principale de ce matin. La circulation est rétablie sur la M674 entre Tomblaine et Essey-les-Nancy. On sait que vous êtes très très nombreux le matin à emprunter cette route pour vous rendre au travail. Seule la rue Salvatore Allende

0: clair lieu. Là, il y a pas mal de monde. Dans la montée du CHR rue de Nancy, dans l'autre sens également. Et puis l'arrivée Fléville devant Nancy. D'ailleurs, à partir de Messin, la fameuse départementale qui rejoint l'autoroute, ça commence déjà à être chargé. Même chose sur l'arrivée, mais on va dire rien d'inhabituel. 03 83 36 20 20. Vous avez repéré quelque chose sur la route. Un petit coup de fil. Vous êtes nos yeux sur les routes de Lorraine.
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0: 8h13, bon lundi, c'est une semaine qui recommence. C'est une semaine avec le brevet d'ailleurs, pour les petits, les grands, pardon, de 3e. On les accompagne de toute notre pensée aujourd'hui. Et puis la musique, bien sûr, voici Jenny Lynn, 8h14, vous écoutez Ici Lorraine.

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0: 8h18, dans un instant, on a rendez-vous avec Aude Razo, comme tous les jours, elle démêle le vrai du faux. Le rendez-vous anti-arnaque, c'est pas vrai, et une mauvaise surprise avec les magnets. Vous connaissez les magnets, ce sont ces petites choses aimantées qu'on colle sur les frigos. Eh bien, il faut s'en méfier, c'est ce que nous dira dans un instant Aude. C'est pas vrai, c'est juste après ça.

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3: 8h18, c'est pas vrai, c'est votre rendez-vous anti-arnaque avec Aude Razo. Et Aude, vous avez eu une mauvaise surprise l'autre jour en rentrant chez vous.
4: Effectivement, j'arrive dans le hall de mon immeuble et je vois là, sagement posé sur le banc dans l'entrée, une pile de magnets. Ils sont assez grands, enveloppés dans du cellophane avec une tonalité bleu-blanc-rouge, ça fait sérieux. Et dessus, je vois une liste de numéros de téléphone, la mairie, les pompiers, les hôpitaux de la région et puis le numéro d'un plombier, d'un électricien, d'un dératiseur avec écrit en rouge 24 heures sur 24, 7 jours sur 7. Donc là, qu'est-ce que j'ai fait? J'ai ramassé toute la pile et hop, j'ai mis tout ça à la poubelle.
3: Et Aude, il y avait un piège, n'est-ce pas ?
4: Eh bien parce que ces magnets que vous avez déjà vus, vous aussi j'en suis sûre, et que vous avez peut-être même déjà collés sur votre frigo, ces magnets ne sont pas très honnêtes. Tenez, avant de tout jeter, j'ai regardé le numéro de la mairie qui était écrit dessus, j'ai vérifié dans Google, c'était celui d'une commune qui est à 7 km de chez moi, c'était pas du tout ma mairie. Le logo tout en haut, alors là ça varie, moi j'ai eu le logo d'un hôpital, ça peut être aussi celui d'une ville ou d'un département, en tout cas ça fait très officiel, mais ce ne sont pas eux qui ont édité ces magnets. Alors qui est derrière tout ça? Eh bien, regardons maintenant la liste des artisans, le serrurier, le plombier. C'est bizarre, les numéros de téléphone sont tous un peu pareils, ils se ressemblent beaucoup. En fait, ils renvoient vers la même personne, j'ai testé, et l'artisan qui va débarquer chez vous a toutes les chances d'être fort malhonnête. Un couple s'est fait facturer comme ça 1 500 € pour un simple remplacement de disjoncteur. N'appelez pas ces numéros et prévenez vos voisins aussi que c'est une arnaque, c'est ce que j'ai fait.
3: Merci Aude, de se méfier, même si c'est joli un magnet et qu'on aime bien les mettre sur le frigo, certains peuvent être des arnaques. À réécouter sur notre site internet, Ici Lorraine. 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

0: Julien Doré avec nous, vous l'écoutez sur Ici Lorraine. Il s'appelle Isabelle et Véronique l'a rencontré pour nous. Elle a fait de son loisir son nouveau métier, rencontre dans son atelier.
1: Eh bien bonjour,
2: bienvenue.
1: Merci beaucoup, à Avrinville on est.
2: C'est ma maison, mon atelier attenant à ma maison. Au départ pour travailler le fusing, bah aujourd'hui il est complètement transformé pour le chalumeau.
1: Qui a transformé votre vie, chalumeau.
2: Ah oui, complètement.
1: Il est là.
2: Il est là, oui.
1: Bon allez, mettez-le en marche tout de suite que je me rende compte de ce
2: c'est
1: que ça veut dire. Oh, bah oui, ouais, c'est possible.
2: Oui. Est-ce que vous voulez des lunettes pour regarder?
3: Il vaut mieux.
2: Oui.
3: C'est pour se protéger les lunettes?
2: Oui, et puis vous allez voir le verre... va être différente sous la flamme.
3: Ça, c'est quoi, ça?
2: C'est des baguettes de verre. Avec ma baguette, je viens inclure des points de verre.
1: Ça a l'air tellement facile.
2: Et je vais refaire la boule et vous allez voir ce qui se passe. Vous voyez?
1: Oui. Ça s'ouvre comme une fleur à l'intérieur du verre. Ah, oh, c'est magnifique. Voilà, vous m'avez dit 30 ans dans le paramédical. Vous faisiez quoi?
2: Je suis une ancienne infirmière. Hein, j'ai été soignante et puis j'étais infirmière. Je terminais sur du libéral. J'avais des passions que j'adorais qui me suivent encore. Maintenant, c'est vrai qu'avec le recul aujourd'hui, je m'aperçois que ma vie est meilleure aujourd'hui. Si vous voulez, les souffrances du paramédical, elles sortent aujourd'hui en se disant « vache, qu'est-ce que la vie que j'ai aujourd'hui est vachement bien. » Et que je la changerai pour rien au monde et que j'y retournerai pas en tout cas. Ouais. Ça, c'est sûr. Ouais, j'ai vraiment fait une croix sur ce métier qui, oui, est difficile et pesant. Et je regrette pas les années que j'ai faites, mais je pense qu'elles sont bien derrière moi en tout cas.
1: Contente que la page soit tournée. Ouais, mais qu'est-ce qui vous a décidé?
2: J'ai eu un souci de santé, un arrêt de travail qui a fait que j'ai eu besoin de m'occuper. Et c'est à ce moment-là que j'ai perfectionné mon travail dans le verre, quoi.
1: Ah, mais vous le travailliez déjà quand vous étiez infirmière?
2: C'est un loisir au départ, ouais, complètement.
1: Mais à quel moment se fait vraiment la bascule? On se dit, bon, j'arrête et puis je vais pouvoir en vivre?
2: J'en vis pas, non, j'en vis pas du tout.
1: Ça va que monsieur est là, quoi.
2: Oui, la bascule, elle se fait quand on se dit qu'on ne peut plus exercer le métier pour lequel on a un diplôme, parce que physiquement, on ne peut plus suivre.
1: Mais vous espérez en vivre un jour?
2: Ouais, j'espère. Oui. Dans le fond, je travaille pour ça quelque part. Hein. Mm-hmm. Donc, je suis pas sûre que je vivrai aussi bien que je vivais quand j'étais infirmière libérale. Mais voilà, monsieur est là, monsieur me soutient dans tous les sens.
1: Mm-hmm. Il met vos bijoux.
2: Oui, il a un bracelet à moi.
1: Ah oui.
2: Ouais, il a un bracelet. Je fais des bracelets pour hommes, mais c'est un de mes premiers. C'est mon fan, c'est mon voilà. Je peux pas mettre une publication sur Facebook sans que j'ai toujours un j'aime. Hein. Ça c'est ouais.
1: Ah bah c'est chouette. On va faire une photo devant le chalumeau peut-être,
2: si vous voulez.
1: Hein ?
0: Et si vous voulez voir les bijoux, les créations d'Isabelle, le site internet s'appelle espritvert.fr et vous avez une boutique en ligne d'ailleurs si vous souhaitez en acheter.

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3: Jusqu'à 9h, tous nos rendez-vous d'information sont consacrés à la catastrophe aérienne survenue hier à Tomblaine. Bien sûr, nous écouterons le maire de Tomblaine, Hervé Ferron, dans un instant, juste après Colby Kayat, Bob Lia.

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0: Ce matin, nos éditions sont consacrées bien sûr à cette catastrophe aérienne. Mathieu, on y reviendra dans deux minutes.
2: Oui, nous entendons le maire de Tomblaine, une commune de laquelle venait de décoller cet avion avant de s'écraser, tuant ses 11 passagers. Hervé Ferron était en direct dans notre édition spéciale hier après-midi sur Ici Lorraine. Il s'est notamment rendu à l'espace médico-social, médico-psychologique, une cellule de soutien installée à l'espace Jean Jaurès de Tomblaine.
0: Et l'info nationale et internationale en 90 secondes, c'est avec Valentin Bertrand.
3: Problème technique ou humain, toutes les hypothèses sont explorées par les enquêteurs à Tomblaine, près de Nancy, où le crash d'un avion a fait 11 morts. L'appareil venait de décoller pour un baptême de parachutisme. Une cellule psychologique est ouverte pour accompagner les témoins, dont les proches présents sur l'aérodrome au moment de l'accident. C'en est fini de la vague de chaleur. Plus que 5 départements du sud-est et de la Corse sont en vigilance orange canicule. L'heure est maintenant au bilan. La chaleur a fait au moins 100 000 morts et mis à mal notre réseau électrique et ferroviaire. Sébastien Lecornu réunit cet après-midi une cellule interministérielle de crise à Matignon. Faire payer plus cher les vêtements de mauvaise qualité, en interdire la publicité, le Sénat s'apprête à adopter officiellement une loi contre l'ultra fast fashion. Dans le viseur, des marques comme Shein ou Temu. Dans son ensemble, le secteur textile représente 10% des émissions mondiales de gaz à effet de serre. L'eau minérale Volvic condamnée pour pratique commerciale trompeuse. En cause, la mention bouteille 100% recyclée ou neutre en carbone. Un jugement historique selon la CLCV à l'origine de l'action. C'est la première fois que la justice se prononce sur ces indications. Volvic annonce faire appel. Au mondial de foot, le Canada est le premier pays à se qualifier pour les huitièmes de finale. Ce sera, on l'espère, autour des Bleus demain à 23h avec ce match contre la Suède, l'équipe de France qui vient de retrouver son coach Didier Deschamps de retour après les funérailles de sa maman. Match qui sera bien sûr à vivre comme tous les autres de l'équipe de France sur votre radio Ici.
2: Merci beaucoup Valentin Bertrand. Nous poursuivons cette édition spéciale consacrée donc à cette catastrophe aérienne hier dans le Grand Nancy avec le témoignage du maire de Tomblaine, commune de laquelle s'est envolé cet avion avant de s'écraser quelques secondes après son décollage dans un champ à quelques 10 mètres seulement d'habitation. Hervé Ferron est venu soutenir les familles des victimes à l'espace Jean Jaurès où a été installée une cellule d'écoute psychologique. Il est intervenu dans notre édition spéciale hier après-midi sur l'antenne d'Ici Lorraine.
4: Tout le monde fait son boulot et donc le rôle du maire, c'est d'être là, de coordonner. On est un petit peu partout, voilà. Puis on cherche à rendre service. Ce qui est important aussi, c'est de ne pas déranger le travail des secours, le travail des enquêteurs aussi, puisqu'il y a une enquête qui a commencé. C'est pour ça que parmi les premières choses ce matin, il a fallu trouver des bâches pour protéger de la vue des badauds l'avion, parce que c'était une vue insoutenable, puis c'était indécent de laisser les choses comme ça. Ensuite, il a fallu sécuriser tout le site et puis empêcher les gens d'approcher pour laisser les professionnels travailler. Toute la ville de Tomblaine est bouleversée. Vous savez, quand je suis arrivé sur place, le policier qui s'adressait à moi pour me donner les premières informations, il était au bord des larmes. C'est terrible. En plus, on est dans une période où il y a de la tension, où il fait très chaud. Moi, j'ai deux personnes sur Tomblaine qui sont décédées cette semaine à cause de la chaleur. On a dû fermer les écoles. C'est très, très, très compliqué au quotidien pour tout le monde. Et donc, un tel drame, c'est incroyable. C'est une injustice incroyable quand on est jeune comme ça, ou même moins jeune. C'est incroyable. Donc on fait tout ce qu'on peut. On est pas très puissant parce que malheureusement le drame il est là, mais on fait tout ce qu'on peut et nos premières pensées vont aux victimes et aux familles des victimes.
2: 11 personnes sont mortes dans cette tragédie, les 11 personnes présentes dans cet avion, le pilote bien sûr, 5 moniteurs de parachute et les 5 clients venus et 5 élèves venus faire leur baptême en parachute. Le ministre de l'Intérieur, Laurent Nunez, s'est rendu sur place hier soir, tout comme son collègue des Transports. Nous aurons l'occasion d'y revenir dans le journal de 9h. Nous serons notamment en direct avec Léo Limon, l'un de nos envoyés spéciaux sur cette tragédie qui est retournée ce matin à quelques dizaines de mètres de là où se trouve l'épave de cet avion, un Pilatus, un modèle d'avion très utilisé par les écoles de parachutisme et par les entreprises qui bien louent ces avions pour faire des baptêmes. Pourquoi ? Parce que c'est des avions spécifiquement conçus pour multiplier les décollages, les atterrissages et pour monter très vite très haut et redescendre très vite très bas. Nous aurons l'occasion tout à l'heure d'y revenir dans le journal de 9h et toutes les informations sur cette tragédie sont à retrouver grâce à toute la rédaction d'Ici Lorraine sur votre site ici.fr. Côté ciel, Nathalie Millon, des nuages, je crois rêver, de la pluie même cette nuit et ce matin. Changement radical de temps, mais côté température, attention, ça reste quand même élevé. Hein.
0: Jusque 27 au meilleur de la journée, puis 30 à partir de demain, mais on est quand même pratiquement 10 degrés en dessous des températures qu'on a connues ces derniers jours. Avec des nuages certes, de la pluie encore, voire même des orages jusqu'à la mi-journée. Moins violent que cette nuit, ça c'est sûr, mais bon, ça peut encore tenir par endroits. Et puis, cette pluie qui fait du bien devrait tous, peu ou prou, nous concerner. Dès demain, c'est le retour du soleil. On verra déjà d'ailleurs du soleil cet après-midi. Sur la route, une information qui est importante pour tous ceux qui empruntent la M674 entre Tomblaine et Essey-lès-Nancy. La circulation est rétablie, hein. Vous circulez normalement ce matin. Seule la rue Salvatore Allende, la rue dans laquelle l'avion est tombé hier, reste bouclée par la police pour que les enquêteurs du BEA puissent continuer tout simplement à travailler. Mais sur la M674, route extrêmement fréquentée le matin entre Tomblaine et Essey-lès-Nancy, vous circulez normalement. Alors, si vous avez plus d'informations sur la route, un petit coup de fil. Ça a l'air de circuler plutôt bien, on va dire, ce matin, hormis les zones de travaux habituelles, mais pas d'accident pour l'instant. Vous êtes nos yeux sur les routes de Lorraine, et au moment où je vous dis ça, je vois un accident, et c'est toujours comme ça, sur l'entrée de Nancy à 330, juste avant Jarville-la-Malgrange. Voilà, donc apparemment, pas de perturbation. Pas de perturbation sur la route, mais sur la M674, hein, c'est la route qui suit la 330 quand vous arrivez sur Nancy depuis Richard Ménil, depuis Charmes, depuis Épinal. Et bien, juste avant, qu'est-ce qu'on... Non, peut-être déjà sous le tunnel. À mon avis, l'accident est sous le tunnel. Une fois que vous avez passé le rond-point où vous avez France 3 avant de tourner vers le lycée-collège La Malgrange, vous continuez ensuite. Et là, apparemment, il y a un accident. Si vous êtes dans le secteur, dites tout ce qui se passe. 03 83 36 20 20, vous êtes nos yeux sur les routes de Lorraine.
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0: Voici les Innocents Colors.

0: Ça gratte la guitare, les innocents. Color, vous l'écoutez sur Ici Lorraine.
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0: Bon, officiellement, c'est l'été depuis quelques jours, et dans quelques jours, ce sera d'ailleurs officiellement les vacances pour nos petits. L'occasion de découvrir les petits plaisirs de l'été, c'est tout l'été avec Anaïs Anton-Royer. Aujourd'hui, elle a rencontré Mathilde pour un petit tour dans la Meuse.
2: Surtout l'été, sortir l'après-midi, c'est pas évident, donc plus le soir, faire des petites balades, coucher de soleil. Bonjour, moi je m'appelle Mathilde et mon petit plaisir de l'été c'est d'aller me baigner avec mes copains dans les rivières, sous le soleil, avec une petite glace, profiter aussi de la famille, sortir surtout, aller se promener, faire du vélo.
3: Et vous allez faire où du vélo par exemple? Il y a des petits coins que vous aimez bien faire?
2: Surtout dans les bois, puis ça rafraîchit aussi, donc surtout l'été... Sortir l'après-midi, c'est pas évident, donc plus le soir, faire des petites balades, coucher de soleil, c'est...
3: Et est-ce qu'avec les amis, il y a aussi des fois des petits barbecues, ou juste des petites soirées entre potes, un bar?
2: Oui, des petites soirées, ça arrive, barbecue, repas entre amis, ou aller au bar aussi, c'est sympa. Alors à Bar-le-Duc, on a le Bocal qui vient d'ouvrir, c'est un super bar, j'ai pu le tester cette semaine. Il y a aussi l'atelier qui est juste à côté, un super bar aussi, et puis voilà.
3: Ouais, des beaux petits endroits pour pouvoir se recueillir, et justement, on parlait des coins pour se baigner aussi, vous avez des petits endroits fétiches pour aller vous balader?
2: Autour de Bar-le-Duc, il y a pas mal de forêts, il y a l'Ornain. Pas mal de petits coins, je pense à Longeville, je sais pas si ça va parler à tout le monde, mais voilà. Tous les petits coins autour de Bar-le-Duc qui sont vraiment sympas pour aller se baigner entre amis et se rafraîchir.
0: Et c'est vrai que c'est beau la Meuse, hein, des idées pour cet été. Grâce à Anaïs Anton-Royer, ces rendez-vous, on vous les retrouverez tout au long de l'été sur votre radio Ici Lorraine. Dans un instant, par ici, les économies avec Valère Coréard. Si vous avancez en âge, si vous avez un handicap, il existe des solutions pour adapter votre logement. Il nous en parle juste après ça.
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0: Il est presque 8h45 et comme chaque jour, on a rendez-vous avec Valère Coréard. Vous avez pour nous un bon plan pour notre pouvoir d'achat et aujourd'hui, vous vouliez nous parler autonomie.
6: Si vous constatez qu'il va devenir nécessaire de faire des aménagements chez vous pour continuer d'y vivre dans de bonnes conditions, sachez qu'il existe des aides pour effectuer ces travaux, ces aménagements. C'est très peu connu, ça s'appelle Ma Prime Adapt. Ma Prime Adapt permet de financer les travaux pour continuer de vivre chez soi plus longtemps, hein, lorsqu'on avance en âge ou en cas de handicap, de perte d'autonomie. Concrètement, elle peut servir cette prime à remplacer une baignoire par une douche de plein pied, installer un monte-escalier, des barres d'appui ou encore élargir des portes pour faciliter les déplacements. Alors l'aide est réservée aux ménages aux revenus modestes et très modestes, mais elle est aussi accessible aux propriétaires bailleurs. Selon les ressources du foyer, elle peut prendre en charge jusqu'à 50% ou même 70% du montant des travaux, dans la limite bien sûr des plafonds prévus.
0: Et quelle est la marche à suivre, Valère, pour bénéficier d'une aide?
6: Allez voir sur le site france-rénov.gouv.fr et vous allez dans la rubrique aide. Alors le parcours est simple. D'abord, il faut se renseigner auprès de France Rénov, un CCAS, une maison France Service. Et puis, il faut ensuite vérifier si vous entrez dans les critères de l'aide pour vous assurer que vous êtes bien éligible. Et là, c'est parti pour le dossier qui peut aussi bien être fait en version papier ou en ligne. Vous serez alors orienté vers un assistant à maîtrise d'ouvrage, habilité autonomie, qui validera avec vous les besoins que vous avez. Et si vous avez un accord, c'est parti pour la demande de subvention, les devis, les travaux. Et vous pouvez vivre dans de meilleures conditions avec un logement adapté. Bon, quand j'ai dit que c'était simple, je suis peut-être allé un petit peu vite. Mais enfin, c'est accessible, c'est méconnu, mais ça peut rendre un gros service. MaPrimeAdapt. Est-ce que vous en aviez entendu parler ou vous connaissez peut-être quelqu'un qui a déjà fait la demande? Racontez-moi. Mon mail, c'est paricideseconomies@radiofrance.com.
0: Merci beaucoup Valère. Et tout à l'heure, à partir de 9h, on a rendez-vous avec quelqu'un de l'ALEC Nancy Grand Territoire, c'est-à-dire quelqu'un qui s'occupe de MaPrimeAdapt. Alors non pas pour parler d'adaptation du logement, mais pour parler rafraîchissement de son logement, si vous voulez faire des travaux d'installation de pompe à chaleur, de climatisation, d'isolation de votre maison. Eh bien, vous pourrez lui poser vos questions tout à l'heure entre 9h et 10h, et puis venir nous raconter les travaux que vous avez faits pour avoir moins chaud. C'est vrai qu'on a eu très chaud ces derniers jours. On vous attend donc à partir de 9h avec vos témoignages et vos questions. C'est Thibaud Dille qui sera là aux côtés de Damien Colombo au 03 83 36 20 20. Dans un instant, rendez-vous avec 12 chanteurs et 5 musiciens. Ils s'arrêtent à 9 maisons pour nous chanter les grandes voix. Maria Carré, Céline Dion, Lady Gaga. Ça s'appelle Voices of Legacy. Et Maxime Verrier les a racontés et rencontrés pour nous. Manon Lisa, Le Petit Pêcheur, c'est la chanson de l'été. Vous l'écoutez sur Ici Lorraine.

0: Elle s'appelle Manon Lisa, sa chanson Le Petit Pêcheur. Le truc de Manon Lisa, c'est de reprendre des chansons connues et de les faire à sa sauce. Celle-là, j'imagine que vous l'avez reconnue, hein, c'est Manu Chao. Mais gustas tu, et elle est devenue Le Petit Pêcheur, c'est certainement le tube de l'été 2026. Ça. Si vous aimez les grandes voix, celles de Céline Dion, de Maria Carey, de Lady Gaga, vous avez rendez-vous à 9 maisons à la fin de la semaine avec 12 chanteurs et 5 musiciens. On en parle avec Maxime Verrier.
1: Camille Perrin, bonjour.
2: Bonjour.
1: Avant de parler du magnifique spectacle, présentez-nous l'association MJ Voices. Quel est son univers et quelle est la philosophie de ces projets qui mêlent chant, danse, mise en scène et accompagnement musical?
2: Alors, l'association MJ Voices, c'est une association d'élèves de l'école de chant MJ qui aide à promouvoir les spectacles que l'on propose tous les ans dans le territoire du Grand Nancy. Donc, on a 2 spectacles cette année et surtout celui dont on va parler aujourd'hui, qui est Diva, qui est le spectacle de l'ensemble vocal Voices of Legacy.
1: Oui, qui aura lieu le 3 juillet. C'est une création immersive inspirée des grandes émissions de formation artistique comme la Star Academy. Et cette année, vous avez décidé de mettre les divas à l'honneur avec Céline Dion, qu'on adore évidemment, Maria Carey, Lady Gaga ou encore Whitney Houston. À quoi peut-on s'attendre si on vient voir ce magnifique spectacle?
2: Alors, c'est un spectacle qui est composé d'un ensemble de 12 chanteurs, qui est totalement chorégraphié, qui réunit des morceaux d'ensemble, avec des harmonies, etc. Il y aurait aussi des solos, des duos. Tout cela est accompagné par des musiciens professionnels, mis en lumière, etc. et mis en scène par notre professeur de chant et directeur de l'école de chant MJ, Thomas Joly.
1: Et est-ce que vous pourriez nous donner peut-être quelques titres qui seront interprétés lors de ce spectacle?
2: Alors, on aime bien garder le suspense, mais qu'est-ce que je peux vous dire pour vous mettre un petit peu l'eau à la bouche? On va avoir I Will Survive.
1: Ah, magnifique.
2: On va avoir des medleys aussi, un medley Lady Gaga par exemple.
1: D'accord.
2: Voilà, donc ça promet de beaux moments.
1: Come on a bad romance. Je commence à chanter un petit peu.
2: Ah ben il faut venir pour voir si elle fait partie du medley. Mais ouais, vous pouvez vous entraîner. En tout cas, les classiques seront là et il y en aura pour tous les goûts.
1: Vous êtes professeur d'anglais, vous aurez noté évidemment ma prononciation. Alors, comment se sont préparés vos élèves pour arriver à ce résultat, à Voices of Legacy?
2: Alors, on se réunit 2 heures par semaine, une fois dans la semaine. On a un programme assez intensif, hein, parce que il faut savoir qu'on travaille sur partition, qu'on a donc nos chorégraphies à apprendre, à réviser à la maison, nos déplacements hein, aussi qui sont millimétrés. Voilà, donc c'est un travail de longue haleine qui s'étend sur une année. Bon, la plupart des membres de l'ensemble sont là depuis plusieurs années, donc on commence à être un petit peu rodés. Mais il y a toujours ce stress à l'approche du spectacle, mais qui est un stress assez positif parce qu'on a juste trop envie de jouer ce spectacle, sachant qu'on le joue qu'une seule fois. Donc on va tout donner pour que le public soit conquis.
1: Merci beaucoup Camille Perrin d'avoir été avec nous pour nous présenter Voices of Legacy qui aura lieu à 9 maisons le 3 juillet prochain. Merci en tout cas d'avoir été avec nous. Un grand M, comme on dit, ça va vous porter chance.
2: Et break a leg en anglais, voilà.
0: Break a leg, casser les jambes, je dois parler très très mal l'anglais. C'est à 20h30 hein, à 9 maisons centre culturel Jean Lhôte. Dans un instant, on parle barbecue avec notre médecin, le docteur Kirzek. Alors bon ou pas bon le barbecue? La réponse juste après Billy Preston sur votre radio ici.

0: Celui qu'on appelle le cinquième Beatles, Billy Preston, vous l'écoutez sur votre radio ici, Lorraine. Tous les matins, on a rendez-vous avec notre docteur Kirzek. On va parler barbecue, forcément, c'est la saison. Quand on pense vacances, on pense barbecue, mais un barbecue malin et sain.
1: Bonjour à toutes et à tous, c'est l'été, les vacances qui approchent et je sais ce que vous allez me dire, docteur, on veut des grillades, on veut des merguez, on veut des brochettes, mais vous avez aussi entendu parler des problèmes cancérogènes de cette viande qui est trop grillée, la viande sur le barbecue. Alors on fait quoi? On jette le grill? Non, pas du tout, on fait un barbecue malin et sain en effet. J'allais dire, suivez le guide avec des astuces ultra simples. Première astuce, la marinade, c'est un peu notre meilleur ami pour les barbecues. Avant de poser la viande sur les braises, on peut la faire tremper 30 minutes dans une marinade avec de l'huile d'olive, du citron, de l'ail, du thym, du poivre. Les antioxydants des herbes et de l'agrumes vont réduire jusqu'à 90% de la formation des composés cancérogènes, ces fameux hydrocarbures aromatiques polycycliques, c'est leur nom, les HAP. La cuisson d'aliments à des températures élevées, ça va développer ces cancérigènes. Si vous mettez de l'huile d'olive, du citron, des agrumes, ça va diminuer la production. Et puis évidemment, pas de contact direct avec la flamme, évidemment. Astuce numéro 2, on évite les flammes justement. Vous voyez ces belles flammes qui lèchent la viande, c'est exactement ce qu'il faut éviter. Quand le gras tombe sur les braises, eh bien, ça va brûler, ça produit de la fumée qui est chargée là aussi en cancérogène et qui va se déposer sur la viande. Donc retirer le surplus de gras, utiliser une grille fine et au mieux une plaque trouée ou une feuille d'alu percée et ne laissez pas le feu trop vif, braise rouge et sans flamme, ça c'est l'idéal et ne laissez pas la viande sans bouger, retournez là aussi toutes les minutes, c'est important. Et dernière astuce, la pré-cuisson au four ou à la vapeur. Oui, je vous entends me dire, mais docteur, c'est plus un barbecue. Oui, mais le fait de pré-cuire 5 minutes la viande ou les saucisses au four ou au micro-ondes, ça réduit énormément le temps sur le grill.
0: Bon, mais c'est vrai que quand on pense à alimentation saine, on pense pas forcément viande.
1: Mettez des légumes, poivrons, courgettes, aubergines, oignons, maïs. Les légumes ne produisent presque pas les mauvaises substances. Vous pouvez les servir généreusement avec un peu de viande. C'est ça le secret du barbecue méditerranéen. Et puis après le barbecue, nettoyez la grille aussi à chaud. Vous allez enlever tous les résidus qui sont carbonisés. Et avec le barbecue, le rosé, c'est pas indispensable. Vous vous hydratez, ça c'est important. Vous mettez une belle salade verte, des féculents complets. Mais le rosé, c'est vraiment avec beaucoup de modération. Et là, vous aurez un barbecue malin, sain, avec une marinade, pas de flamme, une pré-cuisson, vous retournez la viande et des légumes à gogo. Et allez, d'ici là, bon été, bonne santé à l'écoute d'ici, bien sûr.
0: Et bon barbecue, enfin pas aujourd'hui parce que le temps ne s'y prête pas, mais dès demain, ce sera possible.
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0: Et pour vous accompagner jusqu'à 9h, c'est Damien Colombo qui prend la suite. Bonjour Damien.
7: Bonjour Nathalie, bonjour à tous. On va ce matin essayer de garder un peu le frais dans la maison. On a Thibaut Dille de l'Alec qui sera avec nous dans quelques instants jusqu'à 10h. On va regarder ensemble les conditions météo évidemment dans la région parce que ça va beaucoup changer. On a eu très chaud. On a un petit coup de frais, mais est-ce que ça va rester? Est-ce qu'on va pouvoir garder le frais? Comment on va pouvoir se prémunir des prochains épisodes de canicule? On verra tout cela avec lui jusqu'à 10h. Belle matinée sur votre radio, ici Lorraine.
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7: Belle matinée, bienvenue sur votre radio, ici Lorraine, il est 9h. Les infos, Mathieu Barbier, bonjour.
9: Bonjour, l'enquête n'en est qu'à ses débuts, mais 35 gendarmes sont déjà à pied d'œuvre pour tenter de comprendre comment un avion civil transportant 11 personnes a pu s'écraser hier peu avant midi dans une zone résidentielle de Tomblaine dans le Grand Nancy. Le drame s'est produit quelques secondes après le décollage. L'avion parti pour une nouvelle rotation avec à son bord 5 clients pour un baptême en parachute accompagné de 5 moniteurs et du pilote. Léo Limon, bonjour.
10: Bonjour Mathieu, bonjour à tous.
9: Vous êtes rue Salvatore Allende, là où s'est écrasé l'avion à quelques mètres de nombreuses habitations. Vous êtes près de l'épave.
10: Oui, l'épave est encore là ce matin. Je distingue le drapeau allemand hein, sur la queue de l'appareil puisque ce véhicule était immatriculé en Allemagne. Et je vois aussi actuellement plusieurs gendarmes, j'en compte au moins 5, et qui sont autour de l'épave de cet appareil. J'entendais, on entend peut-être même d'ailleurs derrière moi un son de circulaire visiblement qui semble provenir de l'EHPAD. Il y a également cette tente hein, de la gendarmerie nationale qui est posée sur l'avant du au-dessus hein, de l'appareil. Ce sont donc les gendarmes de la gendarmerie des transports aériens qui sont en charge de l'enquête. Il y a 35 gendarmes, donc 15 enquêteurs qui sont déployés sur place. C'est le pôle des accidents collectifs qui s'occupe de cette enquête en cours, donc pour comprendre pourquoi cet avion s'est crashé à 300 mètres du tarmac de l'aéroport, tarmac que je distingue hein, de là où je suis, dans ce quartier résidentiel de Tomblaine, rue Salvatore Allende, quartier donc toujours bouclé par les forces de police. Ça va encore durer, on l'imagine, plusieurs jours, le temps que l'enquête se déroule ici à Tomblaine.
9: Merci beaucoup Léo Limon. Et quelques minutes après cet accident le plus dramatique de l'aviation civile en France, le préfet de Meurthe-et-Moselle s'est rendu sur place, rejoint quelques heures plus tard par le ministre de l'Intérieur Laurent Nunez et son collègue des transports Philippe Tabarot. Parmi les 11 victimes de ce crash, il y a donc ces 5 personnes venues faire leur baptême en parachute sous les yeux de certains de leurs proches. Ces clients de l'association Tant d'émotions étaient pour certains des infirmières et infirmiers libéraux, d'où l'intense émotion de Thierry Péchet. Le président du conseil de l'ordre des infirmiers de Meurthe-et-Moselle s'est rendu lui aussi sur les lieux du drame.
11: C'est dramatique, quelle que soit la profession, mais c'est vrai que là ce sont des proches, on se connaît tous, on a un petit microcosme, hein, donc on se connaît tous, on se voit régulièrement, et on n'a pas les noms, c'est pour notre profession et tous nos collègues, c'est un drame. C'est un baptême de parachute qu'ils avaient organisé, donc je pense à un moment convivial, hein, d'aller faire du parachute ensemble, c'est un moment de joie et c'est une catastrophe. Ce sont les professionnels aujourd'hui, vous avez vu, c'est compliqué, c'est dur, en plus on a des moments difficiles avec la canicule, je pense qu'il y avait besoin un petit peu de se relâcher.
12: Vous avez déjà des réactions de la communauté des infirmiers là ?
11: Sur les réseaux, oui, parce qu'ils savaient très bien que leurs collègues allaient faire un saut en parachute aujourd'hui. C'est la raison pour laquelle eux travaillaient. Et là, ils apprennent qu'il y a un avion qui s'est crashé potentiellement avec beaucoup de décès. Ils savent très bien que leurs collègues étaient présents sur le vol.
9: Un soutien psychologique a été immédiatement mis en place pour les familles des victimes qui ont vu leurs proches mourir dans ce crash. L'association France Victimes 54 est amenée hein, dans les jours qui viennent à prendre le relais pour accompagner ces hommes et ces femmes qui ont perdu un fils, une fille ou encore un gendre.
1: L'appareil de type Pilatus, immatriculé en Allemagne, s'est donc écrasé quelques secondes seulement après avoir pris son envol hein, sur le poste de l'aérodrome Nancy-Tomblaine.
9: Sur la piste de l'aérodrome Nancy-Tomblaine, et c'est un avion bien connu hein, des parachutistes, le Pilatus Yves-Marie Guillot est le président de la Fédération française.
13: Le Pilatus, c'est l'un des meilleurs avions, sinon le meilleur, pour le largage de parachutistes. On l'utilise dans la plupart de nos clubs, c'est vraiment l'avion idéal. Voilà. C'est un avion extrêmement rustique, qui est de fabrication suisse, qui date de mémoire à peu près des années 50, et qui est un avion à atterrissage et décollage court, et extrêmement manœuvrable, puisqu'il est destiné à atterrir et à décoller en montagne, et qu'en plus, il permet des largages à vitesse pas trop importante, 120, 130 km/h, 140, ça dépend des conditions du largage. Donc il reste l'hypothèse humaine qui est l'hypothèse pilotage. Il reste l'hypothèse effectivement défaillance de l'avion, mais il faudra en chercher l'origine. Est-ce que l'avion a été réglement entretenu selon les règles et selon des obligations? Et ça, c'est l'enquête qui
9: le
13: dira.
9: Yves-Marie Guillot est le président de la Fédération française de parachutisme. Et François Pélissier, qui est président de la CCI de Meurthe-et-Moselle, la Chambre de commerce et d'industrie, qui gère hein, cet aérodrome, lui-même pilote amateur. Il était notre invité il y a un peu plus d'une heure en direct sur l'antenne d'ici Lorraine. Et il émet une hypothèse, celle d'un acte héroïque du pilote pour éviter les habitations, alors même qu'il savait qu'il allait s'écraser.
14: L'enquête de la BEA déterminera si c'est un problème de malaise humain ou un problème technique. Vu la position de l'avion, sans avancer sur quelques conclusions que ce soit, on pourrait penser que en fait peut-être qu'il y a eu un acte héroïque du pilote, malgré tout, a réussi à donner un coup de manche pour atterrir, pour s'écraser juste là où c'était possible. Au lieu de tomber juste en prolongement de la ligne, il plonge, il tombe un petit peu sur le côté pour pour éviter d'aller encore 10 mètres plus loin.
9: Et l'intégralité de l'interview de François Pélissier est à retrouver sur votre site internet. Et d'ailleurs, grâce à la mobilisation de toute la rédaction d'ICI Lorraine, toutes ces informations sur ce crash, sur ce dramatique accident qui, on le rappelle, est le plus grave accident d'avion civil en France, si l'on accepte évidemment, c'est pour ça qu'on parle d'avion civil, les vols commerciaux et les vols militaires, eh bien rendez-vous sur notre site internet ici.fr.
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9: Lieutenant Colombo, les températures ont enfin baissé.
7: Absolument, monsieur Barbier, tout à fait. Perspicace en plus, vous l'avez senti ce matin, évidemment, avec les passages orageux dans la soirée. On a encore quelques averses dans la matinée. Des averses qui vont se succéder une partie de la journée. On n'est pas à l'abri d'avoir encore quelques passages nuageux, voire même quelques averses localement orageuse dans l'après-midi sur une partie de la région. Les températures, alors certes, elles ont baissé, on a perdu 10 degrés, mais il fera quand même entre 22 et 27 degrés au meilleur de la journée cet après-midi. Les températures qui continueront à grimper demain. Alors la journée sera essentiellement placée sous ce signe d'orages alternant avec quelques éclaircies et quelques averses, mais ça va se calmer dans la soirée. Et puis demain, on attend déjà un temps une nouvelle fois plutôt sec et lumineux dès le matin, mais des températures qui ont bien baissé, 19 à 22 degrés attendu demain. Donc, journée de transition aujourd'hui avec ces averses localement orageuses, même si les coins de ciel bleu sont à attendre également dans certains coins de Lorraine. Ça pourrait être assez localisé pour ces orages plutôt prévus dans l'après-midi sur la moitié est de la région. 03 83 36 20 20, ça c'est le numéro à composer si vous rencontrez des perturbations sur la route à cette heure-ci. Ça circule plutôt bien en cette première journée de la phase d'été. Pour certains d'entre vous, vous êtes déjà en vacances, vous avez bien raison. Les enfants, ce sera à la fin de la semaine pour les collégiens, les écoliers également de la région, les lycéens aussi. Mais donc, soyez vigilants sur les routes. On a un trafic plutôt dégagé dans la métropole du Grand Nancy et même sur les zones de travaux. Et si vous êtes dans les Vosges, c'est la même chose. Un trafic au vert quasiment partout. 03 83 36 20 20, c'est le numéro à composer dès maintenant si vous rencontrez des perturbations dans la région.
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7: Allez, bon début de journée sur votre radio ici Lorraine. On est ensemble jusqu'à midi et on va faire plaisir en musique avec Marc Lavoine. Voici des souvenirs. Pour une biguine avec toi, c'est sur votre radio préférée.

0: C'était Marc Lavoine sur votre radio Ici Lorraine. Belle matinée et bienvenue chez vous.
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0: Ça y est, ce matin, on respire enfin après les orages de la soirée qui parfois ont été violents dans certains secteurs. N'hésitez pas à nous appeler si vous avez des petits dégâts à la maison. Mais en moins, ce matin, on a pu voir dans certains quartiers toutes les fenêtres ouvertes pour faire respirer l'intérieur des maisons. On essaye de le faire maintenant, de garder le frais et de se prémunir des prochaines vagues de chaleur. On va en parler ce matin avec Thibaut Dille de l'Alec Grand Nancy Territoire qui est avec nous. Bonjour Thibaut.
3: Bonjour Damien.
0: Ça y est, enfin on respire.
3: Un peu plus, on a fait baisser la température, enfin la nuit et l'orage.
0: C'est justement le bon moment là pour tout ouvrir et faire rentrer le frais dans les maisons pour essayer de le conserver.
3: Alors c'était le moment tous les matins. Il faut vraiment profiter de la nuit et des baisses de température pour ventiler, surventiler et limiter la hausse, voire gagner quelques degrés vers le bas.
0: Vous allez nous appeler hein, ce matin, vous aussi, à venir

0: Vous le disiez tous les matins, on avait l'impression que dès qu'on ouvrait, c'était la chaleur qui rentrait et qu'elle allait rester bloquée dans les intérieurs. Comment on fait finalement pour ventiler pendant ces fortes canicules ?
1: Alors, on surveille la température à la fois intérieure et extérieure. Donc, c'est vrai qu'il faut un minimum être informé de ces températures avec des thermomètres ou des différentes sondes. On surveille dès que on est pareil, voire un peu moins. On va ouvrir pour déjà créer un courant d'air et une sensation de frais et pas faire rentrer l'air chaud. Voilà, vraiment, on surveille et on le fait. Alors, potentiellement à partir de 11h du soir, minuit. Mais des fois, avec l'endroit où on est, si on est en urbain ou plutôt en campagne et la température météo extérieure, ça ne peut être qu'à 5-6 heures du matin que quelques heures jusqu'à 8 heures si on voit que la température remonte déjà.
0: Je vous dirais, j'ai fait que ça, hein. Jouer à 11 heures ouvrir, on ouvrait les volets, puis on les refermait, puis on fermait. Parce qu'il y a des volets aussi qui, ça j'ai découvert qu'ils font quasiment radiateur. Puisque si la fenêtre est ouverte derrière, le volet absorbe la chaleur et le soleil qui tape le matin déjà tôt. Et la redistribuer dans la pièce, a intérêt à fermer les fenêtres assez vite pour pas que la chaleur elle rentre.
1: C'est un très bon constat en effet. Donc on occulte les rayons du soleil, mais on laisse pas la fenêtre ouverte. Ouais. Hein, c'est vraiment cet air chaud intensifié par l'effet du volet qui est des fois peut-être noir.
0: Hein, en plus, ouais.
1: Voilà, qui va absorber et donc qui va tout renvoyer de manière supérieure. Et on a des températures de volet intérieur qui peuvent monter à 40-50 degrés. Donc il faut vraiment fermer les fenêtres. Pour éviter que ça rentre.
0: Si justement on veut installer des volets, alors c'est vrai que aujourd'hui on en a quasiment partout, mais il y a encore des maisons qui n'en sont pas équipées ou qui voudraient les changer. Est-ce qu'il y a justement des équipements particuliers qui sont à privilégier, que ce soit pour garder la chaleur en hiver, mais pour garder la fraîcheur en été ?
1: Alors. Non, on vient de parler de la couleur, donc en effet éviter peut-être tout ce qui est sombre. Par contre, ce qui peut être encore mieux que le volet, c'est une ombre qui va être créée et éviter que le volet prenne les rayons du soleil directement. Donc, bon, on connaît très bien les storbans, mais aujourd'hui, on peut investir dans des choses plus modernes, des débords de toit, des casquettes solaires qui vont créer une ombre et donc éviter déjà de fermer le volet, mais surtout éviter que le soleil percute la façade et les parois du bâtiment qui montent en température et qui transitent vers l'intérieur.
0: Ouais, ça aussi, c'est important de pouvoir prémunir. Alors, quand on a déjà ces volets-là, peut-être justement privilégier peut-être ces casquettes-là. Est-ce qu'on privilégie plutôt le PVC, le bois, l'alu, il y a plusieurs types de volets. Donc.
1: Oui, alors là-dessus, il n'y a pas vraiment d'importance. Enfin, à mon avis, vous avez parlé quand même du rayonnement intérieur du volet, mais c'est vrai que l'action, c'est vraiment de fermer la fenêtre. Après, il peut avoir une action extérieure, une réflexion de la température du volet vers l'extérieur, mais finalement, ça n'a pas vraiment d'importance. Ce qu'on peut peut-être rajouter, c'est de permettre la ventilation du volet. Donc, des volets battants ou des occultants ajourés, ou même
0: les persiennes à l'époque, quoi.
1: Par exemple, ou même les volets roulants, ce qui peut être intéressant, c'est de ne pas les fermer complètement pour créer justement cette lame d'air entre la vitre et le volet qui va être très chaude et donc permettre une ventilation et au moins une évacuation de cette température.
0: Quand on parle de garder la fraîcheur en été et garder le chaud en hiver, le rapport est la même, c'est le même, c'est tout simplement de garder les températures, d'avoir quelque chose d'hermétique. Donc quand on agit pour l'un, on agit pour l'autre aussi.
1: Exactement, et c'est quelque chose où on arrive aujourd'hui à convaincre les ménages qu'on accompagne au quotidien en leur donnant des arguments quand ils embarquent des travaux de rénovation pour limiter les consommations de chauffage et donc d'isolation d'hiver. On arrive de plus en plus à les sensibiliser à si vos travaux d'isolation étaient aussi efficaces l'été, ils pourraient être faits un petit peu autrement et vous auriez à la fois une bonne barrière en hiver, ça c'est sûr, mais aussi en été pour limiter les apports de chaleur.
0: Ouais. Continuez à poser vos questions, à nous appeler, vos témoignages. Comment vous avez fait pour garder le frais à la maison? Quelles étaient vos petites techniques? On a tous en tête le ventilateur avec le bac de glaçons devant.
1: Par exemple.
0: Ça marche très bien avec les linges mouillés. Voilà, quelles étaient vos techniques? Qu'est-ce que vous avez envisagé de changer des choses à la maison, de faire des travaux pour vous prémunir des prochaines vagues de chaleur? Est-ce que vous y pensez? Appelez-nous dès maintenant, venez témoigner au 03 83 36 20. On est ensemble jusqu'à 10h sur votre radio ici Lorraine. C'est Amel Bent qui arrive tout de suite avec L'amour ça se donne.

0: L'amour, ça se donne. C'est le nouveau Mel Benz sur votre radio, ici Lorraine.
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0: Et ce matin, on ouvre grand les fenêtres et on prend le frais avec Thibaud Dille de l'Allegro Nancy Territoire qui est avec nous, hein, l'agence locale de l'énergie et du climat. On va essayer de garder un peu le frais à la maison et puis peut-être prendre vos conseils également pour se prémunir des prochaines vagues de chaleur. On l'a dit, il y a beaucoup de choses à faire. Il y en a certains qui ont déjà investi, comme Brigitte qui est à Raville-sur-Sanon. Bonjour Brigitte.
3: Oui, bonjour toute l'équipe.
0: Comment ça va Brigitte?
3: Oh bah moi je suis heureuse, ça va.
0: On respire ce matin.
3: Oh là là, ouais. Mais il y a eu un sacré orage, hein, quand même.
0: Ouais, ça a bien soufflé cette nuit. Pas trop de dégâts chez vous, Brigitte? Pas
3: non,
0: de branches?
3: Pas, non,
0: de...
3: pas du tout, pas du tout.
0: Parce qu'il y a certains potagers avec les petites serres un peu fragiles qui ont dû un peu souffrir. Vous avez tout aéré, vous, ce matin, Brigitte?
3: Ah, oh, mais j'aère pas, moi.
0: Ah bon? Pourquoi?
3: Ah non, parce que moi, il y a 7 ans, j'ai fait mettre la clim.
0: Ouais.
3: Il y a à peu près 8 ans, j'ai refait l'isolation du grenier, j'ai mis de la ouate de cellulose.
0: D'accord.
3: Et puis, ça fait 20 ans que j'ai une piscine d'intérieur.
0: Ah, alors ça apporte un petit peu d'humidité à l'intérieur.
3: Ouais, voilà.
0: Donc c'est déjà pas mal. C'est vrai que Thibaud, la clim, il y a eu grand débat autour de cela. Aujourd'hui, climatiser l'intérieur de ces maisons, parfois elles sont réversibles, elles font chaud et froid. C'est aussi une solution, mais ça doit se compenser par d'autres postes peut-être.
4: Alors c'est une solution et j'ai envie quand même de dire et de porter ce message que ça doit être le dernier geste.
0: D'accord.
4: Et que en effet, on peut essayer d'éviter de l'utiliser et au maximum en ventilant, en limitant, on va en parler, en faisant plein d'actions à la maison, et en dernier recours, dans certains cas, pourquoi pas l'utiliser. Il faut rappeler en effet que ça déporte la chaleur à l'extérieur, et que c'est vrai que pour ceux qui n'en ont pas, ça ne fait que augmenter la température extérieure et subir un inconfort.
0: D'accord. Donc là, c'est normal, Brigitte nous disait tout à l'heure, non, j'ouvre pas, puisque finalement, quand on climatise à l'intérieur, on va pas ouvrir pour laisser partir le froid.
4: Exactement, et c'est vrai qu'on peut aussi rappeler que quand on climatise, on va également se calfeutrer comme en hiver avec du chauffage, hein, donc on va pas laisser la chaleur rentrer, et puis on garde les gestes de, on limite les apports solaires, donc qu'on a évoqué avec l'occultation des fenêtres.
0: Alors Brigitte nous disait qu'elle avait la chance d'avoir une piscine en intérieur, donc c'est vrai que ça apporte un peu d'humidité. On va pas dire tout le monde installe une piscine en intérieur, hein, c'est un autre confort, mais là aussi avoir un peu d'humidité dans la maison, avec les chaleurs sèches qu'on a eues, moins d'1% d'humidité dans l'air, ça peut apporter un peu de confort, notamment pour les voies respiratoires.
4: Tout à fait, c'est important de le rappeler, Damien. En été, par rapport à ce confort thermique, il est mieux d'avoir un peu plus d'humidité dans l'air du logement qu'en hiver. Et en effet, si on peut, on parlait de surveiller les températures tout à l'heure, mais si on peut aussi surveiller l'humidité dans l'air de son logement et essayer d'avoir plutôt des valeurs entre 60 et 70%, je rappelle qu'en hiver c'est plutôt 50, là on peut essayer d'aller un peu au-delà, et puis on peut se rafraîchir aussi avec une douche fraîche, on n'est pas obligé d'avoir une piscine,
0: non, c'est certain.
4: Du linge humide qu'on peut garder sur soi, sur la tête, un gant de toilette pour aller faire la sieste.
0: Par exemple, voilà. Brigitte, vous contrôlez à la maison le taux d'humidité de la maison?
3: Ah oui, je contrôle tout, et puis dans la piscine j'ai un déshumidificateur aussi, hein.
0: D'accord, oui, pour éviter justement que ça moisisse sur les plafonds.
3: Et puis j'ai fait mettre la clim réversible aussi dans un studio, parce que le studio donne directement sur le toit de la maison.
0: Oui, donc là, les fameux combles qui prennent toute la chaleur, on a... D'où l'importance de la boîte de cellulose dont vous parliez tout à l'heure, de pouvoir bien isoler pour éviter de faire rentrer le chaud en été et de faire sortir le chaud en hiver.
3: Exactement, oui. Ouais. Une bonne isolation.
0: Avoir différents postes, c'est ça aussi. Hein. On peut pas tout mettre dans un seul secteur. C'est pas parce qu'on va, Thibaud, notamment isoler les combles, qu'on va régler tous les problèmes de la maison. Il y a plusieurs postes à regarder.
4: C'est très intéressant, et je me suis permis de passer la caméra thermique chez moi la semaine dernière, et en effet, on voit les points chauds, les apports de chaleur, et en effet, c'est les ponts thermiques et les courants d'air qui vont vraiment apporter de la chaleur, avec des points chauds intérieurs jusqu'à 40-50 degrés.
0: Ah oui.
4: Donc, on a beau isoler, On peut en effet privilégier des matériaux biosourcés qui vont peut-être faire un tampon un peu supérieur par rapport à des isolants standards, mais il faut pas oublier qu'il faut traiter globalement le bâtiment, les ponts thermiques, éviter tout ce qui est discontinuité thermique, tout isolé, et aussi les courants d'air pour éviter que forcément l'air chaud, même fenêtre fermée, rentre par l'aération.
0: Merci beaucoup Brigitte, belle journée hein, du côté de Raville-sur-Seine. Profitez-en bien, restez au frais. On va dans un instant aller faire un tour à Golbey. On aura Jacqueline qui aura une question pour vous justement Thibaut, puis vous continuez à apporter vos témoignages au 03 83 36 20 20. Comment vous avez réussi à faire rentrer un peu la fraîcheur dans la maison ce matin, et puis surtout comment vous allez la conserver, est-ce que vous avez déjà imaginé des aménagements à la maison? On en parle jusqu'à 10h, 03 83 36 20 20.
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0: Comment garder le frais dans votre intérieur ce matin avant la prochaine vague de chaleur? On en parle avec Thibaud Dill jusqu'à 10h. Voici Stevie Wonder. No new.

0: et sur votre radio, ici Lorraine. Belle matinée.
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0: Garder le frais à la maison ce matin en attendant les prochains épisodes de chaleur qui sont annoncés dès la semaine prochaine, mine de rien. Donc ça va arriver très vite. On en parle avec Thibaud Dille de l'ALEC Grand Nancy de Territoire et Jacqueline qui est avec nous depuis Golbey. Bonjour Jacqueline.
3: Bonjour.
0: Comment ça va?
3: Très bien.
0: Vous respirez?
3: Je respire, tout est grand ouvert, je respire.
0: Ah, donc on a ouvert les deux côtés de la maison. Vous avez la chance d'avoir un logement traversant où vous pouvez faire des...
3: Oui, là pour le moment,
0: Ouais, on ouvre tout, on fait les courants d'air. Vous avez une question, vous, je crois, pour Thibaud?
3: Oui, tout à fait. La semaine dernière, j'ai vu à la télévision une émission sur les artisans ou des régions. Mmh. Et il parlait d'un film que l'on met sur les fenêtres à l'extérieur.
0: Les films anti-UV pour éviter de faire rentrer les rayons du soleil. Voilà. C'est vrai qu'on en a vu beaucoup sur les réseaux sociaux, sur différentes choses. Est-ce que c'est vraiment efficace, ça?
3: Eh ben voilà, c'est pourquoi je vous appelle, parce que je me suis dit, oh là là, ça m'intéresse.
0: Ouais.
3: Mais ça m'intéresse dans la mesure où c'est vraiment efficace, sinon c'est pas la peine.
0: Alors Thibaut,
4: c'est une bonne question. Oui, alors c'est une solution qu'on va utiliser quand on n'a pas de volet. Hein, vous avez dit, vous l'avez évoqué, en urbain, on va faire des fois des mauvais choix, on va enlever les volets battants en bois et puis on va avoir l'interdiction de mettre des volets roulants extérieurs par exemple. Et donc on va plus pouvoir occulter ces vitrages des rayons du soleil. Donc ces films qui sont du coup en effet, Damien appelés anti-UV, mais c'est pas le bon terme parce que c'est pas les UV qui chauffe, mais bon, on va les appeler communément comme ça.
0: On peut pas bronzer derrière, en gros c'est ça.
4: En effet, donc il y a différentes qualités et le but ça va être double. Un, de renvoyer par réfléchissement, parce qu'on a des films du coup qui sont un peu opacifiants,
0: ouais,
4: et qui sont un peu brillants et donc qui vont renvoyer par rayonnement déjà le rayonnement soleil, les rayons du soleil. Donc ça c'est la première chose. Et la deuxième chose que ça va avoir comme impact, c'est de limiter le facteur solaire du vitrage. On a une donnée technique dans les vitrages et vous pouvez faire attention si vous avez un projet de fenêtre, vous avez un facteur solaire et plus il va être bas, plus il va être faible, moins il va laisser passer la chaleur, les apports solaires des rayons. Donc ce film là va du coup diminuer le facteur solaire du vitrage et limiter les apports tout en renvoyant une partie des rayons du soleil. Donc après vous me demandiez l'impact, ça va limiter les apports de la fenêtre en effet de quelques degrés, mais vous l'avez également très bien dit, il faut avoir une approche globale. Donc ça peut toujours être bien si on peut pas occulter ses fenêtres, ça sera toujours un moindre mal. Attention quand même au prix, on a des films qui vont entre 80 et 120 euros du mètre carré. Donc qu'il faut coller sur les vitres les plus concernées, les plus sensibles, donc plutôt à l'est et à l'ouest, moins au sud que à l'est et l'ouest. Et voilà, c'est une solution parmi tant d'autres qui peut être intéressante, mais
0: ça sera pas le remède magique.
4: Ça sera pas magique, en effet. Il vaut mieux créer de l'ombre sur la vitre.
0: Jacqueline, vous êtes en logement collectif, en appartement?
3: Oui, justement, c'est pour ça que je voulais vous dire. Moi, je suis dans une maison individuelle et j'ai des volets.
0: D'accord.
3: Ouais, donc que je baissais, je me levais à 4-5 heures du matin pour les ouvrir et à 7h, 7h30, tout était refermé. Et c'était justement pour pas vivre dans cette semi-pénombre, je me disais, tiens, ce serait peut-être intéressant pour moi.
4: Alors ça serait du coup un retour en arrière pour vous, Jacqueline, parce que c'est vrai que c'est bien plus efficace d'avoir de l'ombre sur les vitres que d'avoir du soleil sur les vitres avec ces films.
0: Alors c'est peut-être ce dont vous parliez tout à l'heure, Thibaut, c'est d'avoir une espèce de petit appentis au-dessus des fenêtres pour apporter déjà de l'ombre à la fenêtre, ça serait peut-être mieux pour Jacqueline?
4: Ah bah là, les deux seraient efficaces. C'est vrai qu'on limite le facteur solaire du vitrage avec ces films, et en plus, on a une casquette, un store, qui permet d'avoir de l'ombre et pas de rayons directs.
0: Peut-être plus ça, finalement, chez vous, Jacqueline, si j'ai bien compris.
3: Oui, je suis bon, ouais.
0: À voir. Oui, parce que c'est vrai que le film a un certain coût et n'apporte pas véritablement le rapport qualité-prix est pas, oui, est pas dingue, quoi.
4: Et du coup, la dernière chose qu'on peut peut-être donner comme conseil à Jacqueline, c'est que on, pour éviter en effet d'être dans le noir quand on ferme les volets, on peut essayer d'investir dans ce qu'on appelle des BSO. Donc c'est des volets également. Ouais. Donc mais BSO, c'est l'acronyme de brise soleil orientable, et donc on a des volets roulants avec des lames qui vont s'orienter et qui vont laisser passer la lumière du soleil, mais continuer de préserver l'ombre sur le vitrage.
0: Le principe de la pergola bioclimatique, c'est
4: exactement,
0: ça
4: mais okay. Du coup en volet qui descend traditionnellement comme un volet roulant, mais avec des lames orientables.
0: Ça doit avoir un certain coût encore, parce qu'on n'a pas vu beaucoup.
3: Souvent, non.
0: Pardon, Jacqueline.
3: Excusez-moi, c'est souvent ce que l'on trouve dans les hôpitaux.
4: Alors oui, mais ça c'est des, du coup par l'intérieur, je pensais. En effet, c'est des petits stores par l'intérieur, sauf que là c'est, ils sont plus conséquents et ils sont à l'extérieur, parce qu'on peut rappeler aussi, c'est l'occasion, que de, tout ce qui est occultation intérieure est complètement inutile.
0: Oui, puisque finalement le soleil est quand même rentré dans la pièce, donc voilà, la chaleur est juste derrière, elle se diffusera après. C'est bien noté. Merci beaucoup Jacqueline à Golbet. On vous embrasse, on vous souhaite une belle journée, restez bien au frais. Voici le collectif Ensemble, sa raison d'être, c'est sur votre radio ici Lorraine. Et on continue à parler de ce confort thermique avec Thibaud Dill de l'ALEC.

0: Le collectif Ensemble et sa raison d'être sur votre radio, ici Lorraine.
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0: À vos côtés sur les routes ce matin, ce lundi. Alors pour certains, c'est déjà le premier lundi de vacances. Pour d'autres, eh bien c'est le premier lundi avant les vacances. Eh bien, vous allez pouvoir en profiter puisque ça circule très bien. Aucune difficulté sur les routes de la région. Légère perturbation sur la 33 si vous prenez la direction de Brabois depuis Lunéville, par exemple. On a une légère perturbation, léger ralentissement juste avant la sortie vers les hôpitaux de Brabois. Ailleurs, on a du vert partout et c'est le cas également dans les Vosges. 03 83 36 20 si vous rencontrez des perturbations.
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0: Et le même numéro pour venir témoigner avec nous ce matin, comment vous avez gardé le frais pendant cette canicule, ou au contraire, est-ce que vous avez déjà envisagé des changements, des adaptations à la maison. On va en parler avec Thibaud Dille de l'Alec Grand Nancy Territoire qui est avec nous. D'ailleurs, ce matin, il y a une annonce de MaPrimeRénov' concernant des modifications de services.
3: Alors, on attend pour notre part France Rénov' les communications officielles de l'ANA, mais ouais. J'ai été informé en écoutant la radio ce matin d'un potentiel arrêt des aides par geste sur notamment l'isolation, isolation de toiture, l'isolation des fenêtres qui perdurait malgré l'arrêt des aides à l'isolation des murs qui étaient déjà effectifs depuis le début d'année. Donc, l'élan continue de limiter les aides par geste, donc une action de travaux. D'accord. À plutôt une incitation à aller vers des rénovations globales. On en a parlé tout à l'heure, c'est en effet la bonne chose à faire. Tout le monde ne peut pas le faire, mais inciter en effet les ménages à plutôt raisonner globalement sur des projets du coup de rénovation d'ampleur dans lesquels on peut intégrer des investissements pour le confort d'été.
0: Ben justement, Martine nous posait la question ce matin. Bonjour Martine. Vous êtes à Nancy, Martine.
4: Oui.
0: Je crois que c'était un peu la question également pour vous. Vous avez envie de rénover un peu pour l'isolation, que ce soit pour le chaud en hiver ou pour avoir du frais en été. C'était la question. Qu'est-ce que vous souhaitiez demander à Thibaud ?
4: Savoir comment on pouvait faire pour avoir un des droits pour soit poser une clim ou voilà.
0: Alors, donc on n'ira plus au geste par geste, hein, c'est ce qu'on disait ce matin. Donc ce serait plutôt, Martine, sur un ensemble de mesures sur votre logement.
3: Donc là, en effet, c'est le bon exemple, c'est-à-dire que la clim réversible appelée pompe à chaleur RR n'est pas subventionnée par geste par l'ANA, MaPrimeRénov', mais on peut l'inclure dans un projet de rénovation d'ampleur à condition que le projet soit plus global et qu'on prenne des travaux d'isolation.
0: C'est-à-dire qu'il faut qu'on isole la toiture ou qu'on isole certains murs et qu'on installe cette clim-là.
3: Dans ce cas-là, l'ANA financera l'enveloppe globale en intégrant en effet la clim qu'elle ne finance pas seule. Par contre, on peut quand même signaler que pour une climatisation réversible, pompe à chaleur RR, on a quand même une prime qui s'appelle les certificats d'économie d'énergie de quelques euros par mètre carré de surface climatisée.
0: Martine, vous vouliez faire une rénovation globale ou uniquement poser une clim ou quelque chose comme ça ?
4: Une clim seulement, oui. Ouais. Oui.
0: Vous avez déjà fait d'autres travaux ?
4: Non.
0: Alors ça vaudrait peut-être le coup de faire un diagnostic global ?
3: Oui, donc on pourra renseigner Martine potentiellement si elle a l'envie de réfléchir sur les autres travaux qui seraient nécessaires, et on peut aussi l'accompagner dans la mobilisation et la constitution de ce dossier de prime C2E pour la pompe à chaleur.
0: Et c'est ce que fait l'ALEC Grand Nancy Territoire, mais différentes agences également sur l'ensemble du territoire lorrain, parce que on a du mal à s'y retrouver. On est sur 18 ou 19 versions de MaPrimeRénov', ça change tout le temps, il y a des annonces, si on suit pas deux jours, on est perdu. Vous êtes finalement les seuls qui aujourd'hui sont le relais dans les territoires.
3: Voilà, donc ça s'appelle France Rénov'. Il y a l'annuaire des conseillers France Rénov' que vous trouvez facilement sur le site de l'état.gouv.fr. Donc à Nancy, c'est l'ALEC, mais ailleurs ça sera d'autres collègues conseillers France Rénov' qui pourront en effet vous aider à poser un diagnostic sur des inconforts d'été, inconforts d'hiver, sur consommation d'énergie, et vous conseiller dans les travaux et vous accompagner dans les dispositifs qui, comme vous l'avez très bien dit, changent en permanence, et c'est pour ça qu'on s'ennuie pas.
0: On aime bien les usines à gaz, nous, en France. On aime bien changer un petit peu les choses, ça pimente un petit peu la vie. Martine, vous aviez d'autres travaux que vous souhaitiez laissiez faire ou vraiment on était uniquement là-dessus et puis on se disait tiens, on va...
4: Non, c'était...
0: Ouais, ouais.
4: Oui. Voilà, oui.
0: Ouais,
4: et l'annexe, je peux trouver le numéro de téléphone sur Internet.
0: Oui, absolument.
3: Moi, je vous le donne.
0: Hein. Alors, donnez-le, mais de toute façon, il sera au standard ici, Lorraine, si d'autres ont la question, mais allez-y.
3: 03 83 37 25 87.
0: Voilà.
4: 25
3: 87.
4: D'accord.
0: Voilà, n'hésitez pas, sinon effectivement il est disponible sur internet ou en appelant le standard ici Lorraine, on sera ravis de vous le communiquer à vous aussi. Merci beaucoup Martine.
4: Au revoir.
0: À bientôt, belle journée. On continue une dernière fois à prendre vos témoignages. Dites-nous comment vous avez résisté à la chaleur et comment vous avez gardé le frais à la maison ce matin. Et puis surtout, si vous envisagez de faire quelques travaux de rénovation. On est là pour en parler avec Thibaud Dille de l'ALEC au 03 83 36 20 20.
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0: Boys Don't Cry, c'est votre radio ici Lorraine.
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0: L'heure pour nous de remercier Thibaut Dille de l'Allègre Nancy Territoire qui était avec nous à l'Agence Locale de l'Énergie et du Climat. On l'a dit, c'est vous qui concentrez toutes les informations autour des rénovations énergétiques finalement.
3: Exactement, on est le point d'entrée et la gare d'aiguillage pour après potentiellement conserver et guider le ménage ou l'orienter vers un collègue pour la suite de son parcours de rénovation.
0: En 20 secondes, si on a un geste à faire là pour garder un peu le frais avant les prochaines canicules, ce serait quoi pour vous?
3: Ventiler. Ouais. Et ne pas trop cuisiner, ne pas prendre le four trop vite dès ce soir.
0: Voilà, laissez-le pour le moment. Merci beaucoup Thibaut.
3: Merci.
0: Merci Thibaut Dille de l'Allègre Grand Nancy Territoire que vous réécoutez évidemment sur ici.fr. Voici Marine avec Cœur Maladroit, son tube qui est sur votre radio ici Lorraine.

0: Roi de Marine est sur votre radio, ici Lorraine. Et Pink Floyd arrive dans un instant et juste après vos infos de 10h.
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0: The Brick in the Wall, les Pink Floyd sont sur votre radio ici, Lorraine. Belle matinée.
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0: Bel été sur votre radio, ici Lorraine, bienvenue, il est 10h. Les infos, Mathieu Barbier, bonjour.
2: Bonjour, un peu moins de 24 heures après le crash d'un avion civil à Tomblaine dans le Grand Nancy, l'enquête commence. Les 35 gendarmes arrivés sur place et les enquêteurs du BEA vont notamment analyser les vidéos réalisées à l'intérieur et à l'extérieur de l'avion et les commandes de vol. L'avion de type Pilatus, immatriculé en Allemagne, très utilisé pour les sauts en parachute, s'est donc écrasé quelques secondes après son décollage à 300 mètres seulement de la piste, à quelques mètres d'habitation. Les 10 passagers et le pilote n'ont pas survécu. Les victimes sont des clients venus passer un baptême de l'air avec leurs 5 moniteurs. Parmi ces victimes, il y a des infirmières et personnel soignant du Grand Nancy. Sur place, l'émotion est immense. Cet accident est tout simplement le plus meurtrier pour l'avion civil en France. On accepte donc les vols commerciaux et militaires. Un soutien psychologique a été immédiatement mis en place pour les familles des victimes qui ont vu leurs proches, pour certaines, mourir dans ce crash. L'association France Victimes 54 est amenée dans les jours qui viennent à prendre le relais pour accompagner ces hommes et ces femmes qui ont perdu un proche dans cette catastrophe qui s'est produite rue Salvatore Allende. Toutes les informations sur cette tragédie sont évidemment à retrouver sur notre site internet ici.fr. À retenir également ce matin dans l'actualité la mort d'un habitant de Villers-les-Nancy dans l'incendie de son appartement. Le drame s'est produit hier en fin de journée. Le logement se situe dans un immeuble du boulevard Saint-Bernard. La victime était âgée d'une cinquantaine d'années. Les habitants de l'immeuble ont été évacués le temps de l'intervention des pompiers. Des températures chaudes, certes, mais beaucoup plus respirables. La France en a presque fini avec cet interminable épisode caniculaire historique de 11 jours. Plus aucun département n'est ce matin en vigilance rouge. En Lorraine, nous ne sommes même plus en orange. Nous sommes redescendus en jaune. C'est un miracle. L'est du pays reste toutefois en vigilance jaune pour des orages aussi notamment, même si visiblement la bande nuageuse est derrière nous. Cet air plus respirable permet à certaines communes de rouvrir leurs écoles primaires. C'est le cas de Frouard à quelques kilomètres de Nancy, où des clims et ventilateurs ont été installés dans les salles de classe. Nancy rouvrira les siennes, ses 44 écoles publiques demain mardi, tout comme Vendeuvre-les-Nancy. Puis on termine avec ce rassemblement devant la cité judiciaire de Nancy ce soir à 19h. Le collectif Enfantiste 54 qui défend les enfants contre les violences réclame l'adoption d'une proposition de loi intégrale contre les violences faites aux femmes et aux enfants. Elle est portée par plus de 150 députés.
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0: Le temps pour ce lundi. Et très bon, très bon, très frais plutôt à cette heure-ci, puisqu'on va vraiment pouvoir profiter un petit peu de ces températures bien plus respirables, entre 23 et 25 degrés ce matin. Alors, la contrepartie, c'est qu'on a un peu plus de grisaille, un peu plus de nuages, beaucoup moins d'éclaircies, principalement dans la matinée, avec encore quelques averses attendues. Dans l'après-midi, on aura des averses localement orageuses attendues sur une moitié est des départements Meurthe-et-Moselle et Vosges. Ça va se confirmer une partie de la journée. Ce sera très local, de courte durée et fera baisser légèrement les températures après ces passages. 21-26 degrés sont attendus au meilleur de l'après-midi. Cet après-midi, on est vraiment 10 à 15 degrés de moins qu'il y a encore deux jours. 21 degrés attendus à Géramey, 23 à Remiremont, 24 à Saint-Dié-des-Vosges et Épinal. On aura 25 degrés à Neuchâteau, à Lunéville et 26 à Nancy et à Toul. Notez que demain, retour d'un soleil franc et un ciel bleu quasiment toute la journée. Les températures réveil, 19 à 22. Ça pourrait monter légèrement, mais on devrait rester sur des températures respirables toute cette semaine avant peut-être une prochaine vague de chaleur attendue vraisemblablement plutôt pour la fin de semaine prochaine. Donc, profitez bien aujourd'hui pour ouvrir et pour faire entrer un petit peu de fraîcheur dans les intérieurs. Pour la route, c'est avec vous, 03 83 36 20 20. Merci à Dominique qui était sur la route dans le Grand Canyon et qui nous parlait de ce ralentissement qu'on vous a signalé il y a quelques minutes. Il semblerait que ce soit un véhicule en panne dans la montée du Grand Canyon qui occasionne un bouchon visiblement sur la bande d'arrêt d'urgence et sur la voie des véhicules lents. Vous avez des ralentissements depuis l'échangeur de Fléville, direction Brabois, à hauteur de la sortie vers le CHRU. Vous perdez actuellement 4 à 5 minutes, mais ne vous laissez pas surprendre par ce véhicule en panne. Merci pour l'info, Dominique, et puis n'hésitez pas vous aussi à continuer à nous appeler si vous rencontrez des perturbations dans les Vosges. Comme Meurthe-et-Moselle, on est à vos côtés au 03 83 36 20 20.
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0: Tout est une question d'équilibre. On le sent bien dans le climat en ce moment. Voici Francis Cabrel, justement, et sa question d'équilibre à lui.

0: Une question d'équilibre avec Francis Cabrel sur votre radio préférée. Bienvenue.
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0: Avec de la découverte, de la musique et de la gourmandise. Une demi-heure de gourmandise aux côtés de Jérôme Prudhomme. Dans un instant, avec Philippe Laruelle, il vous apprendra à faire une salade César. Et puis Jérôme Prudhomme nous parlera également de la ratatouille. D'ici 10 petites minutes, vous allez pouvoir vous aussi être incollable sur un de ses mets préférés de l'été. En attendant, musique, comme toujours, Bruno Mars et son dernier titre, lui qui a fait un carton au Stade de France avec 3 concerts full à bord ces derniers jours. Le voici avec I Just Might. Bienvenue sur votre radio, ici Lorraine.

0: Mars sur votre radio, ici Lorraine, 10h12. Bienvenue et belle matinée.
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0: De la gourmandise ce matin jusqu'à 10h30 avec Jérôme Prodhomme. Et aujourd'hui, on s'est posé la question, qu'est-ce qu'on va manger ce soir? Vu la météo de ces derniers jours et un peu de frais, on a envie de manger une salade. Salade César, préparée avec Philippe Laruelle.
3: Chaque jour, un produit, une astuce de l'été avec le chef Philippe Laruelle. Bonjour Philippe.
4: Bonjour Jérôme, bonjour à tous.
3: Maître cuisinier de France, rappelons-le, qui nous est prêté par la maison de Buyer, ustensile culinaire depuis 1830, au Val d'Ajol. On salue les ouvriers qui nous écoutent dans la manufacture. Aujourd'hui, les légumes, les salades d'été, notamment la salade César.
4: Ben voilà, cet été, on s'est dit qu'on allait donner des petites astuces, ouais. Ou des petites salades, des petites
3: Oui, chaque jour, vous aurez soit un produit, soit une astuce, soit une idée de petits plats qu'on peut faire l'été qui sont sympas.
4: Hein. Ben voilà, c'est ce qu'on s'est dit. Donc ouais. La salade César, c'est vraiment une belle salade d'été.
3: Je suis même pas sûr d'en avoir déjà vraiment mangé, moi, parce que j'ai l'impression que c'est un peu comme la Vosgienne, il y a la vraie et puis il y a les autres.
4: Tout à fait, il y a la vraie et il y a les autres. Donc déjà, la vraie salade César, qui n'a rien à voir avec

0: et qui est très très craquante et très et on va la couper en lanière en fait.
1: D'accord.
0: Hein, elle est vraiment très très bien. Et après, ben c'est principalement aussi la sauce César. Donc la sauce César, c'est une sorte de mayonnaise, mais on va prendre un œuf dur. Mmh. Qu'on va dans un mixeur ou avec un mixeur plongeant ou carrément dans un blender,
1: ouais.
0: Vous allez rajouter un peu d'anchois,
1: mm-hmm.
0: et de la moutarde,
1: ouais.
0: une bonne cuillère de moutarde, du vinaigre de xérès. Vous allez mixer ça et après vous allez monter ça à l'huile. Alors normalement c'est à l'huile d'arachide ou pépin de raisin.
1: Mm-hmm.
0: Vous montez ça jusqu'à une consistance un petit peu pas mayonnaise mais vinaigrette épaisse.
1: D'accord.
0: Ou une mayonnaise liquide.
1: C'est l'espèce de vinaigrette blanche là, mais sauf voilà. que celle-là, elle est saine parce que sinon,
0: oui,
1: il y a des trucs, il y a du sucre, il y a de l'eau, il y a machin. Donc là,
0: c'est pas très très compliqué. Mettez pas de sel, l'anchois salé suffit.
1: Mmh.
0: Et puis après, vous allez mélanger tout ça dans votre romaine coupée en quartier avec cette sauce là.
1: Mmh.
0: Vous allez rajouter des bons croutons,
1: ouais.
0: Des bons copeaux de parmesan.
1: On aime bien.
0: En copeaux, hein, vous pouvez prendre un morceau de parmesan Parmigiano Reggiano que vous coupez avec un éplucheur, un économe.
1: D'accord.
0: Hein, ça vous fait des copeaux,
1: ouais,
0: comme ça, dessus.
1: Ouais, ouais.
0: Et puis du poulet. Alors, du filet de poulet que vous allez laisser pocher tranquillement dans un petit bouillon. Et vous le mettez froid dessus. C'est pas du poulet frit comme on a souvent.
1: Mm-hmm.
0: Il n'y a pas de tomates, il n'y a pas d'œufs durs, il n'y a pas de choses comme ça. Ça, c'est la vraie César salade. C'est très. Après, vous pouvez l'agrémenter comme vous voulez, mais je voulais
1: les
0: vous donner la.
1: Pas de pain, quoi.
0: Voilà, je voulais vous donner
1: la
0: vraie recette.
1: Ouais.
0: Et là, c'est une salade qui est très nourrissante, qui est très bonne en été quand il fait chaud, voilà, et pas si compliqué que ça à faire.
1: Donc ça s'appelle la salade César.
0: Voilà.
1: Vous avez eu la vraie recette par Philippe et surtout l'astuce aujourd'hui. Prenez de la romaine.
0: Voilà, c'est la romaine.
1: Voilà, on aime bien la romaine. Merci Philippe.
0: Merci Jérôme.
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2: Ah, et ce serait vraiment dommage de rater ces bonnes recettes que vous allez partager avec nous durant tout l'été. D'ailleurs, côté recettes, une autre mythique, la ratatouille. On en parle, les petits plats dans les grands. C'est dans quelques instants. Avant cela, voici Bon Entendeur. Le temps est bon sur votre radio ici Lorraine. Oh oui, qu'est-ce qu'il est bon ce matin.

0: On le sent, hein, le temps est bon, le temps est meilleur ce matin sur votre radio ici Lorraine. Les petits plats dans les grands. Dans un instant avec Jérôme Prodhomme, on fera la ratatouille et puis on aura pour vous également, juste avant la fin de cette heure, une nouvelle tendance à découvrir avec Muriel Jordan qui va décrypter les phénomènes de société pour nous. On parlera du mode ne pas déranger qu'on peut activer sur nos smartphones. Eh ouais, il y a une option véritablement qui existe, qu'on le fait très peu, mais qui pourrait être bien utile. Elle vous en parlera tout à l'heure.
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0: Sister Sledge avec We Are Family, 10h25, à votre radio, ici Lorraine à vos côtés.
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0: Un plat, une gourmandise, une recette tous les jours, Jérôme Prodhomme les met à l'honneur. On parle de la ratatouille aujourd'hui, Jérôme.
3: C'est bon une ratatouille, non?
4: Avec de bons produits de saison.
3: Ah là là, oui. Un plat du sud à l'origine, mais qu'on aime cuisiner partout en France désormais. Le mot ratatouille viendrait de l'occitan ratatola, prononcé aussi ratatoyo, qui désignerait tout simplement un ragoût et tout ce qu'on mettait dedans, ce qu'on avait sous la main, des légumes, un peu de viande. Jusqu'au 18e siècle en tout cas. Ratatouille qui devient rata tout court pour désigner le repas du militaire au 19e siècle, souvent un mélange de haricots et de pommes de terre, donc rien à voir avec la ratatouille. Mais l'idée de mélange rapide à cuire tout de même. Il existe dans le monde des recettes très proches de la ratatouille, comme la bohémienne du comte Avenessin, la samfaina catalane, le tumbet de Majorque ou la caponata italienne. Voici une recette. Il vous faut 5 tomates, 2 aubergines, 2 oignons, 1 poivron rouge, 1 courgette et avec tout ça du thym, du romarin, du laurier et de l'ail. Vous lavez les légumes, vous coupez les aubergines et les courgettes en dés, vous les salez pour les faire dégorger et vous les essorez soigneusement. Vous épluchez, vous émincez les oignons, vous coupez les poivrons en deux, vous les épépinez et vous les coupez ensuite en gros morceaux. Ensuite, vous lavez les tomates, vous les épluchez, vous les coupez elles aussi en morceaux. Vous épluchez, vous dégermez l'ail avant de le hacher finement. Ensuite, vous mettez à cuire dans une cocotte dans l'ordre suivant. D'abord de l'huile pour faire suer les oignons avec du sel, des aubergines, les poivrons, vous salez encore un petit peu, vous laissez cuire à feu doux 5 minutes et là, vous ajoutez les courgettes, les aromates et les tomates. Et le tout cuit à feu doux pendant 30 minutes. La cuisine, ce sont quelques recettes légendaires comme la ratatouille.
4: Mais c'est surtout beaucoup de cœur.
3: Oui, donc, vous avez fini de m'interrompre comme ça?
4: J'avais envie.
3: Bon, bah d'accord.
0: C'est vrai que c'est excellent, une bonne ratatouille. Profitez-en si vous voulez en préparer une pour ces prochains jours. Voici Demis Roussos. Quand je t'aime.

0: Quand je t'aime, c'était Demis Rousseau sur votre radio Ici Lorraine.
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0: On file au jardin dans un instant avec Roland Motte et Maxime Verrier. On ira s'occuper des tournesols, ces géants du jardin qui vous attendent. Après Alain Souchon.

0: Imaginez avec Ici Lorraine. C'était Alain Souchon à l'instant.
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0: Va faire moins chaud, on va pouvoir y retourner dans le jardin, s'occuper, pourquoi pas, de vos tournesols. On en parle ce matin avec Maxime Verrier et Roland Motte, le jardinier Ici Lorraine.
3: Avec nous, l'homme qui parle couramment le géranium, le rosier et parfois même les tomates. Bonjour Roland Motte.
4: Bonjour Maxime.
3: Sans oublier les tournesols, parce qu'on s'occupe des tournesols aujourd'hui.
4: On s'en occupe plus, on va les regarder, on va les admirer, on va les observer, parce que du tournesol, on en voit plein pendant l'été. Alors, pas que dans les jardins, on en voit dans les champs aussi, puisqu'il y a de l'huile de tournesol, comme vous le savez, qui entraîne des champs complets. Mais c'est une plante assez fascinante. Alors, il y a plusieurs variétés de tournesol, il y a même des tournesols avec une fleur pratiquement double. Il y a des petits, il y a des grands, il y a des moyens. Je crois que le record du plus grand tournesol était établi à 9 mètres de haut. Alors rassurez-vous, on n'aura pas ça dans nos jardins, mais quand même, c'est une belle bête, quoi.
3: Alors vous avez parlé des champs. Je pense que c'est les champs CHAMPS, c'est ça?
4: Oui.
3: Parce que vous n'arrêtez pas de chanter depuis tout à l'heure, hein, une chanson sur les tournesols.
4: Le tournesol n'a pas besoin d'une boussole. Mais oui, c'est qui c'était qui chantait ça?
3: Vous savez quoi, je suis.
4: Parce que vous qui avez une culture d'il y a 500 ans, vous devriez savoir.
3: Je vais vous retrouver ça dans quelques instants. Pourquoi on les voit souvent près des potagers, ces tournesols?
4: Parce qu'ils attirent les insectes pollinisateurs d'abord, ça c'est extrêmement plaisant. Et puis ça permet de donner un petit peu d'ambiance, de structurer un peu le potager, de donner de la hauteur. On peut même faire grimper des haricots sur les grands tournesols, puisque, je vous le disais, il y a des grands tournesols, alors pas le record du monde évidemment, mais quand même on peut arriver à 2-3 mètres de hauteur avec du grand tournesol. Bon, rassurez-vous, il y en a aussi des plus petits qu'on peut semer ici. Et puis, c'est sympa, facile à semer d'abord. Donc là, la culture est très simple, pourvu qu'il y ait un peu d'arrosage. Et puis, les oiseaux, une fois que les fleurs vont faner, ça laisse pas mal de graines qui vont attirer les oiseaux.
3: Alors justement, est-ce que c'est une plante facile à réussir ?
4: Trop facile, oui, parce qu'une fois que vous avez réussi le semis, vous arrosez un peu au départ, on peut continuer d'arroser quand même. Alors, avec les périodes de canicule qu'on a eues, si on paille le sol, si c'est semé, en général, ça reprend bien et ça va se débrouiller.
3: Je crois que c'est une chanson de Nana Mouskouri hein, que vous avez chantée.
4: Très bien, voilà, Nana Mouskouri, vous êtes allé chercher, c'est pour ça que vous étiez absent là pendant que je...
3: dans ma mémoire, ouais, c'était ça, en 1970. Ouais. Allez, le conseil vert du jour sur les tournesols.
4: Eh bien, laissez les fleurs faner lorsqu'elles sont là. Vous laissez les fleurs se faner parce que vous allez voir les oiseaux qui s'en occupent.
0: Eh bien, voilà une bonne chose. Merci beaucoup, les amis. On vous retrouve sur ici.fr. Elle voulait jouer cabaret. C'est Patricia Cass sur votre radio Ici Lorraine avant de vous emmener faire du kayak.

0: Elle voulait jouer cabaret. C'était Patricia Cass sur votre radio ici, Lorraine. Dans un instant, je vous inviterai à aller faire du kayak. Eh ouais, j'ai testé pour vous la descente de la Meuse en kayak. Voici une activité pour votre été que vous pourriez faire en famille ou entre amis. On en parle après Taylor Swift.
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0: Oui.
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0: Oh, encore, là c'est le jackpot.
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0: Taylor Swift, Opalite, c'est sur votre radio ici Lorraine, 10h46.
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0: Aujourd'hui pour les vacances, j'ai testé pour vous une descente de la Meuse en kayak. C'est le club de Saint-Mihiel qui organise cela depuis une dizaine d'années. J'ai testé le parcours, 12 km, environ 3 heures de descente. Mais Pierrick, le responsable qui nous accueille, nous explique qu'il y en a pour tous les niveaux.
3: On a un parcours plus petit, un peu familial, et celui-là est un peu plus sportif.
0: C'est fait pour toute la famille ?
3: Alors oui, c'est des canoës qui sont vraiment très stables. Et puis notre parcours sur la Meuse est familial, donc des personnes qui n'en ont jamais fait peuvent venir sans souci.
0: On est à l'arrivée là, ici sur Meuse, on a été repéré la plage d'arrivée, on devra descendre tout à l'heure. Comment ça se passe pour la suite ?
3: On va vous remonter au départ et ensuite on vous explique tout, on vous donne les matériels, le canoë, les gilets de sauvetage, les pagayes, on vous explique comment pagayer et puis après vous êtes parti sur toute la descente.
0: Alors on a pris la voiture pour remonter au départ et c'est là que j'ai fait la connaissance de Sandra et Stella, deux copines qui ont fait la descente avec moi. Et c'est Stella qui a embarqué tout le monde.
4: J'aime bien l'idée, le matin, au réveil.
0: Il fait beau là en plus.
4: Il fait super beau. Donc on va voir comment, ce que ça donne, s'il y a des petits rapides quand même.
0: Alors on met les canoës à l'eau, la Meuse est très calme, hein, c'est effectivement très stable. On est là, on est transporté dans un autre monde, pas un bruit à part le clapotis de l'eau et les bruits de pagayes. On emprunte des parties très sauvages de la Meuse, on y croit surtout les buses, les canards qui pêchent devant nous, des hérons, c'est totalement dépaysant. Et la seule chose qui rappelle la présence de l'homme, c'est ce barrage, après 2 km, avec une jolie descente qui a ravi Stella.
4: Génial.
0: Ça mouille un peu quand même.
4: Ouais, mais c'est pas grave, un peu de sensation, c'est chouette.
0: On est parti vers 9h30 et à 10h30, c'est déjà la petite pause café. Café croissant hein, qu'ils avaient mis dans leur sac, mes deux comparses du jour.
4: Et là, il y a du soleil, une petite plage, on a même un gros rondin de bois pour s'installer. Et trop bien quoi.
0: Alors les pauses, c'est quand on veut. Sur le parcours, on s'est arrêté 3 fois. Stella et Sandra avaient vraiment tout prévu.
4: Bah oui, baignade. Pique-nique, baignade, à contre-courant.
0: On est arrivé après 3h20, pause comprise, 12 km 250 précisément de navigation et des sourires pour tout le monde.
5: C'était génial. Non, c'était super. Vraiment, venez le faire.
0: Et vous aussi, profitez-en et allez découvrir cette activité, le kayak, pourquoi pas, sur la Meuse, sur la Moselle, sur la Meurthe également, ça se fait pas mal dans la région. N'hésitez pas, une super activité à faire en famille, entre amis et à découvrir sur ici.fr. Dans un instant, on va s'intéresser au mode « Ne pas déranger de vos smartphones » après Maxime Le Forestier.
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0: Mais quelque part, c'était Maxime Le Forestier.
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0: C'est tendance, notre radar des tendances avec Muriel Jordan qui décrypte pour nous chaque matin un phénomène de société qui raconte notre monde. Et ce matin, on s'intéresse à l'option ne pas déranger qu'on peut activer sur nos smartphones.
3: Ah oui, on l'aime cette option ne pas déranger. On l'aime parce qu'elle nous donne l'impression de reprendre le contrôle sur nos discussions, sur nos réseaux sociaux. On l'aime parce qu'elle nous offre de la tranquillité d'esprit. Bref, ce mode ne pas déranger, bah, c'est comme si nos cerveaux passaient de ça à ça. Pas étonnant que la génération Z, la Gen Z, comme on dit, ces jeunes nés entre 97 et 2012, ne jurent que par ce mode ne pas déranger. Et oui, parents, grands-parents ou oncles, tantes, il faut que je vous annonce un truc, hein, si vous n'étiez pas au courant, les ados mettent leur portable en ne pas déranger toute la journée. Et c'est pour ça que vous pouvez pas les joindre. Plein d'adolescents ont la phobie des appels téléphoniques. Ils sont angoissés quand on les appelle, ils ne décrochent pas et ils appellent peu. Ils préfèrent vraiment le SMS. Cette peur porte un nom, la téléphobie. Et ils sont nombreux à la partager sur les réseaux sociaux.
4: Ceux qui fuient à tout prix toutes les conversations téléphoniques. Tu les appelles, limite, tu les agresses. D'ailleurs, ils décrochent jamais et quand eux doivent passer un coup de fil, ils vont toujours angoisser et reporter jusqu'au dernier moment.
5: Je sais pas pour vous, mais moi perso, je déteste appeler des inconnus au téléphone. J'avais trouvé une solution, c'est que je préparais tous mes appels en avance sur un post-it.
3: Selon une étude britannique parue fin 2024, 56% de la génération Z est atteinte de téléphobie à cause de mauvaises nouvelles. Bah oui, ils imaginent immédiatement le pire quand le téléphone sonne sans prévenir.
0: Ah ouais, c'est cette phobie, Muriel, qui explique l'usage permanent du mode « ne pas déranger » chez les ados ?
3: Oui, sans doute, parce que d'après cette étude, 37% des 18-34 ans préfèrent un message audio à un coup de fil de crainte de devoir décrocher et chercher les mots en direct. Voilà, ils sont face à une véritable peur parfois de décrocher en direct, de faire face à une mauvaise nouvelle, d'être pris de court. D'ailleurs, sur TikTok, le hashtag NPD comme ne pas déranger ou DND, do not disturb, cartonne.
6: Mon téléphone, il est en mode ne pas déranger depuis 2 ans. Et franchement, je pense que je vais mourir avec cette option activée.
7: T'as un truc à faire et tu ne veux pas être dérangé par les notifications de ton téléphone? Tu peux le mettre en muet pour une durée déterminée. Comme ça, tu oublieras pas de remettre le vibreur ou la sonnerie.
3: Et comme disait MC Solar en 1997... Oui, les temps changent. Avant, il y a 20-30 ans, on kiffait recevoir des messages. Moi, quand j'entendais la notif d'un message, je me précipitais sur le chat ou sur mon téléphone à clapet, impatiente de savoir si c'était ma meilleure pote ou mon crush de l'époque. Bah, aujourd'hui, c'est l'angoisse de la notif. Bref, le mode ne pas déranger, c'est très tendance chez les ados. Donc, je vous conseille soit de leur envoyer un SMS, soit de prendre rendez-vous avec eux pour un coup de téléphone.
0: C'est bien noté. Merci beaucoup, Muriel. On vous retrouve sur ici.fr.
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0: Capaldi avec Someone You Love sur votre radio, ici Lorraine.
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0: Bienvenue sur votre radio, ici Lorraine, il est 11h. Les infos, c'est avec Yoann Gand. Bonjour Yoann.
2: Bonjour Damien, bonjour à tous. Place au recueillement et à l'enquête après le crash d'avion qui a fait 11 morts hier matin à Tomblaine, à proximité de l'aéroport de Nancy-Essey. Tous les occupants sont décédés. Ils participaient à une séance de baptême de parachutisme. Plusieurs victimes étaient des soignants. L'appareil s'est écrasé vers 11h, peu après le décollage, sans toucher les maisons du quartier résidentiel à proximité. Plusieurs ministres sont venus sur place dès hier après-midi. La zone du crash est toujours inaccessible ce matin pour les besoin des enquêtes qui débutent. Une est confiée au bureau d'enquête et d'analyse pour déterminer les causes du crash, avec notamment l'examen de la carcasse de l'engin et des débris pour savoir s'il s'agit d'une défaillance humaine ou mécanique. Une autre enquête est confiée au pôle accident collectif de Paris qui va tenter de retrouver et d'analyser les vidéos qui auraient pu être prises du drame. Le personnel de l'aérodrome, les proches des victimes qui étaient présents seront aussi entendus. Hier, une cellule d'écoute psychologique a été mise en place à l'espace Jean Jaurès de Tomblaine. Un espace de recueillement est également ouvert au stade Marcel Picot, tout proche. Les habitants du secteur restent très marqués ce matin par le drame. Selon le bureau d'enquête et d'analyse, c'est le crash le plus lourd en termes de bilan humain pour un accident d'aviation civile. La canicule recule sur la France. Il ne reste plus que 3 départements du sud-est et de la Corse en alerte orange. On peut encore trouver entre 32 et 37 degrés dans le sud-est. Localement, 38 à 40 dans le Var, mais ailleurs, les températures redeviennent respirables. Il y a eu de forts orages dans les Pyrénées la nuit dernière. Il pourrait y avoir des épisodes d'orages forts cet après-midi et ce soir, et notamment sur les reliefs de l'Est, prévient Météo France. La vigilance sanitaire, elle, demeure. Les médecins, les hôpitaux redoutent de nombreux décès encore ces prochains jours, avec le contre-coup de la canicule pour les personnes les plus fragiles. Depuis mercredi, il y a environ 100 000 décès supplémentaires par rapport au mois précédent, selon Santé publique France. Nouveau rassemblement devant la cité judiciaire de Nancy ce soir à 19h, organisé par le collectif Enfantiste 54, qui défend les enfants contre les violences. Il demande, comme d'autres associations en France, l'adoption d'une proposition de loi intégrale contre les violences faites aux femmes et aux enfants. Elle est portée par plus de 150 députés. Une mobilisation devant plusieurs palais de justice ce soir qui fait suite au meurtre de la petite Liana dans le Gers il y a quelques semaines. Enfin, à la Coupe du Monde de football, on connaît le premier qualifié pour les huitièmes de finale. Il s'agit du Canada qui a battu l'Afrique du Sud hier soir 1-0. Ce soir et cette nuit, le Brésil affronte le Japon, l'Allemagne est face au Paraguay et les Pays-Bas défient le Maroc en 16e de finale.
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2: Alors attention Damien, donc après cet épisode de forte chaleur, il pourrait y avoir de contre-coups orageux.
0: Exactement, attendu toute l'après-midi. Alors sur une moitié est des départements de la Meurthe-et-Moselle et des Vosges, hein, d'après nos écrans principalement, vous l'avez dit, sur les reliefs. On attend des averses localement orageuses dès le milieu d'après-midi et jusque dans la soirée, avec parfois des rafales de vent attendues autour de 40 à 70 km/h. Le reste de la Meurthe-et-Moselle et des Vosges devrait garder un régime plutôt ensoleillé, même si encore de rares averses sont prévues jusqu'en début d'après-midi, hein, nous dit Météo France. Ça va changer ensuite sur ces secteurs. Pour demain et la nuit prochaine, ce sera beaucoup plus calme. Et demain matin, on attend déjà un temps sec, lumineux, plutôt agréable, avec des températures forcément qui auront largement baissé, 24 à 26 au meilleur de la matinée. Demain, on s'attend un temps plus calme qu'aujourd'hui. On est vraiment sur une journée de transition avec donc ces averses localement orageuses. Je l'ai dit, sur la moitié est des départements de la Meurthe-et-Moselle et des Vosges, et ça pourrait effectivement tonner assez sévère dans certains secteurs, mais toujours très localisé.
2: Très bien.
0: Merci beaucoup, Yoann.
2: On va repartir sur
0: un nouvel épisode. Voilà, ça va grimper en fin de semaine prochaine, voilà. Effectivement.
2: À tout à l'heure.
0: Merci beaucoup, à tout à l'heure à midi pour les infos avec Yoann Gand. La route, c'est avec vous. 03 83 36 20 20. On a du vert partout dans la région. Aucune perturbation à signaler à cette heure-ci. Donc, tenez-nous informés. Si vous en rencontrez, on avait tout à l'heure des perturbations dans la montée du Grand Canyon avec un véhicule en panne. C'est désormais totalement rétabli. Le véhicule a été dégagé. 03 83 36 20 20. La route, c'est à vos côtés tous les jours.
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0: On va jouer ensemble dans un instant. La quiche aux chansons vous attend avec de très, très, très beaux cadeaux. En attendant, voici Daniel Balavoine, c'est la Ziza.

0: Daniel Balavoine avec l'Aziza, c'est votre radio. Ici Lorraine qui vous accompagne ce matin pour jouer avec vous.
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0: On va jouer à la quiche aux chansons jusqu'à midi. Vous allez écouter avec nous des extraits de musique que vous connaissez par cœur. Vous les avez chantés, c'est sûr et certain. Et dans ces chansons, il va manquer un mot, deux mots, parfois trois. Vous allez les retrouver évidemment. Il suffira simplement de nous appeler au 03 83 36 20 20, de nous donner le ou les mots manquants et de repartir avec de très très très beaux cadeaux. Par exemple, avant midi, on vous offrira vos invitations pour aller applaudir le Roi Soleil, le retour en open air ce samedi au Zénith du Grand Nancy. Il y aura également vos places pour le concert de la Starac dimanche, là aussi en open air au Zénith du Grand Nancy. Des concerts événements en partenariat avec Ici Lorraine. On vous les offre dans quelques minutes. Alors, restez avec nous jusqu'à midi. On joue ensemble à la quiche aux chansons.
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0: Vous voulez chanter d'abord, réviser? Voici les Pointer Sisters. I'm so excited avant notre première session de jeu et vos premières invitations pour le Roi Soleil.

0: Les Pointer Sisters, j'imagine que vous aussi vous êtes très excités à l'idée de jouer à la quiche aux chansons jusqu'à midi.
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0: D'autant que les cadeaux sont exceptionnels pendant ces périodes estivales et que là, on va vous inviter à aller retrouver l'une des plus grandes comédies musicales des...

Et je vous donnerai trois propositions pour essayer de remporter ces deux invitations pour le Roi Soleil. Le retour, samedi 4 juillet, en open air au Zénith du Grand Nancy. Mais aussi, quatre paires de lunettes pour l'éclipse qui vous attend le 12 août prochain. Que vous soyez bien protégés pour en profiter. Écoutez bien cette chanson, retrouvez le moment quand et essayez de remporter vos invitations.

En oubliant quoi? Qu'est-ce qu'ils oubliaient à ce moment-là? Ils oubliaient de payer, ils oubliaient l'hiver, ils oubliaient de chanter. À vous de jouer, 03 83 36 20. Vos invitations pour le Roi Soleil vous attendent. Après Zazie, c'est à vous.

0: importe.
1: Peu importe, c'était Zazie sur votre radio, ici Lorraine.
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1: Jouez avec nous à la quiche aux chansons pour gagner vos invitations pour les spectacles du Roi Soleil.

qui fait son retour au Zénith du Grand Nancy. C'est le dernier spectacle de l'année pour le Roi Soleil. Le prochain, ce sera au mois de février prochain du côté de Caen. C'est un rendez-vous qui ne se manque pas, c'est en open air au Zénith du Grand Nancy avec le retour d'Emmanuel Moire dans le rôle du Roi Soleil. Il y a de nouveaux rôles que vous connaissez. Que vous connaissez tout particulièrement, Louis Delorme reprendra Monsieur, le frère du roi, le rôle qui était donné notamment à Christophe.

0: Christophe May, on l'a découvert dans ce rôle-là, Louis Delors, que vous, lui, vous avez découvert dans la comédie musicale à 1789, et puis la jeune chanteuse Lou sera Marie Mancini, et ça, c'est un événement à ne surtout pas manquer. Bonjour Aude.
1: Bonjour.
0: Je vous sens impatiente, Aude.
1: Ah oui, parce que Le Roi Soleil, c'est toute mon adolescence, alors j'ai jamais eu l'occasion de voir le spectacle.
0: Vous étiez trop jeune à l'époque ?
1: Non, peut-être un peu trop loin, il n'y avait pas de concert qui était passé dans le secteur à l'époque justement, donc là je vais bien me rattraper.
0: Ouais, vous avez bien raison de vous rattraper pour un concert événement en plus en open air aux Zénith du Grand Rancy, ce serait parfait. Vous nous appelez de Corcieux, hein, c'est ça ?
1: Oui, c'est ça.
0: Donc vous avez bien entendu depuis Corcieux le mot qui manquait dans cette chanson de Charles Aznavour, La Bohème.
1: Oui.
0: Quel est ce mot, Aude ?
1: C'était l'hiver.
0: On vérifie.
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0: C'est gagné, Aude !
1: Eh ben merci beaucoup, c'est super.
0: Rendez-vous samedi soir en open air au Zénith du Grand Nancy pour aller y applaudir à la comédie musicale Le Roi Soleil, le retour. Je l'ai dit, en plus c'est le dernier concert de l'année et le prochain ce sera pas avant le 6 février, donc vous serez parmi les plus grands privilégiés de France, même j'ai envie de dire, parce qu'on a la chance de les recevoir en open air, un concert exceptionnel.
1: Eh ben merci beaucoup ici, c'est un super cadeau.
0: Eh ben c'est un vrai plaisir de vous les offrir. Vous pourrez chanter et réviser, hein. Moi, j'ai déjà écouté l'album ce week-end pour essayer de me remettre les chansons en tête. Je fais comme vous.
1: Ah oui, ça va être on peut chanter comme ça. Il y aura quelques gouttes qui tomberont aussi.
0: Oui, bon, alors on a chanté. J'ai peut-être un peu trop chanté ce week-end, ça a causé un peu de dégâts visiblement. Mais vous pourrez en profiter samedi soir. On pourra chanter très fort. En plus, on sera 15 000 pour ça.
1: Ouais, trop bien.
0: À bientôt, Aude.
1: Merci beaucoup. À bientôt.
0: Et bravo à vous. Vous repartez également avec les 4 paires de lunettes de soleil pour vous protéger de l'éclipse le 12 août prochain. Ouais, vous avez bien raison. Bravo en tout cas à vous. Et puis rendez-vous dans un instant. On continue à vous offrir vos invitations pour Le Roi Soleil. Il y en a des nouvelles qui tombent dans quelques secondes.
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0: Robin est sur votre radio Ici Lorraine.
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0: Et on vous invite ce matin au spectacle du Roi Soleil.
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0: Rendez-vous samedi soir pour applaudir la troupe du Roi Soleil. Le retour en open air au Zénith du Grand Nancy. Vous gagnez vos invitations ce matin pour deux personnes au 03 83 36 20 20. Écoutez cette chanson de Julien Clerc qui va arriver dans un instant. Il manque un seul mot. La quiche aux chansons, c'est simple. Vous retrouvez ce mot-là, vous nous appelez et vous repartez avec vos invitations. Soyez attentifs.

0: se contente des quoi ? Qu'on se contente des épluchures, que l'on se contente du trognon, ou que l'on se contente des noyaux ? 03 83 36 20 20, jouez et tentez de gagner vos invitations pour le Roi Soleil samedi soir.
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0: Vous avez le temps d'écouter Désirless, Voyage, Voyage. Ça vous laisse 4 minutes 05 précisément pour nous appeler et tenter de remporter vos invitations. Venez avec le bon mot tout de même. Hein. Emmanuel Moir vous attend et vous donne rendez-vous par exemple samedi soir.

0: Le Roi Soleil, dans le retour du Roi Soleil en open air au Zénith du Grand Nancy samedi soir, et vous allez peut-être vous aussi pouvoir en profiter. On a vos invitations à vous offrir cette semaine en jouant la quiche aux chansons, un mot à retrouver dans des chansons que vous connaissez par cœur. Karima joue avec nous depuis Tomblaine. Bonjour Karima.
1: Bonjour.
0: En forme?
1: Bonjour.
0: Ouais, je vous entends, mais je vous demandais si vous étiez en forme.
1: Super.
0: Karima, vous étiez déjà allé voir la comédie musicale ou vous aviez l'album peut-être à un moment?
1: Oui, j'avais eu l'album à un moment. Bah, c'était toute mon adolescence, donc ma jeunesse en fait. Hein. Puis là, le réécouter et pouvoir le gagner, ça serait super.
0: Alors pour ça, il nous faut un mot. Il manquait un seul mot dans la chanson de Julien Clerc. C'était lequel, Karima?
1: C'était le noyau.
0: On vérifie.
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0: Contenter des noyaux, c'est pas fou, mais en tout cas, ça vous fait gagner vos places. Bravo, Karima.
1: Génial, merci beaucoup.
0: Rendez-vous samedi soir en open air au Zénith du Grand Nancy pour y applaudir toute la troupe du Roi Soleil. Vous aussi, vous allez réviser avec l'album cette semaine, Karima?
1: Ah bah oui, c'est sûr.
0: C'est ce que nous disait tout le monde, nous a dit ça quasiment toute la semaine quand on a offert les invitations. C'est des chansons qui sont restées, hein, qui ont marqué, hein, tout ça. Hein.
1: Oui, ah oui, hein, rien que les écouter, ça me donne des frissons de savoir que je peux y aller.
0: Hein. Eh ben c'est bon, c'est validé, c'est pour vous, c'est à votre nom. Bravo Karima.
1: Super, merci beaucoup.
0: En plus de tout cela, on vous offre vos paires de lunettes pour 4 personnes. 4 paires de lunettes pour l'éclipse du 12 août prochain. Vous n'oubliez pas, comme ça vous pourrez l'observer,
1: oui,
0: en toute sécurité.
1: Oh, c'est super, ouais. Merci beaucoup.
0: C'est un grand plaisir. À bientôt Karima.
1: À bientôt.
0: Profitez bien, bravo encore à vous aussi. Ciao.
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0: Amateur de belles mécaniques ou simple curieux, voici une idée de sortie originale pour votre week-end. Ce dimanche 7 juillet, de 10h à 12h30, puis de 14h à 18h, le magnifique château d'Arouet vous réserve une superbe surprise. En partenariat avec le club auto-rétro-vosgien, de splendides véhicules anciens prendront leur quartier d'été directement dans le parc du domaine. C'est l'occasion rêvée de venir admirer une sélection exceptionnelle de voitures datant des années 1920 aux années 1960, sublimé par ce cadre historique majestueux. La bonne nouvelle, c'est qu'il y aura une animation autour de ces bijoux de l'automobile et que c'est entièrement gratuit et ouvert à tous. Et si vous souhaitez en profiter pour explorer les lieux, la visite du parc seul est proposée à 4€, 11€ pour découvrir le parc et l'intérieur du château. Alors, en route pour un joli saut dans le temps à l'occasion de l'exposition de véhicules anciens au château d'Arouet dimanche 7 juillet. Rendez-vous à partir de 10h et jusqu'à 18h.
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0: On reste en open air aux Zénith du Grand Nancy, mais on filera dimanche y applaudir la Starac. Eh ouais, on a vos invitations pour vous aussi à les applaudir en open air. Tout ça après Guillaume Grand. On joue ensemble à la quiche aux chansons.
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0: Toi et moi, c'était Guillaume Grand.
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0: Ah, c'est vous et moi qui allons jouer à la quiche aux chansons, encore une fois pour vous, pour tenter de gagner des places pour un concert événement exceptionnel qui aura lieu dimanche après-midi.
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0: Eh oui, à mon époque, la Starac c'était ça. Mais la Starac qui revient avec sa toute nouvelle bande, ce sera dimanche après-midi aux Élites du Grand Nancy à 19h. Vous allez pouvoir les applaudir pour un concert événement en open air. À vous de jouer pour vos invitations au 03 83 36 20 20. C'est ça la quiche aux chansons. Une question et vous tentez de remporter vos invitations pour ces spectacles. Retrouvez le mot qui se cache dans cette chanson de Bourvil. Écoutez bien.
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0: Qu'est-ce qu'il y a dans la paillote de Bourvil et qu'il va mettre dans sa salade de fruits? Est-ce des abricots, des fraises ou des ananas? 03 83 36 20 20. Écoutez bien cette chanson. On la rediffuse. Allez, écoutez bien, soyez attentifs.
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0: À vous de jouer, 03 83 36 20 20. Vos invitations pour la Starac dimanche 19h sont à gagner dès maintenant. 03 83 36 20 20.
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0: Le boss, Johnny Hallyday, le chanteur abandonné sur votre radio Ici Lorraine.
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0: On joue ensemble à la quiche aux chansons sur votre radio préférée avec vos invitations pour la Starac. Oui, j'ai décidé en tant que boomer de ressortir tous les vieux génériques. Pourquoi ? Parce que c'est de la nostalgie aussi la Starac, mais c'est une toute nouvelle bande qui vous attend dimanche après-midi, 19h, en open air au Zénith du Grand Nancy. Bonjour Valérie.
3: Oui, bonjour Damien.
0: Ça va Baccara ?
3: Super, on a eu du rafraîchissement grâce au petit orage qu'on a eu cette nuit, donc ça va mieux.
0: Vous avez tout ouvert partout là pour laisser rentrer un peu le frais ?
3: Exactement.
0: Eh bien raison, nous aussi on a fait ça partout. Du frais, on va en avoir puisque vous serez en open air, en plein air pour ce concert dimanche après-midi. Valérie, pour gagner vos invitations, il faudrait nous donner le mot manquant. C'est un fruit qui manquait dans cette chanson de Bourvil, lequel ?
3: Des ananas.
0: On vérifie.
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0: C'est gagné Valérie.
3: Ouais, super, merci.
0: Bravo. Beaucoup, félicitations. Vous avez suivi la saison cette année de la Starac ?
3: Oui, tout à fait. J'ai suivi la saison. Un de mes préférés, c'est Victor.
0: Ouais.
3: Plusieurs filles aussi. Et je me suis dit, oh là là, ce serait cool si je pouvais les voir.
0: Ah ben, c'est gagné.
3: C'est inespéré. Franchement, inespéré. Je suis trop contente.
0: Bravo, félicitations en tout cas. Là, à ça, on rajoute en plus vos lunettes pour profiter de l'éclipse 12 août prochain. Il y a quatre paires de lunettes pour l'éclipse que l'on rajoute à votre cadeau, Valérie, en plus.
3: D'accord, bah je l'ai appris tôt dans la matinée. Oui, je ne savais pas que c'était l'éclipse bientôt.
0: Eh ben, vous pouvez noter sur votre agenda puisque ce sera tout booké pour vous et en plus vous serez équipé. À bientôt, Valérie. Merci. Profitez bien du concert dimanche.
3: Eh ben merci tout plein. C'est gentil votre part. J'ai bonne journée.
0: À bientôt, ciao. Dans un instant, on ouvre le calendrier ici Lorraine avec 500 € en carte cadeau à gagner. Votre sélection après Niagara.

0: Assez, c'était Niagara sur votre radio, ici Lorraine. 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
0: Le calendrier ici Lorraine, c'est votre grand jeu. Chaque jour vous jouez avec nous au 03 83 36 20 pour tenter de remporter vos places dans cette sélection 500€ de cartes cadeaux. Céline joue avec nous depuis Haraucourt. Bonjour Céline.
5: Bonjour.
0: Bravo Céline, vous avez gagné votre place pour la sélection 500€ de cartes cadeaux pour la rentrée, ce serait pas mal hein.
5: Ah, ce serait vraiment formidable, oui.
0: Bon, faut être là le 24 août, OK?
5: Eh ben ce serait noté.
0: Vous n'êtes pas en vacances à ce moment-là?
5: Je serai en vacances, mais du coup, je serai en vacances en Lorraine, donc pas de soucis.
0: Bon, bah, de toute façon, ça marche partout en France, puisque avec l'application ici, maintenant, vous nous écoutez n'importe où, même sur votre lieu de vacances, hein, vous savez. Hein.
5: Tout à fait.
0: Donc, vous pouvez le prendre. D'ailleurs, si vous n'avez pas encore l'application, mettez-la, vous mettez Meurthe et Moselle quand on vous demande, et puis ensuite, vous pourrez nous suivre partout où vous alliez, OK?
5: Oui.
0: Vous ferez quoi le 12 août, ça vous savez ou pas?
5: Eh bien, écoutez, on va essayer de regarder l'éclipse, du coup.
0: Alors, vous pourrez le faire, puisqu'on a 4 paires de lunettes pour l'éclipse que l'on vous offre aujourd'hui. Vous repartez avec. Ça, c'est le premier cadeau. C'est validé, c'est sûr, ça, Céline.
5: Eh bien, c'est super. Merci beaucoup.
0: C'est déjà une première chose. Avec donc le 12 août prochain, cette éclipse, hein, vous pourrez la regarder en toute sécurité. En famille, vous êtes 4 à la maison. Vous êtes combien,
5: oui,
0: Céline?
5: Tout à fait 4.
0: Oh, bah, le compte est bon.
5: Voilà.
0: Parfait.
5: Tout à fait.
0: Eh bien, on a déjà une bonne chose. Bravo, en tout cas, Céline.
5: Merci,
0: vous êtes la toute première à avoir glissé votre nom dans la sélection. J'espère que ça vous portera chance.
5: J'espère. Je croise les doigts.
0: À bientôt. Belle journée,
5: bientôt.
0: Céline.
5: Bonne journée, au revoir.
0: À bientôt, ciao. Pour votre été, ça va être l'heure du bain, la série originale de votre été avec les scientifiques d'Océanopolis, acte à Brest. Eh bien, c'est Louise Lempire qui répond aux grandes questions des enfants sur la mer et les océans.
6: Pourquoi la mer est bleue?
7: Si tu prends un peu d'eau dans tes mains, tu verras qu'elle est transparente. L'eau bleue, c'est un drôle de tour de magie.
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7: Louise Lempire. Tu as peut-être déjà entendu dire que la mer est bleue parce que le ciel se reflète dedans. Mais c'est un peu plus compliqué que ça. Quand il fait jour, la mer est éclairée par la lumière du soleil. C'est une lumière blanche. Et le blanc, c'est composé de toutes les couleurs de l'arc-en-ciel. Mais elles sont tellement puissantes que nos yeux voient juste le blanc. Alors quand la lumière du soleil touche l'eau, il se passe un drôle de tour de magie. Les gouttes d'eau sont gourmandes et elles mangent les couleurs de l'arc-en-ciel. Dans l'arc-en-ciel, il y a
9: du rouge et du jaune.
7: Ces couleurs, les molécules d'eau, les gouttelettes, ne les aiment pas trop. Alors elles les font disparaître entre 10 et 30 mètres de profondeur. Impossible de les voir. Quoi d'autre?
9: Le vert?
7: Le vert, lui, disparaît vers 60 mètres de profondeur. Ça veut dire qu'il est un peu plus fort que les autres couleurs, mais que l'eau est si puissante qu'elle finit par l'engloutir. Alors il ne reste plus que le bleu. Les gouttes d'eau, qui sont de vraies petites gloutonnes, boivent tout le bleu, c'est ce qu'elles préfèrent, et le reflètent à la surface.
9: C'est pour ça qu'on dit la planète bleue ?
7: Oui, c'est pour ça. Sur la Terre, il y a 71% d'eau et des millions de milliards de petites gouttes d'eau qui mangent la couleur bleue et la reflètent. Alors, vu de l'espace, la Terre est presque entièrement bleue. Dans les grandes profondeurs de l'océan, le soleil n'arrive plus à envoyer la lumière de ses rayons, alors il fait aussi noir qu'en pleine nuit et surtout très froid. Et si tu te promènes sur les plages bretonnes, tu n'entendras pas dire que la mer est bleue, mais bien qu'elle est glace, un mélange entre le bleu et le vert.
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0: L'heure du bain, une série originale de votre été avec les scientifiques d'Océanopolis. C'est à retrouver évidemment sur ici.fr. FR, n'hésitez pas à aller les retrouver.
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0: Belle journée, merci d'être avec nous sur votre radio ici Lorraine, il est midi. Les infos, c'est avec Johan Gand. Bonjour Johan.
8: Bonjour Damien, bonjour à tous.
0: L'émotion est encore forte à Tomblaine, 24 heures après ce terrible crash d'avion.
8: 11 personnes sont mortes hier matin à proximité de l'aéroport de Nancy et 7. Tous les occupants de l'appareil sont décédés. Ils participaient à une séance de baptême de parachutisme. Plusieurs victimes étaient des soignants. L'appareil s'est écrasé vers 11 heures, peu après son décollage, sans toucher les maisons du quartier résidentiel à proximité. Et selon François Pélissier, président de la CCI de Meurthe-et-Moselle et président de l'aérodrome, lui-même pilote, un drame plus important a certainement été évité.
10: L'enquête de la BEA déterminera si c'est un problème de malaise humain ou un problème technique. Vu la position de l'avion, sans avancer sur quelques conclusions que ce soit, on pourrait penser que, en fait, peut-être qu'il y a eu un acte héroïque du pilote, malgré tout, a réussi à donner un coup de manche pour atterrir, pour s'écraser juste là où c'était possible. Au lieu de tomber juste en prolongement de la ligne, il tombe un petit peu sur le côté pour éviter d'aller encore 10 mètres plus loin.
8: Et plusieurs ministres sont venus sur place dès hier après-midi. La zone du crash est toujours inaccessible ce matin pour les besoins des enquêtes qui débutent. Deux enquêtes sont en effet ouvertes. Une, vous l'avez entendu, confiée au bureau d'enquête et d'analyse, le BEA, pour déterminer les causes de ce crash, avec notamment l'examen de la carcasse de l'engin et des débris pour savoir s'il s'agit d'une défaillance humaine ou mécanique, Pierre de Cossette.
11: Oui, et dès hier, des techniciens en identification criminelle de la gendarmerie ont commencé les constatations autour de la carcasse du Pilatus, cet avion suisse rustique qui traditionnellement ne dispose pas de boîte noire. Recherche sur place de petites caméras embarquées ou de smartphones des passagers susceptibles d'avoir filmé le début du vol pour savoir si tout le monde était à sa place à bord, si l'appareil a pu être déséquilibré ou si des mots ont été prononcés quelques secondes avant l'accident donnant une éventuelle piste de travail. Il faudra analyser aussi les restes de l'appareil, comme le moteur, pour déceler un possible problème technique sur cet avion qui, hier matin, en était à sa 6e rotation.
8: Et Pierre, les enquêteurs ont aussi besoin d'entendre les témoins.
11: Et notamment les proches des victimes présents à l'aérodrome et qui ont vu l'avion s'abîmer au loin. Certains ont peut-être filmé la scène. Audition aussi des personnels de l'aérodrome pour savoir si le pilote a eu le temps de dire quelque chose à la tour de contrôle. Consultation enfin des registres techniques de l'avion. Négligence, faute de pilotage ou qui sait, malaise du pilote alors qu'il faisait chaud encore hier à Nancy. Les hypothèses ne manquent pas. Pour l'heure, l'enquête est ouverte pour homicide involontaire.
8: Une précision de Pierre de Cossette. Hier, une cellule d'écoute psychologique a été mise en place à l'espace Jean Jaurès à Tomblaine. Un espace de recueillement est également ouvert au stade Marcel Picot. Les habitants du secteur restent très marqués par ce drame. Selon le bureau d'enquête et d'analyse, c'est le crash le plus lourd en termes de bilan humain pour un accident d'aviation civile. Toutes les précisions sont à retrouver sur notre site ici.fr.
0: Les températures redescendent tout doucement sur la France après une dizaine de jours de canicule.
8: Il ne reste plus que trois départements du sud-est et de la Corse en alerte orange pour pour le reste, les températures retrouvent des niveaux plus supportables. Attention, il y a eu de forts orages dans les Pyrénées la nuit dernière et il pourrait y en avoir assez fort cet après-midi sur les reliefs de l'Est, prévient Météo France. La vigilance sanitaire, elle, reste de mise. Les médecins, les hôpitaux redoutent de nombreux décès encore ces prochains jours avec le contre-coup de la canicule pour les personnes les plus fragiles. Depuis mercredi, il y a environ 1000 décès supplémentaires par rapport au mois précédent, selon Santé publique France. Le tueur en série Francis Holm fait appel de son renvoi aux assises pour le meurtre d'un homme de 59 ans. C'était en 1989 dans le Vaucluse. Déjà condamné à perpétuité pour 11 meurtres, dont ceux de deux enfants à Montigny-lès-Metz, Holm conteste son implication dans cette affaire pour laquelle il avait bénéficié d'un non-lieu avant que l'instruction ne soit rouverte par le pôle des affaires classées de Nanterre. Un nouveau rassemblement prévu à la cité judiciaire de Nancy ce soir à 19h à l'appel du collectif Enfantiste 54 qui défend les enfants contre les violences. Il réclame comme d'autres associations l'adoption d'une proposition de loi intégrale contre les violences faites aux femmes et aux enfants. Une mobilisation qui se répète devant plusieurs palais de justice en France après le meurtre de la petite Liana dans le Gers il y a quelques semaines.
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8: C'est chargé, Damien.
12: Oui, effectivement, on attend des nuages qui pourraient apporter des averses dans l'après-midi sur l'ensemble de la Lorraine. Et donc, vous l'avez annoncé, des averses parfois orageuses avec du vent entre 40 et 70 km/h sur une bonne partie de l'est du département de Meurthe-et-Moselle et des Vosges. C'est attendu jusqu'à ce soir. Ce sera plus calme pour la nuit et ensoleillé pour demain matin. Les températures 22 à 28 sont attendues au meilleur aujourd'hui. Merci d'avoir passé ce moment avec nous. 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
13: Bonjour la France, j'espère que tu as passé un bon week-end. La France, j'espère que tu démarres bien ce lundi. J'espère que tu as un petit peu moins chaud, la France. Comment ça va, Éric Bastien?
14: Écoutez, ça va, j'ai froid.
13: D'accord, alors le il tient des propos incohérents. Céline, est-ce que tu peux appeler quelqu'un de médical? Je ne sais pas, le docteur Kirzek, s'il est là.
14: Mais attendez, on n'est pas habitué. J'ai mis une écharpe ce matin pour aller emmener mes enfants à l'école.
13: D'accord, ok, c'est bien. Bah écoute, c'est super. Moi, j'ai toujours chaud, mais tout va bien.
14: On l'a décongelé. Maria.
13: Mais Maria, elle est là.
14: En toutes circonstances.
13: La glace ne prend pas là avec toute cette chaleur. Alors, je vous rappelle que c'est une nouvelle semaine. Oh, c'est les émissions d'été.
14: C'est vrai.
13: Au taquet, en maillot de bain, sur la plage. Alors, le cadeau cette semaine, mes petits canards, c'est magnifique. 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
14: Mais vous le savez Valérie, Joe Malango a toujours été inspiré par l'Espagne.
13: Bien sûr, par l'Espagne.
14: D'ailleurs, Joe Malango a décidé de se rebaptiser Joe Malanga. Il est passé à la mairie de Barcelone et il va se mettre en mode Joe Malanga. 32 dosettas, 6 verres en verra. 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
13: Appelez le docteur Kirzek. Allez, on accueille nos candidats du jour, Pascal et Claire. À tout de suite.
15: Bonjour.
13: Comment ça va?
15: Voilà.
13: Pascal, tu m'entends?
16: Oui, j'entends, bonjour. Hein.
13: Ça va?
16: Ça va bien, oui, un peu stressé, mais ça va.
13: Oh non, Pascal, tu joues avec moi, déstresse-toi tout de suite, mon petit chat. Tu joues avec ici Roussillon.
16: Exactement.
13: Tu as 66 ans, tu habites à Marquixane, en Pyrénées-Orientales.
16: Oui.
13: Comment appelle-t-on les habitants de Marquixane?
16: Des Marquixanes. Marquichois et des Marquichoises.
14: Oui, oui.
13: Mon petit Marquichois. Alors, tu es marié à Christiane, tu as 4 enfants, 4 petits-enfants. Oui. Du don, ça te fait
16: exactement.
13: Du boulot ou pas? Ils habitent pas loin, ils habitent près de chez toi, tes petits-enfants?
16: Oui. Enfin, il y en a 3 qui habitent près de chez moi et il y en a une qui habite sur Paris.
13: Ah, voilà, d'accord. Il y en a 3 qui ont de la chance et une, malheureusement.
16: Oui, un peu moins.
13: Un peu moins. Alors, tu es retraité et tu as travaillé 35 ans dans la grande distribution. Tu faisais quoi?
16: Oui, j'étais manager de rayon.
13: Eh ben alors, dis donc, t'es content d'être à la retraite et de plus manager les rayons?
16: Oh oui, trop de stress, beaucoup de stress.
13: Oh oui, c'est trop stressant. Ouais. Surtout que petit, tu voulais être chanteur de variété.
16: C'est vrai, oui.
13: Et oui, et voilà. Et que ta passion, c'est le chant, que tu vas tout le temps au karaoké. Wow. Et la, ta chanson que tu adores, c'est celle que je suis en train de passer.
16: Oui.
13: J'aurais voulu. Mais je t'entends pas, chante. Pour pouvoir inventer ma vie.
16: Non, c'est pas ça, Valérie.
13: Pour pouvoir inventer ma vie. Alors, moi j'adore.
16: J'aurais voulu être un chanteur.
13: Eh oui, voilà. Bon, t'adores chanter, hein, Julien Clerc, Gérard Lenormand, Léo Ferré. Et ton fils est pianiste et il paraît que vous vous entraînez pour chanter un truc pour l'anniversaire de ta fille.
16: Oui, qui s'est passé samedi.
13: Alors, c'était bien.
16: Oh, formidable, on a passé une soirée extraordinaire. J'ai un beau-fils qui avait tout organisé. Il a fait venir un DJ international.
13: Oh,
14: international.
13: Oh là là.
14: Genre David Guetta et tout.
16: Oui, un DJ international, je peux pas vous dire son nom parce que je me souviens plus. Il revenait d'Ibiza là.
13: Oh là là.
14: Le mec avait David Guetta dans son salon, c'est
13: et
14: normal.
13: Voilà. Alors, mon petit Pascal, on va chanter, on va danser, on va surtout gagner. Je vais te poser la question, la première question, vraie ou faux. Tiens, je te mets un petit coup de Pink Floyd.
14: Ah, j'aime bien ça.
13: Ah, ça, c'est la chanson préférée d'Éric Bastien.
14: Tous les matins.
13: Alors, écoute bien cette question. Les billets d'euros sont fabriqués en coton. Les billets d'euros sont fabriqués en coton. Vrai ou faux? Top chrono, 5 secondes.
16: C'est vrai.
13: Oui, c'est vrai. Ils sont 100% fibre de coton, ce qui leur donne un peu cette texture particulière qui est plus résistante et plus durable. Eh bien, bravo. Premier point pour Pascal.
14: Eh oui, Claire est avec nous. Bonjour, Claire, avec Ici Poitou. Comment ça va, Claire?
15: Bonjour.
13: Hello.
14: Qui habite à Vouillé, dans les Deux-Sèvres. Est-ce que tu es en forme, Claire? Est-ce que tu as passé un bon week-end?
15: Je suis au taquet, j'ai passé un bon week-end, il faisait presque frais, donc ça allait.
14: Ouais, ça va mieux ce matin quand même, on respire un petit peu, hein. Quand même, la plupart des départements qui voilà, se sont éloignés de cette canicule. Bon Claire, je te mets pas la pression dès le lundi, mais voilà, moi j'en peux plus.
13: Ça fait
14: quand même des semaines, voire des mois, voire presque des années, que je ne suis pas foutu de gagner ne serait-ce qu'une émission le vendredi, une finale. Ça m'est arrivé une fois, jadis, donc s'il te plaît Claire, puis-je compter sur toi aujourd'hui?
15: Alors, ça met la pression, mais je vais faire ce que je peux.
14: Mais oui, ça va le faire, Claire. Qui est mariée à Guillaume, qui a 2 filles. Comment elles s'appellent, tes petits, parce qu'elles sont petites, comment elles s'appellent?
15: Oui, c'est Louise et Gabrielle. Elles ont 7 et 3 ans.
14: 7 et 3 ans. Bon, bah, c'est les vacances scolaires à fin de la semaine, là.
15: Oui, ça va faire du bien.
14: Oui, d'accord. Vous partez un petit peu? Vous savez déjà ce que vous allez faire cet été ou pas?
15: Alors, on va partir en août sur la Côte d'Azur.
14: D'accord. À quel endroit? On peut savoir ou c'est...
15: Du côté de Saint-Raphaël.
14: D'accord. Donc plutôt dans le Var. Profite bien. Est-ce que tu emmènes toute ton animalerie là? Parce que... 2 cochons, alors, des poules et des canards. Tu fais comment?
15: Heureusement, on a les voisins qui sont sympas.
14: Bah merci les voisins. T'as un gros chien. T'as ton mari qui est gérant d'une ferme. Il y a 30 vaches et 6 moutons.
15: Exactement.
14: Et ouais.
15: Exactement.
14: Et vous allez pouvoir vous échapper un petit peu. Ça va aller.
15: Ça va faire du bien. Oui, on a des personnes qui sont chouettes et qui s'occupent bien de nos animaux quand on n'est pas là.
14: Bon, tant mieux. Claire, bienvenue. Allez, un premier point peut-être pour toi qui arrive tout de suite avec un extrait. Écoute.
17: C'est l'histoire de la vie.
14: Ah ouais, c'est ça, c'est le cycle éternel pour moi. L'histoire de ma vie, la lose. Jamais un gagnant. En 2025.
15: Alors si c'est sur le Roi Lion, je suis bien.
13: Oh, ah, non, c'est pas ça la question.
14: Ouais, c'est pas loin, mais bon. En 2025, il n'y a plus qu'en Afrique où on peut trouver des lions en liberté. Moi, je l'affirme. Est-ce que c'est vrai ou faux? Top chrono, 5 secondes. Les lions en liberté.
15: C'est vrai.
14: Tu dis qu'il n'y a plus qu'en Afrique, tu dis c'est vrai? Non, c'est faux.
15: Oui.
14: Non, c'est faux. Bien que l'Afrique abrite une majorité des lions sauvages, il existe encore des populations, comme par exemple dans la forêt de Gir, notamment en Inde, où on peut encore trouver des lions en liberté. Désolé, Claire.
13: Allez, Pascal, un point. Claire, pas encore de points. Et là, tout de suite, encore une chanson pour Eric Bastien.
14: Ah.
13: Parce que, on a décidé de te faire plaisir.
14: Ah, c'est gentil.
13: On sait que t'aimes l'oseille. Bien allez, sûr. Money, money, money. Vous écoutez ici, vous écoutez à bas. Tout de suite, mes chéris.
14: Oh, j'adore.

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1: Ah bah, money, money, money. Toujours 16. Oh, qu'est-ce que j'ai aimé cette chanson.
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1: mais c'est
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1: Pas vrai, c'est pas parce que je suis auvergnat qu'on aime l'argent. C'est
0: tu parles. Allez, on joue avec Pascal qui joue avec ici Roussillon contre Claire qui joue avec ici Poitou. Pascal qui a 66 ans, qui est marié à Christiane, qui adore chanter. Alors, il pourrait que tu bricoles un petit peu. Tu viens d'emménager dans une maison et alors tu fais quoi dans cette maison? Qu'est-ce que tu bricoles?
3: Oh, bah... Les placards, enfin beaucoup de bricoles avec mon beau-fils qui est de la partie, donc je l'aide et puis on a monté la cuisine. Là, je suis en train de faire le jardin. Enfin bon, le jardin, je le fais à partir de 6h30 le matin jusqu'à 9h parce qu'après il fait trop chaud.
0: Ah bah oui.
3: Voilà, voilà. Et bon, il y a encore un peu de travail, mais c'est bientôt fini.
0: C'est bientôt fini. Alors, il fait chaud là aujourd'hui dans les Pyrénées-Orientales.
3: Bah là, c'est un peu couvert, mais samedi, quand on a été à l'anniversaire, dans la voiture, il faisait 54.
0: Oula, oula.
3: Et là, toute la nuit, on en a eu jusqu'à 1h du matin, il devait encore faire 32 ou 33.
0: Ah oui, c'était chaud là, ça c'est chaud. Là,
3: ah oui, là c'est chaud. Ouais. Là, ouais,
0: c'est
3: ouais.
0: Un petit peu chaud. Alors, tu cuisines un peu, tu cuisines les pizzas, l'omelette. Oui.
3: Les raviolis.
0: Ah, c'est bien les raviolis, dis donc.
3: Oui, en boîte.
1: Ah oui.
3: C'est vrai, oui, en boîte.
0: Ah oui.
3: Parce que les enfants me demandaient toujours, papa, fais la cuisine, tu vas nous faire quoi? De la pizza, des frites, non, pas des frites, des raviolis.
0: Oh là là.
3: Parce que moi, non, je ne sais pas faire la cuisine. C'est ma femme qui s'en occupe.
0: Alors, qu'est-ce qu'elle sait cuisiner, Christiane?
1: Des raviolis.
0: Non. Tout, c'est-à-dire
3: tout.
0: Ah, elle sait tout faire.
3: Elle sait tout faire.
0: Oh bah dis donc, c'est bien ça.
3: J'ai un cordon bleu à la maison, elle sait tout faire.
0: Ah, c'est magnifique ça.
3: Ça c'est magnifique. Hein. Oui.
0: Bah oui, apparemment, c'est quoi ton plat préféré qu'elle cuisine?
3: Le plat préféré, je sais pas, le cassoulet.
0: Ah oui, d'accord, elle sait vraiment faire des trucs en plus hyper durs.
3: Bon. Couscous.
0: Oh là là. Alors, tu es en tête. Tu as marqué un point.
3: Oui.
0: Tu vas en marquer un deuxième tout de suite. Tiens, je te mets un petit coup d'Indochine.
4: J'ai demandé à la lune.
0: Alors, moi j'affirme que l'Australie, le continent, l'Australie est plus large que la Lune. Est-ce que c'est vrai ou faux? Top chrono, 5 secondes. L'Australie est plus large que la Lune.
3: C'est faux.
0: Eh ben non, c'est vrai. La distance d'est en ouest sur l'Australie, c'est 4000 km et le diamètre de la Lune mesuré par la NASA, c'est 3004. Donc l'Australie est plus large que la Lune.
1: Claire, qui pour l'instant n'a pas de points, Claire qui est dans les Deux-Sèvres, à Vouillé, qui a 36 ans et qui est mariée à Guillaume. Dis-moi Claire, alors on découvre un petit peu ta vie avant de jouer, j'ai découvert que tu avais été mannequin chez L'Oréal. Waouh !
5: Oui,
1: mais raconte ça.
5: Dans mes jeunes années.
1: Ouais,
0: dans
1: hier.
0: Mes jeunes années.
1: Mais
0: genre
1: raconte.
0: Comme si t'étais vieille.
1: Bah non, elle est toute jeune là. Oh, c'est quoi Claire, raconte.
5: En fait, c'était pour payer mes études et ils cherchaient des jeunes femmes pour aller sur des scènes. Et il y avait le coiffeur qui faisait des coiffures vraiment très particulières, vraiment

0: avec des coiffures en laine. Et puis il y avait aussi la présentation des couleurs, et donc avec les copines on faisait ça, c'était très sympa.
1: Et surtout que tu as des filets un petit peu partout en France avec ces couleurs.

0: père, Claire, qui collectionne. Elle n'est pas d'accord avec ça. Son mari lui dit si. Mais voilà, t'as combien de paires de chaussures?
1: J'en ai, je pense, au moins 50.
0: Ouais, donc si, tu collectionnes quand même les paires. Firme. Alors, il est sympa ton mari, parce que c'est spécial pour tes chaussures.
2: Oh.
1: Oui. Mon petit meuble avec des petits casiers pour mettre chaque petite paire de chaussures.
0: Ben oui.
2: Dis donc, il est sympa ton mari.
0: Ouais, cuisiner. Le truc, il est génial.
2: Moi, j'ai pas.
0: Ou pas?
2: Bah, j'ai beaucoup de chaussures, oui.
0: Combien? Bon. Plus que 50?
2: Plus que 50?
0: Oui, quand même. Oui. Ça peut être artistes. Il y a l'anecdote de Dany Briand, moi, j'ai hâte de savoir.
2: Ouais, vas-y.
0: Allez, Claire, on y va.

0: années.
1: Allez, on se concentre. 10 secondes, Claire. Qui chante ?
2: J'aurais préféré l'autre.
1: Oui. Ah, c'est pas la réponse que j'attends, mais.
3: T'en as aucun des deux, là ?
2: Non.
4: Alors, et toi, Pascal, tu les as ? C'est qui ?
5: Oui, c'est Ringo Sheila et François Feldman.
1: Ah, oh, il est trop fort.
4: Voilà.
1: Mais oui !
4: La Venise !
1: Sheila et Ringo, effectivement.
4: Et maintenant sur la Tamise.
1: La Tamise. Et François Feldman.
4: Que deviennent ?
1: Mais Claire ! Mais Claire !
4: Eh, oui.
1: Oh, c'est la chute, là.
4: Bah, c'est pas... Écoute...
1: Ah, ça va mal, là.
4: Alors, ça veut dire que, Pascal, tu as 3. Ça, c'est magnifique. Claire, tu as 1. Là, on va écouter la réclame et après, on écoutera l'anecdote de Patrick sur Dany Briand. Alors, c'est la réclame, mais pas que. C'est aussi l'actualité dans toutes vos régions.
1: Bien sûr.
4: Tu le sais, ça.
1: Il y a 44 stations.
4: 44 stations de votre radio
1: Ici.
4: Voilà.
1: Parce que là, j'ai bon.
4: Jusque-là, t'as bon.
1: Moi,
4: pour
1: je
4: une fois.
1: En CM2.
4: Et pour une fois que t'as bon.
1: T'as vu.
4: Allez, l'actualité dans vos régions, la pub, et on se retrouve après.
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3: Amateurs de belle mécanique ou simple curieux, voici une idée de sortie idéale pour votre week-end. Dimanche 7 juillet, de 10h à midi et demi et de 14h à 18h, le magnifique château d'Arouet vous réserve une surprise superbe. En partenariat avec le club auto-rétro vosgien, de splendides véhicules anciens prendront leur quartier d'été directement dans le parc du domaine. C'est l'occasion rêvée de venir admirer une sélection exceptionnelle de voitures datant des années 20 aux années 60, sublimées par ce cadre historique et majestueux. Bonne nouvelle, l'animation autour de ces bijoux de l'automobile est totalement gratuite et ouverte à tous. Alors notez bien cette date, c'est dimanche 7 juillet de 10h à 12h30 puis de 14h à 18h. Et si vous souhaitez en profiter pour explorer les lieux, profitez-en, le parc et le château sont ouverts.
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4: Et je rappelle que c'est une nouvelle semaine. Qui dit nouvelle semaine dit nouveau cadeau. 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On reprend la compète avec Pascal qui a 3 et Claire qui a 1. Allez Pascal, on va écouter tout de suite Dany Briand et tu vas nous raconter ton anecdote. Tes yeux,
8: je suis amoureux.
4: Mais pas. Alors qu'est-ce qui s'est passé avec Dany Briand?
5: Avec Dany Briand, c'était pas moi, c'était mon frère dans les années 2000. Il était technicien dans le sport et il allait lui livrer un vélo elliptique.
4: Ah.
5: Et donc il sonne, Dany Briand, il ouvre et il venait de se lever. Et lui, il était avec un diable et puis le matériel. Et il est rentré dans l'appartement, à Paris. Il est rentré dans l'appartement et il y avait une moquette blanche. Le problème, c'est qu'il avait roulé dans une trotte de chien.
4: Oh, en merde.
5: Et donc, sur la moquette blanche, et c'est Dany Briand qui lui a dit, je crois que vous avez roulé dans un... La moquette était dans un état...
4: Mon Dieu.
5: Je ne sais pas s'il nous écoute, mais peut-être qu'il s'en souvient.
1: Je pense qu'il est en PLS, Dany, depuis ce jour-là.
4: Mais, ah oui, d'accord, je comprends. C'est un peu compliqué de mettre de la merde de chien sur de la moquette blanche. Oh.
1: C'est moche.
5: Oui, il ne l'a pas vu. Dans la rue, il a roulé sur les pieds, comme ça, dans l'appartement.
4: Oh là là là. Oh, c'est bien, c'est sympa. Dany, si tu nous écoutes, on s'excuse. Alors.
1: En même temps, ça fait briller le sol, hein, Dany.
5: Oui.
4: Ah là là. Quand j'entends tes blagues, j'ai envie de crever. Alors, aïe. Bien, alors, nous allons parler du fait que tu veux être un aigle. Si tu étais un animal, tu voudrais être un aigle, un grand aigle qui volerait partout dans les airs.
5: C'est vrai.
4: Ah oui, d'accord. T'aimes les... Ah, tiens, il y a Pascal qui vient de passer.
5: Oui.
4: Ok, alors mon petit Pascal...
1: Très très belle anecdote.
4: Bah, j'aime bien l'idée qu'il veuille être un aigle. Les gens, il y en a, ils veulent être des gorilles, des chiens, des chats. Lui, il veut être un aigle, il veut voler.
1: L'aigle royal.
4: L'aigle royal.
5: C'est majestueux, un aigle.
4: Eh oui, c'est magnifique. Alors Pascal, tu es en tête avec 3 points. Je te propose de marquer 3 points de plus avec la question à choix multiples. Je vais te poser la question, te faire des propositions. Et à mon top chrono, tu auras 10 secondes pour me donner ta réponse. Alors, aujourd'hui, lundi 29 juin, se poursuivent les épreuves du brevet des collèges. Alors,
1: c'est l'heure.
4: Le BEPC, là. Mais alors, est-ce que tu sais combien de candidats passent chaque année le brevet des collèges en France? Écoute bien. 450 000. 650 000. 850 000. Un seul, Éric Bastien, qui ne l'a toujours pas depuis 40 ans.
1: Ah, non.
4: Alors, combien de Français passent le brevet des collèges chaque année? 450 000, 650 000, 850 000 ou que Éric Bastien? Top chrono, 10 secondes.
5: Je dirais 650 000.
4: Et non, c'est plus, c'est 850 000.

0: ici.
1: Ah, je vous rêve New York, d'accord.
0: Bah oui, c'est ici qu'il nous a emmené. C'est Jean-Louis Aubert, enfin c'est téléphone surtout,
1: ouais,
0: c'est ici.
1: Mais c'est Jean-Louis qui chante.
0: Bah, c'est Jean-Louis, mais il y a Richard Kolinka à la batterie aussi quand même, pas
1: l'oublier. Oui, d'accord, mais enfin c'est Jean-Louis ou c'est Richard qui chante.
0: Il y a Louis Martinet qui est à la guitare également. Il y a Corinne aussi.
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1: midi. Oui, d'accord, ok.
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0: Mais toujours me contredire de toute façon.
1: Oui, mais c'est Jean-Louis qui chante.
0: Oui.
1: Allez.
0: Non mais c'est vrai, mais bon.
1: Bisous. Allez, Pascal, tu as 3, Claire, tu as 4. Alors, notre petit Pascal qui joue avec ici Roussillon. Il paraît que toi, si tu avais dû déjeuner avec quelqu'un, tu aurais adoré déjeuner avec le général de Gaulle.
3: Exactement.
1: Alors, il paraît que ton papa avait le portrait du général de Gaulle et que d'ailleurs, ton papa, il était résistant, il avait voulu le rejoindre en Angleterre. Et qu'est-ce qui s'est passé ?
3: Ouais. Non, il n'a pas rejoint en Angleterre. Il a été arrêté par la police espagnole, ici au Pertus, et ils l'ont ramené en France, et il a été la police française l'a incarcéré.
1: Sympa. Voilà.
3: Donc il n'a pas pu prendre le bateau pour rejoindre le général de Gaulle. Donc, mais il a été à son enterrement. Il avait dit à ma mère, si le général de Gaulle décède avant moi, on ira à son enterrement. Et il était à son enterrement, et il était à côté du général Massu, dans la foule.
1: Eh ben voilà.
3: À Colombey, les deux églises. Ouais.
1: Ok.
3: Et il est mort deux ans après, mon père.
1: Ah.
3: Après le général de Gaulle, pas lui.
1: D'accord. Ok.
3: Voilà.
1: Eh bien, mon petit chat, je vais raconter une petite anecdote qui parle de mobylette. Et oui, parce que Pascal, quand il a 14 ans, il décide de partir en vacances avec deux copains en mobylette. Voilà, et voilà, ils ont fait le trajet Lille, la Bretagne. Alors, combien de temps pour y aller ?
3: 3 jours.
1: Et voilà, ça fait quand même 2500 km en 103 Peugeot, hein.
3: Oui, aller-retour avec là-bas, oui, à peu près 2500 km en Peugeot 103. Oui.
1: Eh ben dis donc, et il paraît que tu t'es même tombé parce que tu t'es endormi en roulant.
3: Oui, dans la nuit, ouais, parce qu'on roulait la nuit aussi et je suis tombé, je me suis endormi au guidon et je suis tombé et les copains m'ont tiré parce que j'étais sur une route nationale, en plus il n'y avait pas de lumière donc, et qu'il y avait de la circulation.
1: Ouais. Dis donc, t'as pas intérêt parce que la mobylette ça contient pas beaucoup d'essence, t'as pas intérêt à tomber en panne d'essence parce que les stations...
3: Non. Bon, ça consommait pas beaucoup non plus, il fallait souvent s'arrêter à la pompe à essence pour mettre de l'essence.
1: Ah, oui. Une mob, c'est 50, super, mais il y a 50 ans, pour trouver des pompes à essence sur la route Lille-Bretagne,
3: c'était pas évident, non, c'est sûr. Voilà, c'est un beau souvenir.
1: C'est un beau souvenir.
0: Mais surtout, pourquoi aller jusqu'en Bretagne choisir ça?
1: Mon père, il a fait la Garenne Colombe, le sud, en vélo avec ses copains. Donc, tu sais, c'était leurs vacances. Mais pas les mêmes vacances.
0: Non.
1: Alors, écoute bien, là, tu as 3. Tu peux marquer 5 points de plus.
3: Oui.
1: Avec la question cash, tiens, une petite chanson.
3: Oui.

0: à la boisson qui est composée de pastis et de sirop de menthe et évidemment de l'eau. Comment ça s'appelle quand on met du pastis et du sirop de menthe et de l'eau? Ça s'appelle, top chrono, 10 secondes.
1: Un perroquet.
0: Et c'est une bonne réponse, bien sûr, un perroquet. Et si on met de la grenadine, c'est une tomate. Voilà, 5 points de plus, tu as 8.
2: Bon, tout ça avec modération, bien évidemment.
0: Oui.
2: Il faut le dire. Claire, comment ça va? Tu veux un petit apéritif? Qu'est-ce que je te sers? Une grenadine, une menthe à l'eau, qu'est-ce qu'on se prend? Limonade.
3: Oui, une petite grenadine.
2: Une petite grenadine pour les gamines, comme on dit. Eh ben Claire, moi je suis bien content, parce que là t'es en tête, sauf que là il a marqué. Il a marqué, et donc...
0: Il a 8.
2: Donc Claire,
0: il a 8, ouais.
2: Ouais, Claire.
0: Ça sinon, ça se passe bien au niveau du magasin de mots, il y a des salles pour la canicule.
2: On y va ensemble après. Moi je parle bien. Impeccable. Dites-moi.
0: Impeccable, ouais.
2: Oui, Claire aime voyager. Claire, elle a été aux États-Unis, elle a été aux Antilles, elle a été en Australie, en Namibie, au Maroc. Mais elle rêve d'aller au Chili. Pourquoi déjà le Chili t'attire?
3: Alors, c'est les différences entre les paysages, du fait que peut y avoir des déserts, il peut également y avoir tout au bout des icebergs, tout quoi, ce mélange m'attire, et donc j'aimerais bien que ce soit mon prochain voyage.
2: Bon, et tu en as parlé à Guillaume, ton mari?
3: Oui.
2: Et alors, il est pas d'accord?
3: Je pense que ce sera pour l'été prochain. Enfin, j'espère.
2: Ce qui est fou, c'est que tu nous as raconté que tu étais mariée depuis 2 ans. Et je découvre que ton mari est nul en date et que pour qu'il se rappelle du nombre d'années de mariage, vous faites un voyage chaque année. Mais ton mari ne sait pas compter jusqu'à 2?
3: Non, mais au moins, il sait, pour nous, 1 an, on était
2: c'est inquiétant,
3: en Autriche
2: quand même.
3: Pour le A,
2: okay.
3: Le B pour les 2 ans au Baléares, et okay. Comme ça, le C pour les 3 ans.
2: Ah, génial! Le D, le Danemark, voilà. Le E, l'Éthiopie, F, la Finlande.
0: Ah, tu sais, dis donc.
3: Exactement.
0: C'est bien, Eric connaît son alphabet.
2: Exactement, à passer F, je ne vais pas au-delà. Alors là, c'est juste pour le fun et pour le plaisir. Parce que tu nous as dit que si tu étais un animal, tu serais un canard. Alors on s'est dit, allez!
4: C'est la danse des canards.
2: C'est juste pour le plaisir. On adore.
0: C'est juste pour le plaisir.
2: Bon, et Claire, faut pas prendre la voiture, hein, Claire. Hein. Faut y arrêter la voiture.
3: Non.
2: Ah oui. Combien d'accidents?
3: 5.
2: Voilà. Donc le Ferrari Land, on va peut-être pas y aller. À Barcelona, en Espagne. 5 accidents et à chaque fois, c'est pas de ta faute.
0: Bien sûr.
3: Non, évidemment.
2: C'est les autres. Voilà. Bon, enfin, ton mari t'a demandé d'arrêter. T'as quand même passé 2 fois ton permis, hein.
3: Oui.
2: Bon.
3: Non,
2: allez.
3: C'est pas très compliqué.
2: Oui, c'est pas grave. Non, mais sois prudente quand même sur les routes. Voici ta question. Elle vaut 5 points. C'est une question cash. Il n'y aura pas de proposition de réponse. Quel célèbre magazine de bande dessinée fut lancé par le Parti communiste français en 1969? Top chrono, 10 secondes. Un magazine de BD lancé par le Parti communiste français en 69. Très connu.
0: Attends, est-ce que tu sais, Pascal?
1: Charlie Hebdo, non?
0: Non, Pif Gadget.
2: C'est Pif Gadget.
1: Pif Gadget.
2: Et oui, pour accompagner le journal, ils avaient eu cette idée de génie d'offrir un gadget dans chaque numéro. Beaucoup qui s'en souviennent, d'ailleurs, il y avait plein de petits trucs.
0: Ah
2: bah
0: moi, j'ai plein de trucs, quoi.
2: Ben ouais.
0: Alors, ça fait 8 pour Pascal, 4 pour Claire.
3: Oh.
0: Et là, tout de suite, vous écoutez ici, on va écouter Le Petit Pêcheur de Manon Lisa. A tout de suite, mes chéris.

0: bah c'est une nouveauté, Manon Lisa, ça s'appelle Petit Pêcheur et c'est sur ici à 12h52.
1: Et à 12h52, c'est l'heure de la réclame, j'adore.
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1: Allez, c'est soirée Pascal et Claire. Alors, Pascal à 8, Claire à 4. Mon Dieu, qui va gagner et qui va l'emporter?
0: Mon Dieu.
1: Alors, une dernière anecdote avant d'encourager mon candidat. Alors, comme ça, Pascal, on part avec tes frères et ton beau-frère à la pêche au brochet. On passe le péage de Saint-Arnoux. Il y a des douaniers, surtout une petite douanière. Il y a un de tes frères qui dit, t'as vu, elle a un sacré pétard. Fenêtre ouverte, qu'est-ce qui s'est passé?
5: Ce qui s'est passé, c'est que mon frère disait un sacré pétard, mais il parlait du pistolet. Mais elle, elle a pris ça pour elle. Donc, ils nous ont arrêtés après le payage. Ils nous ont fait sortir et ils nous ont fouillé. Ils ont fouillé le coffre. J'ai un frère qui a même levé les mains. Il y a un douanier, il a dit non, non, baissez les mains, monsieur. Voilà.
1: Ouais, elle a un sac... Oui, bah, qu'on parlait de son cucu, bien sûr. Bah oui, non, il ne parlait pas de ça. Ah, oui. Bon, voilà. Bon,
5: bah, bah, non, pas du tout. Non, non, pas du tout. Non, non, non, non. Non, non.
1: Voilà.
5: Voilà, c'est encore une anecdote.
1: Ok. Voilà. Alors, mon petit Pascal, tu es en tête, mais tu sais qu'il y a le bingo. Donc, il va falloir que tu l'emportes. Pour t'encourager, je vais te mettre une petite chanson de Julien Clerc. Tiens.
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0: sache que je ne connaissais pas cette chanson de Julien Clerc, alors que franchement, j'adore Julien Clerc. Hein.
1: Valérie, écoutez, vous ne pouvez pas me faire plus plaisir que de m'avoir passé cette chanson. C'est extraordinaire.
0: Bah, tu remercieras Céline, la réalisatrice, qui a été bien cherchée dans la cave et le grenier de Radio France. Alors,
1: formidable.
0: Écoute bien ton bingo, il est très simple. Tu vas devoir trouver à mon top chrono et tu auras 10 secondes pour le faire. Tu vas devoir trouver un maximum de mots qui riment comme canicule. Donc des mots qui riment en hule. Voilà, comme canicule en fait. Un maximum de mots qui riment comme canicule. Tout ce qui rime en hule. Allez, top chrono, c'est parti. 10 secondes.
1: Alors, catapulte. Culbute, non, ça va pas.
0: Non. Alors, ça veut dire que tu n'as rien, hein, parce que opercule, clavicule, ondule, accule, annule, bidule, bascule, calcul. Voilà, tu as zéro, mon chéri. Alors là,
1: je me suis planté comme une grosse buse.
0: Ça m'arrange pas bien, ça.
2: Bon, alors.
1: Je me doute bien.
2: Claire, tu as 4, il a 8. Mais là, il a rien fait du tout dans notre bingo.
0: Ouais, c'est pas la peine de le rajouter.
2: Non, je lui réexplique juste ça.
0: Oui, ça va.
2: Claire, il suffit de marquer, comment dire, un point. Ouais. En un point, tu encaisseras les 10 points que valent le bingo chaque jour. Et tu reviendras vendredi. Ce qui fait
0: Moi, j'avais encore plein d'anecdotes sur Pascal à rencontrer.
2: Oui, c'est bien dommage, hein. Tant pis.
0: Quoi ?
2: Vous ne pourrez pas.
0: Oui, c'est vrai, mais bon.
2: Je sais pas, appelez-vous, prenez son numéro de portable.
0: Allez, ça suffit.
2: Passez le voir cet été. Claire, ça va ?
3: Oui,
2: Oh mon Dieu !
0: J'ai cru que tu faisais un malaise.
2: Tu vas bien, rassure-moi, Claire. Ça va ou pas ? Ça va ou pas, là ?
3: Non, je suis très concentrée, je risque.
0: Oui, reste concentrée, c'est pas gagné.
2: Situations comme ça.
0: Nous avons déjà vu.
2: Où l'autre a fait zéro, hein. Donc attention.
3: Mais c'est pour ça, là, j'ai vraiment la pression.
2: Oui. Alors, pour t'encourager, te détendre un petit peu, on va te faire écouter une artiste que tu adores. Tu vas d'ailleurs la voir en concert.
0: Est-ce que vous avez remarqué, vous qui nous écoutez, que dès que un mariage.

0: Salut.
1: Bah, elle a marqué 4. Elle en a marqué 4.
0: C'est gagné. Bravo.
1: Bon, eh bien, c'est toi, ma petite chérie, qui sera avec nous vendredi pour tenter de remporter le séjour à Port Aventura World. Mon petit Pascal, je suis désolée.

0: personnes dans un crash d'avion sur l'aérodrome de Nancy. Les enquêteurs tentent de comprendre les raisons de ce drame. Le retour du projet de loi d'urgence agricole au Sénat, la réintroduction d'un pesticide controversé notamment, soulève la colère des médecins. Et puis les Français entrent dans un nouveau tournoi avec des matchs à... France-Suède à suivre demain 23h pour les 16e de finale et le journal du Mondial arrive dans ma France. 13h15 pour réagir à cette séquence caniculaire inédite. J'accueille l'ancienne ministre de l'Environnement Corinne Lepage, avocate spécialisée dans ces questions écologiques. Elle publie un petit plaidoyer formidable pour lutter contre la régression environnementale. Elle veut remettre la santé et les Français au cœur du projet. Nous l'avons tous ressenti, cette sensation d'air frais que nous avions oublié, une respiration plus facile, une meilleure récupération. De Granville à Châteauroux, de Lille à Auxerre, plus aucun département n'est en vigilance rouge. Cette vague de chaleur a donc perdu en intensité avec des températures qui toutefois restent en moyenne jusqu'à 3 degrés au-dessus des normales de saison. On revit, la nature aussi, c'est un répit salutaire après cette canicule éprouvante. L'ambiance est plus détendue, par exemple au marché de Panazol. Nous sommes près de Limoges, avec vous Garance Caillé.
1: Entre les étals, les clients ne parlent que de ça.
2: Le moindre souffle d'air, on se sent revivre. Là, on prend le temps de flâner, de regarder, de discuter.
1: Ce grand bol d'air soulage aussi les commerçants. Exemple avec l'Inéré Saint-Yves. Il est traiteur et devant lui, d'énormes marmites.
3: Alors, on fait tout ce qui est paella, couscous. Et après, on fait de la rougaille saucisse, spécialité de la Réunion.
1: Ce matin, ça va. Il est à l'ombre. Mais ces derniers jours, il a dû s'adapter.
3: Une vraie catastrophe. Moi, j'arrive sur les marchés assez tôt, vers 5h, pour cuisiner. Parce qu'après, il fait très très chaud.
1: Mais pendant la canicule, ses clients ne sont pas venus. Ses couscous et ses paillas là ont donc fini à la poubelle.
3: J'ai jeté au moins une quinzaine de plats, quoi. C'est des journées perdues. Vaut mieux rester à la maison que d'avoir des pertes.
1: Il fera entre 28 et 30 degrés tous les jours cette semaine sur la majeure partie de l'Hexagone. Un vrai défi pour Johan Desblés qui vend des produits laitiers sur les marchés.
4: Tous les équipements froids, comme nous, on fait des lactiques. Ils ne réussissent pas à suivre les températures. Les remorques frigos, c'est pas fait pour des différentiels de 50 degrés, on ne peut pas réellement monter de stand.
1: Et sur les marchés, les commerçants vont continuer à subir. Selon Météo France, la vague de chaleur s'étendra jusqu'à la mi-juillet.
0: Ouais, car à peine sommes-nous sortis de cette canicule qu'une nouvelle vague de chaleur est annoncée donc. Scénario qui reste possible si un anticyclone se bloque de nouveau entre la France et les îles britanniques. Mais sur les réseaux sociaux, cette information s'emballe. Certains avancent même des dates établies pour ces températures qui seraient encore plus élevées que celles que nous venons de vivre. Et pourtant, Antoine Deyana, vous avez enquêté pour la cellule investigation de Radio France, il est encore très tôt pour être aussi précis.
5: Carte rouge vif à l'appui, ses comptes en quête de clics annoncent déjà une canicule plus longue, plus intense, jusqu'à 45 degrés dès le 6 juillet. Ces posts très viraux, l'un d'eux vu près de 3 millions de fois, jouent sur l'angoisse des gens qui sortent à peine d'une semaine caniculaire très intense. Alors d'abord, c'est faux, hein, aucune prévision officielle n'annonce une telle température la semaine prochaine. Et comme le répond la chaîne Météo à l'un de ses posts sur Instagram, affirmer aujourd'hui qu'une canicule sera plus chaude et plus longue, c'est impossible. Météo France annonce tout de même qu'un scénario avec de fortes chaleurs est très probable la semaine prochaine. On sera sans doute autour des 30 degrés selon les prévisions actuelles, mais l'intensité précise reste, elle, incertaine. Les prévisionnistes utilisent un indice de confiance, une note sur 5 qui grimpe à mesure que l'échéance approche. Par exemple, pour la semaine du 14 juillet, l'indice de confiance est de 2 sur 5.
0: Merci Antoine. Avant les projections, il y a le temps présent et le bilan de cette canicule que le Premier ministre dressera à 18h place Beauvau en cellule interministérielle de crise. Rendez-vous orchestré aussi pour anticiper au mieux d'éventuels épisodes, dit le Premier ministre. Le ministre de l'Intérieur le redit, lui, face aux accusations d'impréparation de l'opposition. Ce n'est pas un fiasco, nous étions préparés, voilà ce que souligne Laurent Nunez. En attendant, car il ne s'agit que d'un bilan, les premiers chiffres, Morgane Guillaumard, sont cruels.
6: Rien que depuis mercredi, on dénombre un millier de victimes supplémentaires par rapport à d'habitude dans notre pays. Un premier bilan dressé par Santé publique France qui va à coup sûr s'alourdir dans les jours qui viennent. Et les victimes, ce sont surtout des personnes âgées, seules, isolées, à la maison. La sécurité civile note une augmentation de 40% des décès à domicile. Constat dressé aussi par ceux qui s'occupent des défunts. Véronique Bertrand est la directrice de deux entreprises de pompes funèbres à Paris. Ce week-end, elle a pris en charge une quinzaine de personnes décédées contre 45-50 en moyenne en un mois.
7: beaucoup de sollicitations de décès à domicile, en fait, et puis la complexité de la situation, puisque nous n'avons plus de place dans nos chambres funéraires sur Paris, Île-de-France. Donc, on est parti, en fait, faire des transferts sur des départements voisins, donc qui ont pu nous accueillir, en fait, dans d'autres chambres funéraires, notamment donc à Voves, dans le département du 28. On a adapté, en fait, dans les domiciles des défunts afin qu'ils ne soient pas laissés en l'état, en fait, et que le corps puisse être mis dans un lieu un peu plus sécurisé.
6: Et elle ajoute que les places qui vont se libérer aujourd'hui pour des départs en obsèques seront malheureusement vite reprises par d'autres victimes des fortes chaleurs.
0: Oui, malgré la baisse des températures dont nous parlions, Morgane Guillaumard, il faut rester vigilant.
6: Oui, c'est pas parce qu'il n'y a que les températures redescendent qu'il faut baisser la garde. Ces derniers jours, les corps ont été mis à rude épreuve, on dort mal, on récupère moins bien. Il risque donc d'y avoir un contre-coup de cet épisode de chaleur, surtout pour les personnes les plus fragiles. Il faut profiter de ce court moment de répit pour se reposer, continuer à bien s'hydrater. Les hôpitaux, eux, s'attendent d'avoir arrivé un flux de patients très important cette semaine, surtout des personnes âgées déshydratées ou très fatiguées. Et d'autres victimes seront à déplorer aussi parce que leurs corps vont être découverts en ce début de semaine avec le retour des aides à domicile, des aides ménagères chez leurs patients. Philippe Juvin, le chef des urgences de l'hôpital Pompidou à Paris, alerte. On va rouvrir les portes des maisons et découvrir des personnes en très mauvais état ou encore mortes à cause de la chaleur.
0: Image tragique, merci Morgane. Après ces grosses chaleurs, des orages violents ont éclaté ce matin. En conséquence, 20 000 foyers restent privés d'électricité selon Enedis. Après le passage de vents de grande intensité samedi soir dans les Hauts-de-France, dans le centre Val-de-Loire et l'ouest de l'Île-de-France. Alors que les collégiens de 3e continuent les épreuves du brevet et que les enfants du primaire terminent leur cours vendredi, eh bien, à quelques jours des départs pour les grandes vacances, ces chaleurs accablantes ont poussé certains Français à revoir leur programme de vacances, repréciser l'hébergement, la destination et pour être certain de trouver de la fraîcheur dans les réserves. Alexis Morel, c'est très clair, ses critères de recherche sont présents ces derniers jours.
8: Elle a beaucoup souffert ces derniers jours dans son petit appartement bordelais. Alors pour cet été, Alice est en train de revoir ses plans. Fini la plage.
9: Là, je voudrais bien aller à la montagne, quoi. De l'air frais là, et de l'eau.
8: Et elle n'est pas la seule. Les réservations de logements en montagne bondissent de 9% par rapport à l'an dernier sur le site de location entre particuliers, PAP Vacances. Mais les plus fortes progressions sont ailleurs, explique sa PDG Corinne Joly.
10: Toute la façade nord-ouest du pays, avec des progressions de 13% sur la Manche, 13% aussi en Bretagne.
8: Mais des régions réputées plus fraîches, même si ça n'a pas forcément été le cas la semaine dernière. Et quand ce n'est pas la destination qui change en fonction des températures, c'est le choix du logement, avec un critère devenu prioritaire pour Claire de région parisienne.
11: C'est climatisation automatiquement, quitte à payer un peu plus cher, impératif. On ne veut pas souffrir la nuit, sinon c'est plus des vacances.
8: Même si certains hésitent pour des raisons écologiques, oui, la clim s'impose à la dernière minute, confirme Xavier Rousselou de la plateforme Hôtel.com.
12: Les recherches d'hôtels avec climatisation ont bondi de 110% par rapport à la période précédant les vagues de chaleur que l'on a connues récemment.
8: Avec donc une pression à s'équiper pour les hôtels qui ne le sont pas encore, sous peine de perdre des clients.
0: Enfin, la LPO déplore un drame pour la faune sauvage et la saturation de ses centres de soins avec des milliers d'oisillons, en particulier des hirondelles et des martinets qui ont sauté du nid terrassés par les fortes chaleurs. Le centre de soins du zoo de Beauval, pour les mêmes raisons, lance sur ICI Touraine, et c'est un appel que nous relayons, un appel aux bénévoles pour venir nourrir au zoo les oiseaux en souffrance. Ils ont besoin de bras pour les aider, notamment pour les 3 semaines qui viennent. En Lorraine, maintenant, au lendemain de la mort de 11 personnes dans le crash d'un avion sur l'aérodrome de Nancy, qui a fait de ce drame l'accident d'aviation légère le plus meurtrier en France, les investigations se poursuivent. L'appareil décollait pour un baptême de parachutisme avec 5 moniteurs et leurs élèves. Alexia Rad, vous suivez cet accident tragique ces dernières heures avec l'équipe d'ICI Lorraine. 2 enquêtes ont été ouvertes, l'une par le bureau d'enquête et d'analyse, l'autre par la justice, pour chercher à déterminer les éventuelles responsabilités dans ce drame. Cela dit, Alexis, les enquêteurs ne pourront pas se fier à des outils qui sont d'importance dans de tels accidents.
13: Lors des crashs d'avions, des boîtes noires, ces enregistreurs de vol qui permettent de retracer les données de vol et les dernières paroles prononcées dans le cockpit avant les catastrophes. Mais pour cet avion, le Pilatus, les boîtes noires ne sont pas obligatoires. Et en leur absence, il faudra donc surtout trouver des témoignages, ceux des personnels de la tour de contrôle de l'aéroport et des riverains et des familles qui étaient présentes sur place au moment du crash. Il va falloir aussi analyser des vidéos qui auraient pu être tournées lors du décollage, que ce soit depuis le sol ou depuis la cabine de l'appareil avec des caméras embarquées ou des téléphones que les enquêteurs vont chercher dans la carcasse.
0: Et quelles informations pourraient apporter ces vidéos dans cette enquête, Alexis ?
13: Eh bien, des détails très précieux comme la position des passagers. On sait que l'avion était à pleine capacité. Il pourrait y avoir eu un problème d'équilibre ou bien voir si certaines paroles prononcées peuvent éclairer sur les circonstances de l'accident. D'autres données seront étudiées comme la trajectoire de l'avion dont le transpondeur a transmis des coordonnées. Les restes du moteur seront examinés et puis les registres techniques de l'avion seront consultés pour savoir si toutes les maintenances nécessaires avaient bien été effectuées. Toutes les pistes sont ouvertes de la défaillance matérielle à celle du malaise du pilote alors qu'il faisait encore très chaud hier à Nancy.
0: Merci Alexis Arad pour ici Sud-Lorraine et toutes les informations dans la précision apportée aussi sur la page ici Lorraine sur les réseaux sociaux et sur ici.fr. Dans l'actualité encore, le retour aujourd'hui, lundi, du projet de loi d'urgence agricole au Sénat. Le gouvernement est d'ores et déjà en désaccord avec la volonté des sénateurs d'imposer un droit prioritaire à l'eau pour les usages agricoles. Dans ce texte, il est aussi question de la politique d'abattage du loup, un texte modifié notamment par les députés avec un amendement qui autorise la réintroduction à titre dérogatoire de deux insecticides très controversés, notamment l'acétamipride. Plusieurs médecins et associations de patients sont vent debout, Victor Delande, et ils publient une tribune dans Le Monde pour dénoncer cette nouvelle régression coupable pour l'environnement et pour notre santé.
5: Dans cette tribune, les médecins rappellent d'abord des faits scientifiques. Ces produits phytosanitaires sont dangereux pour la biodiversité et pour la santé humaine. Pierre Sujobert est professeur d'hématologie aux Hospices Civils de Lyon.
14: L'acétamipride diffuse dans l'eau. On en retrouve dans à peu près tous les liquides humains qu'on peut prélever. Dans le sang, dans les urines, dans le sperme, dans le liquide céphalorachidien qui baigne le cerveau. C'est un produit qui est toxique pour les neurones et qu'on retrouve dans le cerveau des enfants. Plus une femme a été exposée à l'acétamipride pendant sa grossesse, moins le périmètre crânien de son enfant un être sera grand, ce qui traduit des troubles du neurodéveloppement.
5: Sans oublier que de plus en plus de travaux scientifiques suggèrent un effet perturbateur endocrinien de l'acétamipride. Pour les signataires de cette tribune, ce vote au Sénat est donc extrêmement important.
14: L'enjeu, il est également démocratique. Est-ce qu'on croit encore que les choix politiques sont fondés, guidés par une évaluation rigoureuse, scientifique ? Là, c'est vraiment un cas d'école. Si les sénateurs votent cet amendement, malgré le consensus absolu, alors je suis très inquiet en fait sur les perspectives démocratiques.
5: Les médecins qui ont signé cette tribune rappellent enfin que les sénateurs ne peuvent ignorer la mobilisation exceptionnelle l'été dernier de millions de citoyens en faveur d'un environnement plus sain.
0: Ouais, mobilisation autour de la loi du plomb, c'était en juillet dernier. La régression et de la protection de l'environnement et donc les atteintes à la santé publique, on en reparle dans quelques instants avec notre invitée, ancienne ministre de l'écologie, Corinne Lepage. Les choses très sérieuses commencent demain pour la France en Coupe du Monde. Les Bleus rencontrent la Suède en 16e de finale. C'est un autre tournoi qui commence, une défaite et ce sera l'élimination directe. Les joueurs le savent et ils font confiance à Didier Deschamps pour le leur rappeler.
15: La première compétition, elle est finie. Là, il y en a une deuxième pour ceux qui, il y en a quelques-uns qui ont déjà fait Coupe du Monde. Là, on bascule. C'est la même compétition, mais c'est une autre compétition. Il y a le coup près après chaque match. La confiance, vous l'avez, on est capable et vous avez été capable de faire de très bonnes choses. Il y a des choses qu'on peut améliorer, bien évidemment. On avance, et plus on avance, hein, on monte hein, la montagne. Donc en face, on aura de plus en plus de répondants aussi, ok ?
0: France-Suède, 16e de finale, demain 23h, le journal du Mondial à suivre dans quelques instants. Enfin, avis aux professionnels, si vous voulez aller travailler en Bretagne, la région manque de maîtres crêpiers, c'est un métier en tension dans une région où les crêpes et les galettes sont incontournables. Difficulté pour les propriétaires de crêperies à trouver des pros avec le bon tournement, vous l'avez constaté à Auray, dans le petit port de Saint-Goustan, où il y a précisément plusieurs crêperies, Jean-Michel Naga.
16: Isabelle Montfort a ouvert sa crêperie en novembre et elle a eu beaucoup de mal à trouver une crêpière.
17: J'ai regardé sur France Travail, niveau crêpier, il n'y avait rien du tout. Et sur Indeed, rien. Le crêpier est très demandé. Dès qu'il y en a un de disponible, il est très rapidement pris.
16: Et forcément, ils sont plus exigeants sur le salaire.
17: Ah bah c'est 2500. Moi, je viens de m'installer, donc je ne peux pas me permettre de donner ce qu'ils demandaient.
16: Et tout le monde a autant de difficultés à trouver ?
17: Ah oui. J'ai eu d'autres professionnels crêpiers qui m'appelaient en me demandant « t'as trouvé quelqu'un ?» Enfin, c'est, ils ne trouvent pas. Ça fait 2 ans que c'est comme ça, que c'est compliqué.
16: Basile est crêpier, justement, dans l'établissement voisin et il reconnaît que son métier est très recherché.
18: Un bon crêpier, c'est pas évident. Le problème, c'est le logement aussi. Toutes les crêperies qui logent, ils ont des crêpières. Ici, ils logent.
16: Quatre logements réservés aux saisonniers et en priorité aux crêpiers. C'est une stratégie gagnante pour Juliette, la responsable de salle.
19: Les personnes se déplacent de Paris ou d'autres que s'il y a un logement. Donc c'est vrai que là-dessus, on y travaille depuis plusieurs années parce que c'est vrai que c'est de plus en plus compliqué. Ces deux, trois dernières années, on va dire, de post-Covid, quoi, depuis que les logements sur Saint-Goustan ont un peu flambé, quoi.
16: Les crêpiers sont en position de force, mais ils font souvent un autre choix, celui d'ouvrir leur propre crêperie en Bretagne.
0: Merci Jean-Michel, il est 13h15.
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0: dont vous souhaiteriez finalement que chaque Français s'empare pour dire plusieurs choses. D'abord, c'est un filigrane de votre ouvrage. Au commencement, chers auditeurs, était la santé. Quand on vient de vivre ce qu'on a éprouvé, on le sait très bien, Corinne.
1: C'est-à-dire, je pars de... Ma réflexion, elle est très simple. Il y a un discrédit écologique. Pourquoi ? La première partie du bouquin, c'est une analyse. Oui. Donc, je ne vais pas rentrer dans les détails, mais simplement, je renvoie dos à dos les écophobes, souvent à l'extrême droite, et les wokistes, de l'autre côté, qui, à mon sens, ont oublié l'écologie. Parce que l'intersectionnalité et le fait qu'on mélange toutes les luttes fait que l'écologie en est une parmi beaucoup d'autres, et donc ça passe à l'as. Et plus ça monte à l'extrême gauche, et plus ça monte à l'extrême droite, et ainsi de suite. Et donc l'écologie est la victime de tout cela. Alors que, et c'est ma thèse, c'est un sujet qui devrait être totalement consensuel, désidéologisé, tout simplement parce que c'est notre vie. Et donc c'est la raison pour laquelle je me dis, comment est-ce qu'on fait pour que les gens se réapproprient le sujet et comprennent que c'est vraiment leur intérêt ? Et je crois que la meilleure manière, c'est de parler de la santé. Parce que la santé, c'est quelque chose qui est compris par tout un chacun, qui, certes, peut revêtir des aspects différents si vous habitez à la campagne dans une grande ville, si vous êtes très aisé ou au contraire si vous vivez contre le périphérique. Tout ça, c'est vrai. Mais il n'empêche que les maladies que nous avons du fait de la pollution de l'air, de la pollution de l'eau, de la pollution des sols, eh ben, elles touchent tout le monde. Et donc, c'est la raison pour laquelle je propose de repartir de la santé en posant une question très simple. Qu'est-ce que chacun peut faire pour sa santé ? Très vite, on se rend compte qu'il y a des limites. Je peux faire attention à ce que j'achète, même si acheter bio, par exemple, c'est plus cher. Donc, il y a un problème de pouvoir d'achat. Alors qu'à mon sens, ça devrait être moins cher, mais ça, c'est un avis personnel. Et mais, pour l'eau et pour l'air, très franchement, on atteint très vite les limites, parce que l'air, on ne peut rien faire du tout, et l'eau, pas grand-chose. Donc, on voit bien qu'on a un besoin de réglementation. Et donc, on se rend compte qu'on remonte la chaîne des causes et que partant de ma vie quotidienne et de ma santé, ben, je pose des questions de base.
0: C'est ça.
1: Qu'est-ce qu'il faut faire pour avoir une eau propre, un air respirable et des aliments qui sont bons pour la santé, non pas mauvais. On parlait des néonicotinoïdes il y a un instant et de la réflexion des médecins. Pour moi, aujourd'hui, le sujet de la pollution chimique est un sujet aussi important que le sujet climatique.
0: Et ça, c'est formidable, parce que vous dites, vous repartez de la base, vous posez des questions de base, et les citoyens, on entendait en effet ces patients, ces médecins, brandissent ces sujets. Mobilisation à 2 millions de pétitionnaires pour la loi Duplomb. Ça repart ici avec ce sujet sur la loi d'urgence agricole. On reparle, et vous l'évoquez, le cadmium, les PFAS, tout ça, c'est notre vie quotidienne. Et ce que nous venons de vivre avec ces organismes éprouvés, ces 1000 décès supplémentaires, on est dedans, Corinne Lepage.
1: On est complètement dedans. On est complètement dedans, et avec une forme de déni quand même, parce que quand on nous dit c'était pas prévisible, si, je suis désolée, les scientifiques le disent depuis très longtemps. Moi j'avais publié un papier dans Le Monde en 2003, au moment de la canicule, en disant changement climatique, la révolution ou la mort. J'avais déjà la certitude que c'était bien lié au changement climatique. Quant à l'adaptation, très franchement, on en est loin. Oui, bien sûr qu'on a besoin de climatisation, parce qu'il faut éviter que les gens meurent. Mais c'est pas ça qui va résoudre le problème de l'adaptation. Il va falloir faire beaucoup d'autres choses.
0: Oui, mais déjà là-dessus, on est en retard, cela dit.
1: Déjà, on est très en retard là-dessus. Ouais. Mais il va falloir faire beaucoup d'autres choses qui concernent notre vie quotidienne, l'aménagement de nos villes, nos horaires de travail, le type d'aliments que l'on va consommer, etc. etc. Et on voit bien que tout ça est lié, concerne la santé, mais aussi l'environnement, parce qu'il ne faut pas oublier que ce qui est mauvais pour la nature, généralement, n'est pas terrible pour l'homme.
0: Oui, mais vous le dites d'ailleurs, au commencement était la santé, vraiment, ça c'est un slogan qu'il faut soutenir. Vous ajoutez le sujet de la sécurité à la santé, Corinne Lepage, également sujet de préoccupation prioritaire des Français, et sur l'antenne d'ici, on le sait bien. Il s'agit, écrivez-vous, de les persuader que l'environnement en fait aussi intégralement partie de notre sécurité quotidienne.
1: Écoutez, on en a eu une illustration formidable avec ce qui vient de se passer sur la canicule. Quand les trains ne circulent plus, quand les réseaux d'EDF, ou plutôt d'Enedis et de RTE, ne parviennent plus à satisfaire, quand les hôpitaux sont complètement submergés, c'est pas un problème de sécurité ? Bien sûr que c'est un problème de sécurité. La question climatique et la question sanitaire, c'est des problèmes de sécurité, et derrière, c'est aussi des problèmes de souveraineté.
0: Oui.
1: C'est-à-dire avoir la capacité de s'organiser de telle manière qu'on puisse faire face.
0: Comment vous expliquez que ces sujets ont été confisqués ? Vous citiez ces extrêmes, à la fois donc le backlash dont on parle beaucoup, cette

0: régression environnementale. Il y a ce courant trumpiste, mais en France, on y est aussi. Dans cette loi Duplomb, avec les députés, les sénateurs, on y est aussi. Pourquoi ça a été confisqué alors que c'est essentiel à notre survie?
1: Parce que c'est devenu un sujet de polarisation politique, comme l'immigration. Pas pour les mêmes raisons, mais le même sujet de polarisation politique.
0: On oppose les plus pauvres.
1: T'es pour l'environnement, t'es de gauche, t'es contre l'environnement, t'es de droite. Ouais. Ben c'est complètement crétin. Ouais. Tout le monde devrait être pour l'environnement.
0: Et ça fait 40 ans que vous dites ça.
1: Hein. C'est notre santé, c'est notre vie, c'est celle de nos enfants. J'entendais hier Luc Ferry, qui est quand même pas un grand écologiste, hein, c'est le moins qu'on puisse dire. Dire le sujet majeur aujourd'hui, c'est celui des générations futures. Ce qui nous préoccupe tous, c'est comment nos gosses vont vivre quand même, en ce qui me concerne, mes petits-enfants. Comment vont-ils vivre? On a tous ce sujet derrière la tête. Et on en est co-responsables. Non pas forcément dans les gestes quotidiens qu'on va faire, même si chacun peut essayer de faire au mieux, mais dans les choix politiques qu'on va faire pour exiger de nos politiques qui sortent de cette idéologisation qui est mortifère et qui s'intéresse enfin au vrai sujet.
0: Oui, et même quitte à être cynique, parce que vous citez les politiques qui le sont souvent, on peut y voir un intérêt personnel ou collectif dans l'écologie. Et vous revenez sur la flambée des prix en pleine du carburant, en pleine guerre contre l'Iran, l'engouement pour la voiture électrique. Il faut, voilà, mais pas que les crises seulement créent un sursaut et s'éteignent.
1: Et puis avoir, alors on est dans une dèche budgétaire calamiteuse, ça, tout le monde est d'accord là-dessus, mais on a des choix à faire. On a des choix, il y a peut-être des choses, des sujets qu'il faut pour le moment peut-être un peu réduire et puis investir dans toute cette transformation qui en plus est économiquement intéressante. Parce que quand vous faites de la transformation, vous faites bosser les entreprises, vous créez des emplois, bien vous sûr. Avez de l'activité économique, vous faites rentrer de l'argent dans les caisses de l'État puisqu'il y a des impôts, de la TVA et tout le tremblement. Donc c'est une autre vision. Toujours de dire ça va coûter. Oui, mais ça va vachement rapporter. Et le coût de l'inaction est absolument colossal. Je renvoie à la Cour des comptes.
0: 16 à 22% du PIB mondial d'ici 2100.
1: Est-ce que vous dites ? Je renvoie à ce que dit la Cour des comptes, très benoîtement sur la France, un rapport de janvier 2026, où elle dit le coût de l'inaction est 5 fois ou 6 fois supérieur au coût de l'action.
0: En quelques secondes, Corinne Lepage, à 18h, Sébastien Lecornu réunit pour une énième cellule interministérielle de crise, ses ministres, pour faire le point, le bilan et se projeter. Quelle formule, quel plaidoyer avez-vous envie de lui livrer ?
1: Reprenez le sujet, non pas dans l'urgence et dans la com, parce que c'est quand même de ça dont il s'agit, mais dans la prévention, dans la préparation. On a un plan national d'adaptation au changement climatique. Qu'est-ce que vous en avez fait ? Qu'est-ce que vous en avez fait ? Et pour le moment, rien du tout. C'est quand même le troisième, je rappelle, plan. Enfin, le premier. Les deux premiers, c'était zéro. Il n'y avait rien dedans. Celui-là, il y a quelque chose, mais en fait, il n'y a rien. Le fonds vert pour les communes, qui permettent effectivement des actions très concrètes, immédiates. Ratiboiser. Est-ce qu'il n'y a pas d'autre chose à ratiboiser plutôt que le fonds vert des collectivités locales ? Je ne sais pas. C'est des choix à faire. Et qu'ils nous donnent de l'espoir sur la manière dont ils vont continuer à s'en occuper, même quand il fera moins chaud.
0: Sur la base de ce que vous dites, qui est très beau et très juste, l'amour de ses enfants, l'inquiétude quant à leur avenir doit être un puissant moteur. Merci beaucoup Corinne Lepage pour ce discrédit écologique contre le backlash chez Gallimard, collection Tract. C'est un plaisir de vous avoir avec nous.
1: Merci Wendy Bouchard de l'invitation.
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0: Le journal de la Coupe du Monde, cher Bruno, bonjour Salomon.
3: Bonjour Wendy.
0: Alors que les choses sérieuses ont commencé hier soir, Bruno, on est passé à la phase à élimination directe et donc un premier qualifié.
3: Effectivement, on rappelle Wendy qu'avec cette Coupe du Monde à 48 équipes, on a le droit à des 16e de finale en Coupe du Monde. Il y a donc eu hier soir à Las Vegas, alors pas le 16e de finale le plus sexy, on va être très clair, Afrique du Sud, Canada, match techniquement moyen, mais scénario plutôt sympa puisque les Canucks canadiens l'ont emporté dans les derniers instants. On se met en mode télévision canadienne anglophone. Installez-vous, c'est du velours. In the final moments of the game, here's Jacob Schaffelberg. Schaffelberg's ball into the box, headed away by Ocon. It's Ustakio! Stefan Ustakio! In stoppage time! Et de Vancouver à Toronto et même du côté de Montréal.
0: Je dirais Bruno Salomon.
3: Ouais, c'est ça, au pays du hockey sur glace habituellement. Eh ben le soccer est en train de fédérer. On a vu de nombreuses vidéos montrant des fan zones en liesse et des manifestations
0: bon,
3: même
0: ça.
3: Populaires dans les rues. Le but du milieu de terrain Eustachio a donc permis de l'emporter 1-0 et de voir le Canada se qualifier pour la première fois de son histoire en huitième de finale de la Coupe du Monde. Au prochain tour, le Canada affrontera. Ça risque d'être un tout petit peu plus difficile, les Pays-Bas ou le Maroc. Là, ça risque d'être un peu compliqué.
0: En tout cas, belle ambiance aux États-Unis pour un pays qui n'aime pas le foot. On est content. On prend des nouvelles des Bleus dans ce journal de la Coupe du Monde.
3: Une équipe de France qui a récupéré déjà son sélectionneur Didier Deschamps, et ça, c'est une bonne nouvelle, et qui a pris aussi la direction de New York, où les Bleus sont arrivés hier soir. C'est là, dans le New Jersey, c'est en face de New York, au MetLife Stadium, qu'affrontera et que la France affrontera la Suède demain en 16e de finale de la Coupe du Monde de football. Match à 23h, mais avant cela, les Bleus ont un entraînement de prévu aujourd'hui. En tout cas, cette équipe de France a un sacré soutien. C'est en tout cas ce qu'ont vu les reporters de Radio France. Reportage Xavier Monferrand.
4: Les Bleus ont la cote et ça se voit. Avant de monter dans le bus pour New York, des dizaines de supporters sont venus les attendre comme chaque jour à la sortie de leur hôtel au cœur de Boston. Parmi eux, Ethan, maillot de Barcola sur le dos, il est en vacances avec ses parents et il est venu encourager les Français avant le match contre la Suède.
5: Et Agui, Stéphane et Dédé, ils m'ont dit bonjour, je suis content. C'est aussi grâce à eux, hein. Pas de coach, pas de victoire, plus c'est la dernière de Dédé. Et puis, ouais, il y a Mbappé, il y a Ryan, il y a Mike Maignan aussi. Bah, c'est cool, au moins je les ai vus, je n'ai pas eu de signature, mais c'était cool. On va aller chercher la troisième étoile.
4: La troisième étoile, elle est au bout du chemin, mais il est encore long pour François, venu de Vichy pour vivre la Coupe du Monde au plus près des Bleus, confiant pour la France mais prudent.
6: Alors, il faut, si on veut être champion du monde, il faut battre la Suède. Bon, faut toujours se méfier d'être trop optimiste avec la France, c'est le risque. Mais voilà, après on a une belle équipe, donc faut être confiant.
4: Et difficile de ne pas se projeter, tous les supporters des Bleus ont déjà en tête le prochain tour et ne parlent que de ça, le choc attendu face à l'Allemagne.
3: Ouais, France-Suède, incertitude, juste un petit point médical, incertitude autour de la présence de Marcus Thuram, remplaçant habituellement l'attaquant milanais, est touché au mollet. Un geste sympa, c'est le geste sympa du jour chez les Bleus en arrivant à l'hôtel à New York dans sa chambre d'hôtel. Ryan Cherki a passé le nez à la fenêtre, il a vu des supporters français qui lui faisaient des grands signes. Bah, il est descendu de la chambre d'hôtel et il est allé leur apporter des maillots. Il leur a offert un jeu de maillots, c'est plutôt sympa. J'ai bien aimé le geste, on le rappelle, France-Suède, c'est demain à 23h à suivre en intégralité sur notre antenne et la chaîne YouTube ICI, ICI. On vous attend nombreux avec Pierre Clément, Charlotte Lorgeret et Nicolas Perronnet.
0: Cette version.
3: Ah, c'était pour vous, je l'avais promis jeudi.
0: Là.
3: C'est Sheila quand même. Ah, l'hymne américain par Sheila.
0: Bon, ben voilà, avec Nicolas Perronnet et l'hymne américain. Comment va notre reporter de l'autre côté de l'Amérique?
3: Eh ben, écoutez, il va bien, très bien quand même. Après deux grosses semaines de travail intensif et de déplacements en tout genre, Nicolas a fait un mini break ce dimanche, donc hier, et il a pris la mer.
7: Salut les amis, journée off pour moi hier, bah oui il en faut hein, aussi, je me suis mis en mode touriste du coup à Boston et j'en ai profité. Et alors vu que je commence à bien connaître hein, quand même le Boston sur terre, je suis allé faire un tour en mer au large des côtes du Massachusetts. Et ici on est en pleine saison baleine, il y a un sanctuaire, une zone maritime protégée par le gouvernement fédéral américain qui est située en fait à l'embouchure hein, de la baie du Massachusetts entre Cape Ann et Cape Cod, et c'est l'un des meilleurs sites au monde tout simplement pour observer les baleines à bosse notamment, car leur migration traverse pile le golfe du Maine, donc c'est assez facile en fait de les trouver en ce moment dans cette zone. Elles passent leur temps à s'alimenter, ces baleines, donc il y a des bateaux qui emmènent les gens au large de Boston pour voir ce spectacle qui est quand même assez magnifique. Petite pause touristique donc pour moi avant de repartir dans le New Jersey où les Bleus sont déjà arrivés hein, pour leur 16e face à la Suède. Allez, 3, 4, 5 heures de route peut-être, ça dépend des bouchons, et nous on y est aussi. À demain.
3: Ça a soufflé sur le bateau pour Nicolas Perronnet, que l'on retrouve donc demain à New York pour France-Suède en live. Et tiens Wendy, avant de dévoiler le programme du jour, je vous rappelle, hein, le programme du jour, c'est Brésil-Japon ce soir à Houston, 19h, Allemagne-Paraguay et Pays-Bas-Maroc. Voilà pour le programme.
0: Merci beaucoup, cher Bruno Salomon, et voici à l'écoute de la belle humeur de la proximité sur ICI.

0: C'était Jerry Rafferty avec Baker Street sur votre radio ici. Quel plaisir de vous accompagner où vous soyez. Vous êtes tous les bienvenus sur votre radio, au programme de votre après-midi. Actu locale, musique, bonne humeur, on s'occupe de tout. Vous vous laissez guider et on démarre ce lundi après-midi, entre autres avec le groupe Coldplay. Et tout de suite la voix de Louane avec la chanson Conduire. Très bel après-midi.
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1: Les balades nature de l'été, nous sommes toute la semaine à Tomblaine sur une zone sensible, celle de l'Encensoir et celle de l'île du Foulon. Julien Sauret gère ces espaces sensibles pour la métropole du Grand Nancy et il nous fait découvrir ce lieu périurbain qui cache de jolis trésors naturels.
2: Donc là, à gauche, tout de suite en arrivant, 10 mètres après la barrière, on a une immense prairie avec des hautes herbes qui est fauchée le plus tardivement possible pour pouvoir justement laisser tout un cortège d'insectes, de papillons pouvoir butiner. Il n'y a pas beaucoup de fleurs cette année, faut avouer.
1: Pourquoi ?
2: Il y a des étés qui sont, il y a des saisons avec beaucoup de fleurs, des saisons sans trop de fleurs. C'est toujours très très variable, ça dépend des conditions météorologiques printanières souvent quoi. Et là, par contre, c'est des grandes graminées qui s'expriment et on peut voir de temps en temps. Là, on les voit pas à cette heure-ci, mais on les verra sans doute tout autour. Vraiment les libellules qui chassent et la petite boucle pédagogique qui a été créée sort là de ce petit bois. Pour revenir effectivement à la porte d'entrée. Ah, on en voit une qui vole. Tout ouais, ça. Première libellule rouge, là, c'est un Saint-Pétrum qui vient de se poser juste sur le
1: graminée là.
2: Voilà, tout à fait.
1: Sur celui-ci, hein.
2: Voilà, ça, c'est un Saint-Pétrum.
1: Ah ouais,
2: je pense. Je suis pas assez près. Non, c'est une libellule fauve. Je me suis trompé. non, c'est une libellule fauve.
1: Elle a quoi de particulier, elle ?
2: Elle a pas grand-chose de particulier. C'est une des
1: courantes, non ?
2: Oui, c'est une des courantes. Ici, il y a la libellule déprimée aussi qu'on va pouvoir observer très régulièrement. Là, on en voit une qui est en train de voler aussi le long des arbres. Donc, pour peu qu'on ouvre les yeux, on voit énormément de choses.
1: Et on entend aussi.
2: On entend aussi les oiseaux, ouais, effectivement.
1: Il exprime quoi, le chant de l'oiseau ?
2: Alors, il y a des chants territoriaux qui leur permettent de dire « ici, c'est chez moi et tu t'approches pas ». Il y a des chants pour attirer la femelle ou le mâle. Il y a des cris d'alerte. Et c'est des chants qui sont toujours très différents et que les oiseaux peuvent identifier la différence entre une alerte ou alors un chant d'appel, tout simplement. Mmh. Quoi. Le chant qu'on entend le plus en ce moment, c'est le chant du merle, par exemple, qui est hyper mélodieux. Là, on sait que c'est pas du tout un cri d'alerte parce que c'est une mélodie. Quoi. Mmh.
1: Pour revenir justement aux libellules, est-ce que les oiseaux aiment les libellules ?
2: Alors, il y en a qui les consomment, effectivement. Hein, c'est une proie comme une autre. Là, la plupart des oiseaux qui sont là, ne vont pas les consommer. Les libellules, par contre, sont capables, elles, d'aller manger des demoiselles, qui font partie un peu de ce qu'on appelle aussi, enfin, très grossièrement, les libellules, c'en est pas, mais pour simplifier. Donc, c'est très carnivore, une libellule. C'est très joli comme ça, mais c'est très carnivore. Là, tout à l'heure, avant qu'on arrive, il y en a une qui pourchasse un papillon, par exemple.
1: Tu l'as vu ?
2: Oui, à l'entrée, tout à fait. Ouais, elle a fait des grands virages pour chasser un papillon et il a réussi à s'échapper.
1: Votre radio ici Lorraine avec Julien Sauret qui nous fait découvrir les îles du Foulon et de l'Encensoir situées sur la rive droite de la Meurthe à Tomblaine.
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0: C'était Coldplay sur votre radio ici. Coldplay, le groupe de tous les records. Leur dernière tournée a réuni quand même 13 millions de fans. 13 millions, ça représente toute la population de la Belgique. Et ce n'est pas une blague. À suivre les infos de 14h. Et tout de suite, on retrouve les voix de France Gall et Elton John. Donnez pour donner sur votre radio ici.
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2: Justement, je peux faire un petit message, j'espère qu'elle m'écoute, à mon épouse, Virginie, je voudrais lui dire que je l'aime.
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1: Merci d'avoir choisi votre radio ici, il est 14h. 14h, c'est l'heure de retrouver toute l'info en France et dans le monde en 90 secondes avec Marine Legénie.
2: La canicule et une nouvelle cellule de crise prévue à Matignon à 18h en fin d'après-midi. Même si le mercure a baissé qu'on respire enfin, il s'agit de faire un retour d'expérience selon le Premier ministre. Tirer les leçons de cet épisode caniculaire historique de 11 jours qui fait craindre une forte surmortalité. Attention, dans certains départements, le risque feu de forêt reste très élevé. C'est du orange aujourd'hui pour les Pyrénées-Orientales, l'Aude, l'Hérault, le Gard, les Bouches-du-Rhône, la Drôme et le Var, le Vaucluse est en vigilance rouge. À cause des orages, cette fois la circulation des trains est perturbée en Normandie. Jusqu'à lundi prochain, plus d'une dizaine d'arbres sont tombés, provoquant d'importants dégâts. Selon la SNCF, perturbation donc à prévoir sur les lignes Paris-Rouen-Le Havre, Paris-Caen-Cherbourg ou encore Paris-Trouville-Deauville. Des orages qui ont entraîné aussi de nombreuses coupures d'électricité. 20 000 foyers privés de courant à 9h ce matin dans les Hauts-de-France, le centre Val-de-Loire et l'ouest de l'Île-de-France. Malaise humain ou problème technique, le temps de l'enquête à Nancy après le crash d'un avion lors d'un baptême de parachutisme hier. 11 personnes sont mortes dans cet accident qualifié de rarissime par le président de l'aérodrome. Cette grosse panne chez Orange, un incident technique perturbe les connexions à la 4G et à la 5G depuis ce matin. Des perturbations qui n'ont pas entraîné de coupure totale chez les utilisateurs, précise l'opérateur. Et puis en rugby, le demi de mêlée Antoine Dupont déclare forfait pour le championnat des nations. La nouvelle compétition entre hémisphère nord et sud se déroule en juillet.
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4: L'air est beaucoup plus respirable aujourd'hui avec des températures comprises entre 24 et 27 degrés au plus chaud de la journée. J'ai bien dit au plus chaud, c'était les minimales il y a encore quelques jours. Le ciel se partage entre nuages et belles éclaircies. D'ailleurs, ce sont les éclaircies qui vont gagner en fin de journée. Des orages possibles aux abords du massif vosgien, mais beaucoup moins violents que cette nuit. Les températures donc vont recommencer à monter à partir de demain. 30 degrés nous dit Météo France. Profitez bien de cette fraîcheur pour cette journée. Le mercure remonte très vite.
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0: C'était le groupe Electra Light Orchestra sur votre radio ici. Et merci de nous faire confiance et de passer l'après-midi avec nous. Chaque jour, votre radio sélectionne les meilleures musiques pour rythmer votre journée. Tout de suite, on vous propose trois chansons françaises à la suite. Bim, ça tombe, c'est pour moi. Bandolero avec Paris Latino. À suivre également la gagnante de la Star Academy, Marine, avec la chanson Escroc. Et tout de suite, un classique avec Maxime Le Forestier. Ambalaba, le ton est donné. Bel après-midi.
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0: Très bien l'après-midi à l'écoute de votre radio, ici, la radio proche de vous. On s'occupe de tout dans les prochaines minutes, les infos de 15h. Mais avant, on va écouter ensemble Joe Dassin avec l'été indien, Charlotte Cardin et l'indémodable Étienne Daho avec le titre « Mon manège à moi ». Bel après-midi.
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1: Merci pour votre fidélité à votre radio ici, il est 15h. 15h, c'est l'heure de retrouver toute l'info en France et dans le monde en 90 secondes avec Marine Legénie.
2: Cette fusillade en Allemagne, près de Hambourg, dans la ville de Stade, des coups de feu ont éclaté dans un centre d'aide pour jeunes. Bilan, 5 morts, plusieurs blessés, 2 arrestations. Pas plus de détails sur les circonstances pour l'instant. Une vigilance rouge au feu de forêt dans le Vaucluse. Le niveau de danger est très élevé dans le département. 7 autres du pourtour méditerranéen sont en orange. Vous avez la carte sur ici.fr. Dans le sud-est, où il fait encore très chaud, aujourd'hui, les deux départements Corse, les Alpes de Haute-Provence, le Var, les Alpes-Maritimes sont en vigilance orange canicule. Mais sur la majeure partie du pays, on respire tout de même mieux. Une nouvelle réunion se tient à Matignon à 18h avec 17 ministres autour de Sébastien Lecornu pour tirer les leçons de cet épisode caniculaire historique de 11 jours que l'on vient de traverser et qui fait craindre une forte surmortalité. Avocats, magistrats et plusieurs associations appelées à se mobiliser aujourd'hui pour demander le retrait de la réforme de la justice criminelle portée par le garde des Sceaux, Gérald Darmanin. Elle doit être examinée par l'Assemblée nationale demain. Et puis pour le 4e lundi consécutif depuis la mort de Liana, la mobilisation se poursuit à l'appel d'associations pour réclamer une loi intégrale contre les violences sexuelles, des rassemblements devant les tribunaux partout en France. Léon Marchand déclare forfait pour la finale du 200 mètres brasse prévue ce soir en championnat de France de natation à Saint-Étienne. Le nageur, athlète le plus décoré des Jeux de Paris, a senti une gêne à un adducteur.
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4: L'air est beaucoup plus respirable aujourd'hui avec des températures comprises entre 24 et 27 degrés au plus chaud de la journée. J'ai bien dit au plus chaud, c'était les minimales il y a encore quelques jours. Le ciel se partage entre nuages et belles éclaircies. D'ailleurs, ce sont les éclaircies qui vont en gagner en fin de journée. Des orages possibles aux abords du massif vosgien, mais beaucoup moins violents que cette nuit. Les températures donc vont recommencer à monter à partir de demain. 30 degrés nous dit Météo France. Profitez bien de cette fraîcheur pour cette journée. Le mercure remonte très vite.
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0: C'était la voix de Zucchero sur votre radio ici. En tout cas, c'est un véritable plaisir de passer l'après-midi avec vous. Toute la journée, l'actu locale près de chez vous, de la bonne humeur et bien sûr de la musique à suivre. Trois titres français à la suite, Jane Birkin, Indochine et Alain Chamfort. Et tiens, j'ai une anecdote sur Alain Chamfort qui est complètement dingue. En 2018, il a une idée assez unique. Pour un de ses clips, il a confié des caméras à des chats et les a laissés filmer eux-mêmes la vidéo. Oui, oui. Et devinez quoi ? Chat a bien marché. Ah, mais il est fort. Bah normal, c'est Alain Chamfort. Il est ici, sur votre radio.
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1: Amateur de belle mécanique ou simple curieux, voici une idée de sortie idéale pour votre week-end. Dimanche 7 juillet, de 10h à 12h30 et de 14h à 18h, le magnifique château d'Arouet vous réserve une surprise superbe. En partenariat avec le club auto-rétro vosgien, de splendides véhicules anciens prendront leur quartier d'été directement dans le parc du domaine. C'est l'occasion rêvée de venir admirer une sélection exceptionnelle de voitures datant des années 20 aux années 60, sublimé par ce cadre historique et majestueux. Bonne nouvelle, l'animation autour de ces bijoux de l'automobile est totalement gratuite et ouverte à tous. Alors notez bien cette date, c'est dimanche 7 juillet de 10h à 12h30 puis de 14h à 18h. Et si vous souhaitez en profiter pour explorer les lieux, profitez-en, le parc et le château sont ouverts.
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0: Merci d'être à l'écoute de votre radio ici. Dans un instant, les infos de 16h. Mais avant, on va retrouver les voix de Daniel Balavoine, Shakira avec l'hymne de la Coupe du Monde, Die Die, qui cumule déjà plus de 220 millions d'écoutes sur YouTube. Et tout de suite, Eddy Mitchell, Monsieur Eddy Mitchell, avec Couleur Mentalo sur votre radio ici.
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1: Merci d'avoir choisi votre radio ici, il est 16h. 16h, c'est l'heure de retrouver toute l'info en France et dans le monde en 90 secondes, avec vous, Marine Legénie.
2: Le Conseil d'État valide définitivement la légalité du chantier de l'A69. L'autoroute Toulouse-Castres doit entrer en service d'ici la fin de l'année. Il s'agissait de l'une des dernières étapes de l'opposition juridique à ce projet, au cœur, on le sait, d'une vaste contestation des associations environnementales depuis le printemps 2023. La canicule et une nouvelle cellule de crise prévue à Matignon à 18h en fin d'après-midi, même si le mercure a baissé, qu'on respire enfin, il s'agit de faire un retour d'expérience. Selon le Premier ministre, tirer les leçons de cet épisode canicule historique de 11 jours qui fait craindre une forte surmortalité. Attention, dans certains départements, le risque feu de forêt reste très élevé. C'est du orange pour les Pyrénées-Orientales, l'Aude, l'Hérault, le Gard, les Bouches-du-Rhône, la Drôme et le Var. Le Vaucluse, lui, est en vigilance rouge. À cause des orages, cette fois, la circulation des trains est perturbée en Normandie. Jusqu'à lundi prochain, plus d'une dizaine d'arbres sont tombés, provoquant d'importants dégâts selon la SNCF. Perturbation donc sur les lignes Paris-Rouen-Le Havre, Paris-Caen, Cherbourg ou encore Paris-Trouville, Deauville. Au moins 5 morts et plusieurs blessés en Allemagne après une fusillade dans un centre d'aide pour les jeunes à Stade, c'est près d'Hambourg. 2 suspects ont été arrêtés, dont le tireur présumé. Essayer d'enrayer l'essor de la mode éphémère incarnée par le géant asiatique Shein. Le Parlement devrait définitivement adopter une loi contre l'ultra fast fashion, alors que le secteur textile représente près de 10% des émissions mondiales de gaz à effet de serre.
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4: L'air est beaucoup plus respirable aujourd'hui avec des températures comprises entre 24 et 27 degrés au plus chaud de la journée. J'ai bien dit au plus chaud, c'était les minimales il y a encore quelques jours. Le ciel se partage entre nuages et belles éclaircies. D'ailleurs, ce sont les éclaircies qui vont gagner en fin de journée. Des orages possibles aux abords du massif vosgien, mais beaucoup moins violents que cette nuit. Les températures donc vont recommencer à monter à partir de demain. 30 degrés nous dit Météo France. Profitez bien de cette fraîcheur pour cette journée. Le mercure remonte très vite.
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C'était le baiser d'Alain Souchon sur votre radio ici. Ravi de partager en tout cas cet après-midi avec vous. Si vous nous découvrez pour la première fois, eh bien soyez les bienvenus sur votre radio. Au programme l'actu de votre région, de la musique et de la bonne humeur, avec entre autres l'humour en tube de Fred Ballard. Elle évoquera la dernière semaine de stress pour les maîtresses d'école. Mais avant, on écoute Amel Bent avec la chanson L'amour ça se donne. Eh bien ça tombe bien, car on en donne toute la journée à n'importe quelle heure de l'amour. C'est pour vous.

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1: C'est avant tout la nature, quoi. L'été, c'est la nature. Faut profiter de la nature. Bonjour, moi c'est Emmanuel. Donc mon plaisir pour l'été, c'est avant tout d'aller dans les forêts. La forêt de Malzéville, le plateau de Malzéville, c'est très beau. C'est la meilleure saison. Où, à la fin du printemps, début de l'été, c'est là que c'est le plus beau. Et si je veux voir d'autres forêts, ben, je peux aller aussi dans les Vosges. L'autre Vosges, ou même à la Vitelle, c'est aussi joli à se promener. Et puis évidemment, pour plus se détendre, il y a Nancy Thermale, qui est aussi très agréable, qui donne en plus sur le parc. La partie en plus bien extérieure donne sur le parc, sur la verdure, sur la. Voilà, c'est très. Il y a moins de monde que dans la piscine normale. C'est beaucoup plus tranquille. Bon, c'est plus cher, mais c'est plus tranquille. Voilà, ce qu'on. Chacun, c'est le mauvais côté. Et donc voilà, oui, je pense que oui, c'est la. C'est avant tout la nature, quoi. L'été, c'est la nature. Il faut profiter de la nature. En fin de journée, quand tu fais très chaud, plutôt en fin de journée, évidemment. Ou alors au matin, le matin, c'est très beau, c'est très agréable aussi. Voilà, c'est la principale journée, mais j'évite l'après-midi. Bon, l'après-midi, il faut rester à l'ombre un peu. Et puis bon, les restaurants aussi, mais il faut aller en terrasse le soir. Mais bon, voilà, autrement, à midi, on peut aller toute l'année, on peut aller même en hiver. On peut en profiter toute l'année, voilà.
2: Et quand vous baladez près de Vitelle, qu'est-ce que vous faites? Vous allez au terme?
1: Oui, je suis déjà allé au terme, évidemment, oui. La forêt est très bien verte à Vitelle. Ils ont une politique de protection de la nature qui est très développée. Donc voilà, il n'y a pas de pesticides, il n'y a pas, voilà, c'est un peu moins. Parce qu'il y a aussi un peu de pollution quand même, des fois. Voilà, c'est qu'à Vitelle, bon, c'est la pureté de l'air totale. Voilà.
2: C'est vraiment un cadre presque idyllique.
1: Absolument.
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0: Excellent après-midi à l'écoute de votre radio ici. Merci de nous avoir choisi à suivre l'actu locale près de chez vous. Mais avant, on va écouter Michel Sardou avec Les Lacs du Connemara. D'ailleurs, Les Lacs du Connemara, c'est la chanson la plus diffusée en fin de soirée, surtout dans les mariages en France. Nous allons écouter aussi Manon Lisa et tout de suite Marc Lavoine et Catherine Ringer. Qu'est-ce que t'es belle sur votre radio ici.
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1: C'était la voix de Zao de Sagazan, la symphonie des éclairs sur votre radio ici. Allez, il est l'heure de se détendre et de rire avec l'humour en tube de Fred Ballard. C'est le dernier lundi, voilà, avant les vacances. Et Fred Ballard a souhaité rendre hommage à toutes les maîtresses de France ainsi qu'à toutes les équipes pédagogiques.
2: Non, Colombe, il faut plus enlever vous-même les manteaux des enfants quand ils arrivent. Non, Colombe, n'avez-vous pas reçu les dernières directives gouvernementales? Il faut désormais... Cette journée me fatigue déjà.
3: Comprends, mais il y en a plus que quatre. Et après, c'est la libération pour toutes les maîtresses qui vont vivre deux longs mois de calme et d'arrêt total d'injonctions pédagogiques émanant du ministère de l'Éducation, expert en consignes complexes et alambiquées.
2: Il faut laisser l'enfant quitter de lui-même le vêtement venu de l'extérieur afin qu'il s'engage dans son entrée en groupe classe. Ceux qui n'arrivent pas, ils crèvent de chaud, Colombe. Ah, ils crèvent de chaud s'il le faut, mais moi, je me retape pas une réunion avec l'inspecteur d'académie, hein. Cette espèce de gros, encore un beau dessin.
3: Voilà, bah Elodie Pou a bien fait de bifurquer vers une autre voie, hein, parce que c'était limite, hein, dans ces cas-là. Il faut pas forcer. L'abnégation, c'est bien, mais parfois, ça ne suffit pas, car il en faut de la patience pour être professeur des écoles, surtout quand on a la peau noire.
4: C'était mon rêve de petite fille, j'ai toujours rêvé d'entendre des blancs m'appeler maîtresse. Il y a des parents qui arrivent à me dire, attendez, est-ce que L-A, ça se prononce bien Lala? Non. L-A, ça se prononce Kirikou?
3: Ah oui, il n'y a pas qu'aux enfants hein, qu'on apprend le B-A-B-A. Lala Sania doit aussi apprendre le L-A-L-A à certains parents. Sa façon d'enseigner est moins académique, mais beaucoup plus marrante. Et puis un peu d'autodérision en attendant, ça fait des vacances.
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0: C'était Julien Doré sur votre radio ici. Et pour info, ce jeudi à 20h, Julien Doré sera au cinéma avec votre radio pour la diffusion de son concert, Le Dernier Pestacle. Projection unique à ne pas louper. Toutes les infos, bien sûr, sont regroupées sur le site de votre radio ici. Les infos de 17h arrivent juste après Jean-Louis Aubert et Alex Warren. Bel après-midi.
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0: douceur cet après-midi sur votre radio ici Lorraine avec les plages de Jean-Louis Aubert.
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0: Ici Lorraine, première radio sur l'actu locale en Meurthe-et-Moselle et dans les Vosges, il est 17h. Vos informations de ce lundi 29 juin avec Johan Gand. Bonsoir Johan.
2: Bonsoir Maxime, bonsoir à tous.
0: Au lendemain de la mort de 11 personnes dans un crash d'avion à Tomblaine, place au recueillement.
2: 5 moniteurs de parachutisme, 5 participants, le pilote de l'avion sont décédés alors qu'ils participaient à un baptême. L'avion s'est écrasé juste après le décollage de l'aérodrome de Nancy-Essé, sans toucher les maisons de cette zone pavillonnaire. Parmi les victimes, il y a le pilote, donc 5 moniteurs de parachutisme et 5 participants, un lycéen, une étudiante infirmière, une cadre de santé, un comptable et un infirmier libéral, tous originaires de Nancy et de ses environs. L'enquête se poursuit pour tenter de comprendre les raisons de la catastrophe. Des enquêteurs du bureau d'enquête et d'analyse ont procédé à la collecte des débris et de la carcasse de l'appareil pour faire des analyses. En parallèle, les proches qui étaient présents lors du drame hier et le personnel de l'aérodrome ont aussi été entendus. La métropole du Grand Nancy a décidé dès hier d'ouvrir un lieu de recueillement pour que chacun puisse amener des fleurs ou écrire un mot de soutien. Il est installé au stade Marcel Picot à quelques centaines de mètres du lieu de l'accident. Tôt ce matin, Cécile, une habitante de Tomblaine, a tenu à être présente.
3: J'habite juste à côté et je suis évidemment touchée par l'événement qui touche notre commune, par les décès, par la catastrophe, le traumatisme qu'ont vécu ces personnes qui ont été témoins de ça. Ça m'a particulièrement touchée. J'ai écrit un petit mot pour soutenir les proches et leur dire toute notre sympathie pour ce qu'ils vivent actuellement. Il me semblait évident de venir mettre un petit mot pour les familles. C'est un événement qui est intime pour les personnes, mais qui est aussi collectif, qui touche une commune et des lieux de mémoire. C'est important, des lieux où nous, qui sommes des témoins passifs, puissent exprimer aussi les émotions qu'on ressent. C'est vraiment de l'empathie dans son état pur où c'est pas nous, on les connaît pas, on connaît pas leur vie, mais c'est des êtres humains et ils méritaient pas ça.
2: Cécile, habitante de Tomblaine, d'autres lieux de recueillement doivent être mis en place par la métropole, notamment dans les 20 communes du Grand Nancy. C'est déjà le cas à Ludres, Arthur-Meurthe, Vendeuvre, Nancy et Tomblaine. Un moment de recueillement est aussi prévu à 11h ce jeudi dans la commune de Tomblaine.
0: Une fusillade a fait 5 morts et plusieurs blessés dans le nord de l'Allemagne.
2: Les tirs ont eu lieu ce matin dans un centre d'aide aux jeunes dans la ville de Stade. 2 personnes suspects présumés, dont le tireur, ont été arrêtés selon la police locale. Les autorités précisent que l'enquête sur le déroulé des faits et les motivations de cette attaque se poursuit. C'est un projet d'autoroute qui fait l'objet d'un bras de fer depuis plusieurs années. Le Conseil d'État valide aujourd'hui l'autorisation environnementale de l'autoroute A69 entre Toulouse et Castres, ce qui rend donc cette décision définitive. Le projet est pourtant contesté par des écologistes qui déplorent la destruction à venir de zones humides, de terres agricoles ou encore d'écosystèmes. Un nouveau rassemblement ce soir devant la cité judiciaire de Nancy à 19h à l'appel du collectif Enfantiste 54 qui défend les enfants contre les violences. Il réclame, comme d'autres associations, l'adoption d'une proposition de loi intégrale contre les violences faites aux femmes et aux enfants. Une mobilisation qui se répète devant plusieurs palais de justice français suite au meurtre de la petite Liana dans le Gers il y a quelques semaines.
0: Et puis qui va rejoindre le Canada en 8e de finale de la Coupe du Monde de football.
2: 3 16e de finale se jouent ce soir et cette nuit, ça commence à 19h avec Brésil-Japon. L'Allemagne sera ensuite face au Paraguay et puis dans la nuit, les Pays-Bas défient le Maroc.
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2: Et du côté de chez nous, Maxime, pour la météo, attention aux épisodes qui pourraient être orageux.
0: Oui, notamment sur le massif pour ce soir. On attend des éclaircies en pleine avec des températures aux alentours des 25 degrés pour la nuit prochaine. Ça y est, on va pouvoir enfin respirer puisque les températures vont passer la barre des 20 degrés pour aller en dessous. Vous pouvez aérer vos habitations cette nuit. Et pour demain, on va se réveiller de nouveau avec un beau soleil avec des températures comprises entre 18 et 22 degrés avec les maximales pour Saint-Dié-des-Vosges. Et demain, toujours sous ce beau soleil, dans l'après-midi, les températures devraient avoisiner les 28 degrés. Vous prenez la route cet après-midi, vous êtes nos yeux. N'hésitez pas à nous appeler si vous rencontrez la moindre difficulté pour circuler, le moindre obstacle. 03 83 36 20 20 et n'hésitez pas à consulter la page Facebook de notre partenaire, InfoRadar 54.
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0: Allez, pour vous ramener chez vous, on a vos chansons préférées tout au long de cette soirée avec Kim Wilde. Très belle soirée avec Ici Lorraine.

0: Excellent après-midi avec Kim Wilde sur votre radio, ici Lorraine.
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0: Bonsoir la Lorraine, j'espère que vous allez bien, que la journée s'est bien passée, on a pu enfin respirer avec la pluie qui est tombée un petit peu partout. 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C'est dans la prochaine demi-heure. Tout d'abord, on vous propose une belle idée de sortie si vous aimez les sensations fortes. On vous emmène sur les bords de Meuse que Damien Colombo a descendu en kayak. C'est dans moins de 5 minutes, juste après cette nouveauté ici Lorraine, soirée mondaine, chanson exceptionnelle, c'est Aurélia.

0: Une nouveauté ici Lorraine, soirée mondaine d'Oria pour accompagner votre début de soirée sur votre radio ici Lorraine, avec une belle idée de sortie si vous aimez les sensations fortes et surtout pour se rafraîchir avec les fortes chaleurs qu'on a pu avoir la semaine dernière. C'est avec Damien Colombo.
1: Aujourd'hui pour les vacances, j'ai testé pour vous une descente de la Meuse en kayak. C'est le club de Saint-Mihiel qui organise cela depuis une dizaine d'années. J'ai testé le parcours, 12 km, environ 3 heures de descente. Mais Pierrick, le responsable qui nous accueille, nous explique qu'il y en a pour tous les niveaux.
2: Enfin, on a un parcours plus petit, un peu familial, et celui-là est un peu plus sportif.
1: C'est fait pour toute la famille ?
2: Alors oui, c'est des canoës qui sont vraiment très stables. Et puis notre parcours sur la Meuse est familial, donc des personnes qui n'en ont jamais fait peuvent venir sans souci.
1: On est à l'arrivée là, ici sur Meuse, on a été repéré la plage d'arrivée, on devra descendre tout à l'heure. Comment ça se passe pour la suite ?
2: On va vous remonter au départ et ensuite on vous explique tout, on vous donne les matériels, le canoë, les gilets de sauvetage, les pagayes, on vous explique comment pagayer, et puis après vous êtes parti sur toute la descente.
1: Alors on a pris la voiture pour remonter au départ et c'est là que j'ai fait la connaissance de Sandra et Stella, deux copines qui ont fait la descente avec moi. Et c'est Stella qui a embarqué tout le monde.
3: J'aime bien l'idée, le matin, au réveil.
1: Il fait beau là en plus. Hein.
3: Il fait super beau. Donc on va voir comment, ce que ça donne, s'il y a des petits rapides quand même.
1: Alors on met les canoës à l'eau, la Meuse est très calme, hein, c'est effectivement très stable. On est là, on est transporté dans un autre monde, pas un bruit à part le clapotis de l'eau et les bruits de pagayes. On emprunte des parties très sauvages de la Meuse, on y croit surtout les buses, les canards qui pêchent devant nous, des hérons, c'est totalement dépaysant. Et la seule chose qui rappelle la présence de l'homme, c'est ce barrage, après 2 km, avec une jolie descente qui a ravi Stella.
3: Génial.
1: Ça mouille un peu quand même.
3: Ouais, mais c'est pas grave, un peu de sensation, c'est chouette.
1: On est parti vers 9h30 et à 10h30, c'est déjà la petite pause café. Café croissant hein, qu'avaient mis dans leur sac mes deux comparses du jour.
3: Et là, il y a du soleil, une petite plage, on a même un gros rondin de bois pour s'installer. C'est trop bien quoi.
1: Alors les pauses, c'est quand on veut. Sur le parcours, on s'est arrêté 3 fois. Stella et Sandra avaient vraiment tout prévu.
4: Bah oui, baignade. Pique-nique, baignade, à contre-courant.
1: On est arrivé après 3h20, pause comprise, 12 km 250 précisément de navigation et des sourires pour tout le monde.
4: C'était génial. Non, c'était super. Vraiment, venez le faire.
0: Et si vous avez l'habitude de faire des descentes en kayak, n'hésitez pas à les partager avec nous sur nos réseaux sociaux, ici Lorraine, ou au 03 83 36 20 20. Pour vous accompagner cet après-midi, vos chansons préférées avec Damagno David qui arrive juste après Renaud.

0: Damiano David avec Next Summer sur votre radio, ici Lorraine. Et d'ailleurs, que faites-vous l'été prochain? Si vous organisez un événement, venez nous le présenter en nous laissant un message audio sur le WhatsApp de votre radio, ici Lorraine. C'est tout simple, vous enregistrez le 03 83 36 20 20 dans vos conversations WhatsApp, vous nous laissez un message audio et puis comme ça on peut le passer à l'antenne. On n'attend plus que vous.
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0: Africa de Rose Laurence ce soir sur votre radio Ici Lorraine.
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0: Votre radio Ici Lorraine vous raccompagne chez vous avec un trafic assez compliqué autour de la métropole du Grand Nancy puisqu'un accident est survenu dans le sens Lunéville vers Nancy sur l'A33 à hauteur de l'aire de Villers-Clairieu. Vous empruntez cet axe ce soir. Dites-nous ce qui se passe au 03 83 36 1 parce que je vois que vous êtes ralenti de l'échangeur de Fléville jusqu'à l'aire de Villers-Clairieu. Je vois que ça coince également sur l'A330 un petit peu avant l'échangeur de Fléville lorsque vous circulez dans le sens Nancy vers Épinal. Mais je pense que c'est dû à la densité de circulation. Et sinon, autour encore de la métropole du Grand Nancy, sur la 31, toujours cette zone de travaux qui vous ralentit dans le secteur de Froid, dans le sens Metz vers Nancy. Et je vois que c'est très compliqué entre Agincourt et Essel et Nancy dans les deux sens de circulation. On sent qu'il y a beaucoup de personnes qui rentrent du boulot ce soir. 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
0: Ah ben justement, on vient de recevoir un coup de fil de Frédéric pour nous signaler que l'accident sur la 33 dans le sens Lunéville vers l'Axou, juste avant l'aire de Villers-Clairieu, c'est deux voitures qui sont sur la voie de gauche. Le bouchon va jusqu'en bas de la côte de Brabois avec la police et les pompiers qui sont sur place. Donc courage si vous êtes dans cet embouteillage. Prudence et patience, on reste connecté au 03 83 36 20 avec vos chansons préférées évidemment pour vous ramener chez vous après une journée de boulot. On s'occupe de tout avec Nick Kershaw. Would it be good? C'est mettre l'accent pour vous, rien que pour vous. Belle après-midi avec Ici Lorraine.

0: Nick Kershaw accompagne votre début de soirée sur votre radio ici Lorraine avec une nouveauté en ce lundi 29 juin. Premier épisode de notre série estivale dans ma valise avec Perrine Clément qui ouvre la valise des vacances de votre radio ici Lorraine et décortique les objets incontournables de nos étés. Et forcément, pour ce premier épisode, Perrine a choisi la valise.
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4: Je ne pouvais pas commencer sans elle. C'est la vedette de nos vacances. La valise. Que l'on perd, que l'on oublie, que l'on pèse, que l'on mesure, que l'on porte et sur laquelle on s'assoit. Cette idée, commercialisée à partir des années 1970, on la doit à Bernard Sado, qui un jour, dans l'aéroport de Porto Rico, observe un individu déplacer un objet volumineux sur un chariot à roulettes. Il imagine faire la même chose avec sa valise. Les ventes de la valise à roulettes décollent réellement en 1987, avec Robert Plath, qui la modifie légèrement en rajoutant une poignée télescopique. Ses premiers clients, ses collègues. Pilotes, stewards, hôtesses de l'air se déplacent à toute vitesse d'un hall d'aéroport à un autre, avec une valise à 2 ou 4 roues. Une visibilité qui va susciter l'intérêt des voyageurs. Et vous, avez-vous une valise ?
5: Ma valise, elle est rouge, elle est sur 4 roues, assez grande. Tout dans la simplicité, mais rouge quand même, on la remarque bien.
6: Ma valise, souvent, c'est une valise qu'on peut mettre en soute dans l'avion. On est sur du 4 roues pour qu'on puisse la prendre à côté de nous tranquillement, qu'on soit obligé de la traîner derrière. Et elle est rigide, elle est grise, classique. Je mets un petit élément distinctif dessus pour que je puisse la reconnaître si jamais je suis amenée à prendre l'avion, comme ça je la vois de loin. Mais c'est tout.
7: Ma valise, elle est rouge et elle a 4 roues. Elle passe dans les compartiments cabine, ce qui est très pratique, ça évite de payer la soute.
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0: Dans ma valise, une série estivale de votre radio ICI Lorraine. Avec un nouveau calendrier, vous avez l'habitude de l'entendre le matin. 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Pour vous accompagner en attendant vos appels, Louane avec Conduire à 17h36.
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Louane et conduire sur votre radio ici Lorraine. 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Oui, vous avez bien entendu. 500 euros, c'est juste après ma prière. Axel Red sur votre radio ici Lorraine.

Axel Red, ma prière d'Axel Red sur votre radio ici Lorraine. 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Et votre inscription pour remporter ces 500 € en carte cadeau à utiliser une semaine avant la rentrée scolaire de vos enfants ou de vos petits-enfants. Eh oui, on est comme ça pendant l'été, on vous redonne du pouvoir d'achat sur votre radio ici Lorraine. Accompagner votre début de soirée. Moi, je suis très heureux de vous proposer cette magnifique chanson de lune de miel, Paradise Mi Amor. Ça bouge, ça pulse, ça sent bon l'été et ça nous permet d'un petit peu nous aérer avec ces fortes chaleurs qu'on a eues la semaine dernière. Ça y est, on peut enfin respirer. Passez une très belle soirée avec ici Lorraine.

0: ça sent bon l'été, ça. Lune de miel avec Paradise Mi Amor sur votre radio, ici Lorraine. Dans moins d'un quart d'heure, votre actu local en Meurthe-et-Moselle et dans les Vosges, dans le journal de 18h.
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0: Je vous raccompagne chez vous, notamment sur les routes et avec un trafic assez compliqué autour de la métropole du Grand Nancy. On est toute la soirée à vos côtés, même tout au long de la journée, au 03 83 36 20 20. Vous empruntez la 33. Je vous parlais tout à l'heure d'un accident qui est survenu dans le sens Lunéville vers l'Axou, juste avant l'aire de Villers-Clairlieu, avec deux voitures qui sont sur la voie de gauche, avec le bouchon qui allait notamment jusqu'en bas de la côte de Brabois. Et bien, figurez-vous qu'il y a un accident qui vient de survenir juste après l'échangeur de Fléville sur le même axe, c'est-à-dire qu'il y a deux accidents sur la 33 et donc vous êtes fortement ralenti dans le sens Lunéville vers Nancy. Je vois que sur la 330 également dans les deux sens de circulation, une fois que vous avez passé l'échangeur de Fléville et que vous êtes dans le secteur d'Oudemont et d'Aycourt, je vois que vous êtes fortement ralenti également. 03 83 36 20, n'hésitez pas à nous appeler si vous avez davantage de renseignements concernant ces deux accidents qui sont sur la 33 dans le sens Lunéville vers Nancy après l'échangeur de Fléville. Je vois que ça coince également sur la Nationale 59, lorsque vous essayez de rejoindre Saint-Dié-des-Vosges en partant d'Étival Clairefontaine, une fois que vous avez passé la voie, il y a une zone de travaux qui vous ralentit dans le sens Étival vers Saint-Dié. 03 83 36 20 20, ici Lorraine, toute la journée à vos côtés. On vous raccompagne chez vous également avec vos chansons préférées, avec Wonderful Life, Black.

0: Charles Doré avec famille ou pas famille. Charles Doré avait d'ailleurs participé à la Star Academy. C'est comme ça que vous l'avez peut-être découvert.
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0: Ici Lorraine, première radio sur l'actu locale en Meurthe-et-Moselle et dans les Vosges. Il est 18h. Vos informations de ce lundi 29 juin avec Johan Gant. L'épave de l'avion qui s'est écrasé hier à Tomblaine est en train d'être évacuée.
2: 5 moniteurs de parachutisme, 5 participants et le pilote sont décédés. Des baptêmes en parachute se sont transformés en drame lorsque l'avion s'est écrasé juste après le décollage de l'aérodrome de Nancy-Essey hier vers 11h. Les 11 occupants de l'avion sont morts. Aucune habitation n'a été touchée dans le crash. L'enquête se poursuit pour tenter de comprendre les raisons de cette catastrophe. Des enquêteurs du bureau d'enquête et d'analyse ont fait des relevés aujourd'hui encore pour tenter de comprendre les circonstances de cet accident, Alexis Arad.
3: Les enquêteurs ont observé toutes les pièces de l'appareil, se sont aussi attelés à la recherche de caméras embarquées ou de téléphones des passagers qui pourraient avoir filmé la catastrophe. Car en l'absence des boîtes noires, ces enregistreurs de vol non obligatoires sur ce type d'appareil, les enquêteurs doivent travailler principalement avec les témoignages et vidéos des personnes sur place au moment du drame. Cela veut dire auditionner les contrôleurs de la tour qui pourraient avoir échangé avec le pilote, les proches des passagers qui étaient au sol ainsi que les riverains. Avec leurs informations et peut-être donc des prises de vue de l'intérieur de la cabine, les enquêteurs de la gendarmerie des transports aériens et du bureau d'enquête et d'analyse pourront étudier les différentes pistes. Celle d'un avion déséquilibré, il était à pleine capacité, un pilote et 10 passagers. Des mouvements ou une mauvaise répartition des poids auraient pu faire basculer l'appareil. Celle d'une défaillance moteur juste après le décollage ou bien celle encore du malaise du pilote par la forte chaleur. Pour l'heure, aucun élément de l'enquête n'a été rendu public.
2: Des précisions d'Alexis Arad. On commence aussi à en savoir un petit peu plus sur les victimes de cet accident. Il y a le pilote, 5 participants de Nancy et ses environs, un lycéen, une étudiante infirmière, une cadre de santé, un comptable, un infirmier libéral. Et puis il y avait les 5 moniteurs qui étaient là pour encadrer ces baptêmes de parachutisme. Parmi eux, un pompier venu du Var, affecté à la caserne du Luc en Provence. L'adjudant-chef David Tellier avait 53 ans. C'est toute la communauté des sapeurs-pompiers du Var qui est en deuil, réagit Éric Grohin. C'est le directeur du service départemental d'incendie et de secours du Var.
4: Il avait passé son brevet de moniteur de parachutisme, c'était sa passion. Et donc, il est décédé de sa passion, malheureusement, et ça jette bien évidemment un grand trouble dans la caserne du Luc en Provence. D'abord parce que c'était quelqu'un qui était depuis un moment dans cette caserne et qui s'y était bien intégré. Et puis deuxièmement, on a perdu aussi le président du SDIS qui était le maire du Luc en Provence. Donc c'est une caserne qui a été doublement affectée ces derniers temps. Quand on perd un des nôtres, c'est toujours quelque chose qui est reçu avec émotion. Voilà, donc c'est pour ça que c'est une caserne qu'il va falloir aller soutenir. Quand on voit les conditions tragiques, forcément, on ne peut que penser à sa famille dans ces moments-là.
2: Et la métropole du Grand Nancy a décidé dès hier d'ouvrir un lieu de recueillement pour que chacun puisse amener des fleurs, écrire un mot de soutien. Il est installé au stade Marcel Picot. D'autres lieux de recueillement doivent être mis en place par la métropole, notamment dans les 20 communes du Grand Nancy. C'est déjà le cas à Ludres, Arthes-sur-Meurthe, Vendeuvre, Nancy et Tomblaine. Un moment de recueillement est aussi prévu à 11h jeudi sur la commune de Tomblaine. La piscine de Nancy Thermale, de nouveau ouverte depuis ce matin, ce week-end. Les surveillants de baignade étaient en grève. La piscine était fermée après des altercations en fin de semaine dernière. Ces surveillants demandent de meilleures conditions de travail et une diminution de la jauge des personnes à accueillir. La métropole, Nancy Thermale et les surveillants travaillent en ce moment même sur des réaménagements pour assurer la sécurité des baigneurs et des maîtres nageurs.
0: 5 morts et plusieurs blessés dans une fusillade aujourd'hui dans le nord de l'Allemagne.
2: Et le bilan vient même de monter à l'instant à 6 morts d'après l'AFP. Après des tirs qui ont eu lieu ce matin dans un centre d'aide aux jeunes dans la ville de Stade. 2 suspects présumés, dont le tireur, ont été arrêtés selon la police locale. D'après les premiers éléments de l'enquête, il pourrait s'agir d'une tragédie familiale. C'est un projet d'autoroute qui fait l'objet de nombreuses mobilisations depuis plusieurs années. Le Conseil d'État valide aujourd'hui définitivement l'autorisation environnementale de l'autoroute A69 entre Toulouse et Castres. Le projet est contesté par des écologistes qui déplorent la destruction à venir de zones humides, de terres agricoles ou d'écosystèmes pour un faible gain de temps d'une vingtaine de minutes sur ce parcours. C'est un rendez-vous qui devient récurrent. Un rassemblement débute dans une heure devant la cité judiciaire de Nancy à l'appel du collectif Enfantiste 54 qui défend les enfants contre les violences. Il réclame, comme d'autres associations, l'adoption d'une proposition de loi intégrale contre les violences faites aux femmes et aux enfants. Cette mobilisation est née suite au meurtre de la petite Liana dans le Gers il y a quelques semaines.
0: Après le Canada qualifié en huitième de finale, la Coupe du monde de football revient avec trois nouveaux matchs ce soir.
2: Trois 16e de finale qui commencent à 19h avec Brésil-Japon. Ensuite, l'Allemagne sera face au Paraguay. Et vers 3h demain matin, les Pays-Bas défient le Maroc avant, bien évidemment, le match de la France demain face à la Suède.
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2: Alors, le soleil commence à revenir, Maxime. Est-ce que ça veut dire qu'on est tranquille sur les menaces orageuses qui pouvaient peser sur notre région?
0: La réponse est oui en pleine, mais non sur le massif. Parce que normalement, on pourrait avoir quelques orages, notamment sur le massif vosgien, avec des températures aux alentours des 25 degrés pour 20 heures. Pour cette nuit, les températures vont repasser la barre des 20 degrés pour aller en dessous. On va pouvoir enfin aérer nos habitations, respirer de nouveau. Et demain, on va se réveiller avec un beau soleil, avec des températures comprises entre 18 et 22 degrés avec les maximales pour Saint-Dié-des-Vosges. Et dans l'après-midi, les températures devraient avoisiner les 28 degrés. 18h06, vous êtes sur la route, vous nous écoutez en rentrant du boulot. Si vous êtes dans les Vosges, notamment sur la Nationale 59 entre Lavoivre et Saint-Dié-des-Vosges, vous êtes ralenti dans le sens Étival vers Saint-Dié en raison d'une zone de travaux. Mais le principal point rouge se trouve dans la montée du Grand Canyon. C'est très, très compliqué. Ça commence même à ralentir juste avant l'échangeur de Fléville dans le sens Lunéville vers Nancy. C'est en raison d'un accident qui est survenu tout à l'heure, c'est toujours d'actualité. Dites-nous ce qui se passe si vous empruntez la montée du Grand Canyon ce soir au 03 83 36 20 20 avec un autre ralentissement à vous signaler s'il se trouve sur l'A330. Une fois que vous avez passé l'échangeur de Fléville et que vous êtes à hauteur de la zone industrielle d'Ounemont, vous êtes ralenti dans le sens Épinal vers Nancy. 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
0: Pour vous accompagner chez vous, si j'ai vos chansons préférées, exceptionnelles, avec un artiste que j'adore, Étienne Dao, avec Des heures hindoues à 18h07, qui vous ramène jusque chez vous. Passez une très belle soirée avec Ici Lorraine.

0: Trois magnifiques chansons d'Étienne Dao hein, pour vous raccompagner chez vous. C'était Des Heures Hindous à 18h10 sur votre radio, ici Lorraine.
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0: Bonsoir la Lorraine, et oui, je suis très heureux de vous raccompagner chez vous jusqu'à 19h avec évidemment un point sur vos conditions de circulation. Si vous rencontrez la moindre difficulté pour circuler, vous n'hésitez surtout pas à nous appeler au 03 83 36 20 20. On va s'intéresser à votre programme télé. Si vous êtes fan de Camping Paradis, on vous emmène dans les coulisses de cette série de TF1 dans la prochaine heure. Tout d'abord, on vous emmène dans le Toulois pour vous présenter une Lorraine qui est passée d'infirmière libérale à artisane en verrerie. Véronique Laure l'a rencontrée pour Il était une fois des Lorrains. On vous propose cette rencontre juste après cette nouveauté ici Lorraine avec Ça fait mal de Vita avec de A. Vita.

0: Ça fait mal de Vita, une nouveauté. Ici Lorraine pour vous raccompagner chez vous. Je viens de voir sur mon écran qu'un accident vient de survenir de nouveau encore dans la montée du Grand Canyon. C'est juste après la prise de cette A33 lorsque vous venez par l'A330. Dites-nous ce qui se passe au 03 83 36 20 20 pour vous faire patienter dans les embouteillages, que ce soit dans la montée du Grand Canyon, mais également ailleurs. On vous emmène dans le Toulois avec celle qui a fait de son loisir son nouveau métier. Véronique Laure l'a rencontrée pour Il était une fois des Lorrains. Elle était infirmière libérale maintenant. Isabelle est verrière et Véronique l'a rencontrée dans son atelier.
1: Eh bien bonjour,
2: bienvenue.
1: Merci beaucoup, à Avrinville on est.
2: C'est ma maison, mon atelier attenant à ma maison. Au départ pour travailler le fusing, aujourd'hui il est complètement transformé pour le chalumeau.
1: Qui a transformé votre vie, chalumeau?
2: Ah oui, complètement.
1: Il est là.
2: Il est là, oui. Hein.
1: Bon allez, mettez-le en marche tout de suite que je me rende compte de ce
2: c'est
1: que ça veut dire. Oui,
2: ouais,
1: c'est possible.
2: Oui. Est-ce que vous voulez des lunettes pour regarder?
1: Il vaut mieux?
2: Oui.
1: C'est pour se protéger les lunettes?
2: Oui, et puis vous allez voir le verre... va être différent sous la flamme.
1: Ça, c'est quoi, ça?
2: C'est des baguettes de verre. Avec ma baguette, je viens inclure des points de verre.
1: Ça a l'air tellement facile.
2: Et je vais refaire la boule et vous allez voir ce qui se passe. Vous voyez?
1: Oui. Ça s'ouvre comme une fleur à l'intérieur du verre. Ah, c'est magnifique. Voilà, vous m'avez dit 30 ans dans le paramédical. Vous faisiez quoi?
2: Je suis une ancienne infirmière. Hein, j'ai été soignante et puis j'étais infirmière. Je terminais sur du libéral. J'avais des patients que j'adorais qui me suivent encore. C'est vrai qu'avec le recul aujourd'hui, je m'aperçois que ma vie est meilleure aujourd'hui. Si vous voulez, les souffrances du paramédical, elles sortent aujourd'hui en se disant qu'est-ce que la vie que j'ai aujourd'hui est vachement bien. Mmh. Et que je la changerais pour rien au monde et que j'y retournerai pas en tout cas. Ouais. Ça, c'est sûr. Ouais, j'ai vraiment fait une croix sur ce métier qui, oui, est difficile et pesant et je regrette pas les années que j'ai faites, mais je pense qu'elles sont bien derrière moi en tout cas.
1: Contente que la page soit tournée.
2: Ouais,
1: mais qu'est-ce qui vous a décidé?
2: J'ai eu un souci de santé, un arrêt de travail qui a fait que j'ai eu besoin de m'occuper. Et c'est à ce moment-là que j'ai perfectionné mon travail dans le verre, quoi.
1: Ah, mais vous le travailliez déjà quand vous étiez infirmière?
2: C'est un loisir au départ, ouais, complètement.
1: Mais à quel moment se fait vraiment la bascule? On se dit, j'arrête et puis je vais pouvoir en vivre?
2: J'en vis pas, non, j'en vis pas. Du tout.
1: Ça va que monsieur est là, quoi.
2: Oui, la bascule, elle se fait quand on se dit qu'on ne peut plus exercer le métier pour lequel on a un diplôme, parce que physiquement, on ne peut plus suivre.
1: Mais vous espérez en vivre un jour?
2: Ouais, j'espère.
1: C'est possible.
2: Oui. Dans le fond, je travaille pour ça quelque part. Hein. Mm-hmm. Donc, je suis pas sûre que je vivrai aussi bien que je vivais quand j'étais infirmière libérale. Mais monsieur est là, monsieur me soutient dans tous les sens.
1: Mm-hmm. Il met vos bijoux.
2: Oui, il a un bracelet à moi.
1: Ah, oui.
2: Ouais, il a un bracelet. Je fais des bracelets pour hommes, mais c'est un de mes premiers. C'est mon fan. C'est mon Je peux pas mettre une publication sur Facebook sans que j'ai toujours un j'aime. Hein. Ça, c'est ouais.
1: Ah c'est chouette. On va faire une photo devant le chalumeau peut-être,
2: si vous voulez.
1: Hein?
0: Et d'ailleurs, Isabelle propose des ateliers pour découvrir le verre dans son atelier à Avrinville. Ça a lieu les mardis et les jeudis. C'est au mois de juillet. Vous pouvez découvrir cet art qui fait la fierté de notre région. On a également vos chansons préférées avec les Bee Gees, juste après Tina Turner.

0: Les Bee Gees qui nous font monter dans les aigus ce soir sur votre radio ici Lorraine avec Tragédie et dans moins de 5 minutes. Je vous fais un point complet sur vos conditions de circulation juste après la dernière chanson du monde de Florent Pagny qui arrive dans un instant.
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0: la dernière chanson du monde qui vous ramène chez vous avec Florent Pagny sur votre radio, ici Lorraine.
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0: Bon, tout à l'heure, je vous parlais de ce ralentissement dans la montée du Grand Canyon dans le sens Lunéville vers Nancy sur l'A33. Une fois que vous avez passé l'échange de Fléville, visiblement, sur cet axe, il y a encore un ralentissement, mais c'est après, à hauteur de l'aire de Villers-Clairlieu. Mais là, je vois pas qu'il y a d'accident. Donc, dites-nous ce qui se passe au 03 83 36 20 20. Et sinon, ce soir, sur la Nationale 59, toujours ce ralentissement en raison de cette zone de travaux qui vont ralentir entre La Voivre et Saint-Dié-des-Vosges dans le sens Étival vers Saint-Dié. Et sinon, ailleurs, tout va bien. 03 83 36 20 20. 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
0: Pour vous ramener chez vous, on vous emmène dans les coulisses de vos programmes télé avec notamment une série de TF1 qui cartonne chaque été, Camping Paradis. On vous y amène juste après One Republic et Runaway, juste après Axel Bauer. Éteins la lumière à 18h32 sur votre radio, ici Lorraine. Passez une très belle soirée.

0: Runaway de One Republic sur votre radio. Ici Lorraine qui vous raccompagne chez vous. Et on vous emmène ce soir dans les coulisses de ce que vous pouvez voir à la télévision avec Patrice Gascoigne. Patrice, vous nous proposez de fêter les 20 ans d'une série de TF1 parce que cette saison, on regarde avec vous Camping Paradis.
1: Je suis sûr qu'il y a des habitués du camping parmi vous, mais est-ce que vous êtes du genre à savoir repérer ceux qui débutent en mode nuit sous la tente ?
2: Ça sent le nouveau campeur.
3: Cet arbre est sur mon emplacement. Et moi, c'est Christophe Morisot, avec un Z, pas un S.
4: J'ai dû basculer dans la quatrième dimension.
5: Inédit, Camping Paradis, lundi à 21h10 sur TF1 et en streaming sur TF1+.
1: Et quel inédit ce soir, puisque la série Camping Paradis fête ses 20 ans. La première diffusion de cette fiction familiale et populaire, c'est pas un gros mot, hein. C'était le 21 novembre 2006, et cette ambiance ensoleillée, portée par des valeurs de convivialité et de bonne humeur, elle vous plaît toujours. Vous étiez l'an dernier en moyenne 4 millions de téléspectateurs à suivre les aventures de Tom. Tom, c'est le directeur de Camping Paradis. Il est joué par Laurent Ronac. Je ne sais pas si vous vous rappelez, mais le comédien a été découvert par le grand public dans une émission de télé-réalité qui s'appelait « Mon incroyable fiancé », un grand bluff où il avait été excellent et qui avait fait une audience canon, plus de 11 millions de téléspectateurs pour le dernier épisode. Et ben c'est à partir de là que TF1 a eu l'idée de lui confier le rôle de Tom dans Camping Paradis. Alors à l'heure de souffler sur les 20 bougies du gâteau d'anniversaire de la série, comment il le vit, Laurent Ronac, ses 20 ans de Camping Paradis ?
6: Et 20 ans de Camping Paradis, ça se vit bien, hein, c'est plutôt facile à vivre. Voilà, parce que c'est une série qui marche, c'est une série populaire, c'est une série qui se tourne au bord de la Méditerranée, au soleil. Donc forcément, c'est plein de bons moments, c'est plein de beaux souvenirs. Je vois ça avec une certaine nostalgie de tout ce que j'ai pu vivre sur le plateau avec les comédiens, avec les équipes techniques, artistiques, de production. Voilà, c'est forcément plein de souvenirs, voilà, avec les bons et parfois quelques moments un peu plus difficiles à traverser ensemble. Mais en tout cas, voilà, c'est évidemment un chapitre, ou en tout cas le projet d'une vie qui aura été, même si ça durera encore, j'espère, quelques années, en tout cas une très très belle aventure, une très très belle expérience humaine.
1: La belle émotion de Laurent Ronac qui fête ce soir sur TF1 avec vous, les 20 ans de Camping Paradis. Et moi je remets la tente ici, dès demain, pour de nouvelles coulisses télé.
0: Eh bien, le rendez-vous est pris, hein, Patrice Gascoigne, pour vous accompagner si vous ne voulez pas rester chez vous devant la télévision. Il y a aussi le mapping, place Stanislas, la plus belle place du monde et au-delà, ça tombe bien. Jérôme Prodhomme vous y amène dans moins de 5 minutes, juste après les Bengals, avec Walk Like an Egyptian. On se met de profil.

0: Walk Like an Egyptian des Bengals ce soir sur votre radio ici Lorraine. À bientôt 18h45.
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0: Imaginez qu'à partir de 20h, les températures vont baisser pour aller en dessous des 23 degrés. C'est l'occasion peut-être pour vous d'aller vous promener dans les rues de la cité ducale avec la plus belle place du monde et au-delà qui accueille un mapping en ce moment. Jérôme Pronome vous prouve que quand c'est Lorrain, eh bien c'est forcément fin bien.
3: La plus belle place du monde. Je le dis souvent et on me dit que je suis chauvin, mais je le pense sincèrement. Et l'été, avec l'hiver froid et sec, c'est le meilleur moment de l'année pour aller place Stanislas. Enfin, place Stan, hein, comme on dit par apocope en coupant le mot. Arriver quand le soleil brille et s'amuse avec les dorures au point qu'on a l'impression qu'elle danse. Écouter le brouhaha qui résonne en permanence, fruit de tant de conversations futiles ou passionnantes, riches ou dramatiques, qui ont lieu de ci, de là, sur les terrasses, tout autour de Stanislas, bien dodu, habillé chaudement avec son costume de sacre, à côté de sa couronne de roi de Pologne, et qui pointe du doigt l'arc erré où se trouve le médaillon de Louis XV, à qui il a dédié cette place. Les autres réverbères qu'on voit sur la place sont arrivés après les réverbères qui sont sur les fontaines et les Nancéiens de l'époque ont eu l'intelligence de les vouloir en accord avec la place. L'arc erré est sublime, avec sa renommée rayonnante, toute dorée, qui souffle dans sa trompette le bonheur d'être à Nancy. Amusez-vous à regarder les sculptures en hauteur. La place Stan, c'est le bonheur de la fraîcheur dans le musée des Beaux-Arts et vous pouvez profiter de l'été pour aller redécouvrir les collections comme les œuvres des peintres Lorrain, Le Lorrain justement, Émile Friant, mais aussi l'étonnante collection de verreries Dôme ou Baccarat. Et la place Stan, c'est aussi, pas très loin, la place d'Alliance où on peut se poser un peu à l'écart pour voir les façades austères et écouter murmurer la fontaine. C'est aussi tout près 20 hectares pour la pépinière avec sa roseraie et le seul rodin qui soit dans un lieu public. Enfin, la place Stan ne serait peut-être pas si belle si la place de la Carrière n'était pas là, plus discrète, pour la prolonger, donner l'élégance après la folie, le calme après la foule, un lieu unique qui vous apaise le soir quand il fait frais, après une chaude journée d'un été nancéien, d'un été fin bien, d'un été lorrain.
0: Et d'ailleurs, si vous voulez aller faire le plein de fraîcheur aux alentours de 22h45 où il fera 20 degrés dans les rues qui sont proches de la place Stanislas, il y a le mapping qui va démarrer à 22h45. Vous pouvez aller y faire un tour, c'est un événement ici Lorraine. On a également Joe Dassin ce soir. Il nous emmène dans les yeux d'Émilie pour vous ramener chez vous.
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0: Magnifique chanson de Pascal Obispo et de Francis Cabrel. Il faudrait que pleuve l'amour, c'est une nouveauté ici, Lorraine. Si vous aimez la musique, ça tombe bien. Ce soir, Émilie Mazoyer reçoit le chanteur Sinclair ainsi que l'artiste Gaëtan Roussel du groupe Louise Attaque qui n'a pas accepté par erreur son invitation. 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Ici, Lorraine est justement pour vous mettre dans l'ambiance juste avant votre journal de 19h. On avait décidé avec le programmateur du Sulorun, eh bien de vous proposer une magnifique chanson de Louise Attaque. C'est Léa qui arrive dans un court instant.
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1: Mais elle sera surtout sur notre radio ici Lorraine tout à l'heure à partir de 20h puisque Gaëtan Roussel est l'invité d'Émilie Mazoyer. En tout cas, merci beaucoup d'avoir été avec nous. Toute l'équipe d'ici Lorraine revient demain dès 6h avec Nathalie Millon et Mathieu Barbier pour vous réveiller avec de nouveau dans notre quiche aux chansons vos places pour aller voir la Star Academy.
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1: 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Il est 19h. Vos informations de ce lundi 29 juin avec Marine Logelli.
3: Ce drame à Beuvrage, près de Valenciennes, avec la mort de deux jumelles de 13 mois, de déshydratation, selon les premiers éléments de l'enquête. Leurs corps sans vie ont été découverts aujourd'hui au domicile familial, Pascal Thiebold.
4: Les secours sont arrivés vers 13h, deux véhicules des pompiers, deux ambulances du SMUR, mais aussi l'hélicoptère du SAMU qui s'est posé sur un terrain tout proche. Un dispositif d'ampleur pour venir en aide à ces deux petites filles, âgées de 13 mois, mais aussi au reste de la fratrie. Il y a en effet trois autres enfants âgés de 4, 5 et 6 ans. De sources policières, les jumelles ont été victimes d'une déshydratation sévère qui a donc conduit à leur décès. Les autres enfants ont été hospitalisés pour la même cause. Dans cette cité HLM, aux petites maisons d'un état, les voisins évoquent des températures de 30 degrés dans les chambres. Les parents des petites victimes ont été placés en garde à vue. La procureure de la République de Valenciennes devrait communiquer dans la soirée.
3: Pascal Thiebold, ici Nord. Quelles leçons tirer de la canicule que nous venons de vivre? C'est la question au cœur d'une cellule de crise qui se tient en ce moment au ministère de l'Intérieur. Sébastien Lecornu a pris la parole juste avant la réunion. Pour le Premier ministre, les EHPAD ont tenu, mais le nombre de morts à domicile, lui, a augmenté.
5: Toute comparaison mécanique avec 2003 serait assez mal à propos. Je le dis prudemment, c'est un peu tôt, mais on le voit bien, le nombre de victimes à domicile est bien plus important que sur tous les épisodes précédents. Et en clair, la surmortalité à domicile, c'est-à-dire quand les forces de secours arrivent, malheureusement, les personnes sont déjà décédées. Et à l'inverse, les EHPAD ont tenu, avec une pression qui est forte, un engagement important évidemment des équipes, enfin aussi beaucoup d'argent qui ont été mis ces dernières années. Hein, le fameux Ségur du médico-social aussi est passé par là, enfin, je le dis comme ancien président de département. On a donc quelque chose qui a bien tenu, mais sur lequel il va falloir y revenir. Et puis évidemment, le point d'attention particulier, c'est l'hôpital.
3: Le Premier ministre annonce également que les climatiseurs pour les hôpitaux justement commenceront à être livrés en fin de semaine, début de semaine prochaine, et qu'une reprise d'un épisode caniculaire est possible. Alors doit-on se préparer à une nouvelle canicule en France dès la fin de la semaine? Sébastien Léas, prévisionniste chez Météo France, nuance. Le scénario d'une vague de chaleur extrême est peu probable, mais il faut s'attendre à voir le mercure remonter en fin de semaine.
6: À partir de vendredi, on va se retrouver avec une situation de grande échelle sur l'Europe de l'Ouest, à nouveau propice à une nouvelle montée des températures. Alors pour l'instant, on parle que de montée des températures. On ne s'attend pas encore à avoir des chaleurs aussi intenses que la semaine dernière. Mais a priori, à partir de vendredi et une bonne partie de la semaine prochaine, on devrait être sur des températures encore chaudes. Quand on fait de la prévision au-delà de J4, J5, on va utiliser des modèles probabilistes ou des modèles ensemblistes et on va choisir le scénario le plus probable de ces modèles. Donc on n'aura sans doute pas des chaleurs extrêmes, on n'aura sans doute pas des températures proches des normales de saison. En revanche, on est vraiment sur un scénario chaud à partir de vendredi. A priori, une bonne partie du pays, l'Ouest a l'air d'être en premier lieu concerné avec les régions du pourtour méditerranéen. Puisque en fait, c'est des conditions anticycloniques qui se rapprochent et qui vont nous apporter ces nouvelles températures chaudes par l'Atlantique.
3: Attention, dans ce contexte, demain, 6 départements seront en danger très élevé d'incendie. Il s'agit des Pyrénées-Orientales, de l'Aude, de l'Hérault, du Gard, des Bouches-du-Rhône et du Vaucluse. Carte sur ici.fr. Le Conseil d'État valide définitivement la légalité du chantier de la 69, l'autoroute Toulouse-Castres, décriée par les associations environnementales. Il s'agissait de l'une des dernières étapes de l'opposition juridique à ce projet. Pour Thomas Digard, du collectif d'opposants La Voie est libre, c'est incompréhensible encore plus avec la chaleur actuelle.
7: Il faut quand même comprendre que le sujet de la 69, ce n'est pas qu'une autoroute de 53 km. C'est surtout un projet d'infrastructure qui n'a plus aucun sens dans le monde dans lequel on vit aujourd'hui, qui a été décrié par plus de 2000 scientifiques lors d'une tribune en 2023. Mais bon, je pense que les personnes qui défendent ce projet le défendent, je ne sais pas s'ils vivent dans leur chair ce qui se passe. Et ça, c'est assez simple à comprendre. Il y a des vidéos qui ont circulé récemment, et puis même les études scientifiques le montrent. Quand vous mesurez la température près d'un arbre ou sur de l'enrobé, par exemple, exemple, on est parfois trois fois plus chaud au niveau de l'enrobé. Ça va fondamentalement changer le climat local dans ce secteur.
3: Et selon le ministre des Transports, Philippe Tabarot, la décision du Conseil d'État permettra l'achèvement des travaux de l'autoroute et son ouverture en octobre prochain. Une fusillade en Allemagne, près de Hambourg, aujourd'hui dans la ville de Stade. Des coups de feu ont éclaté dans un centre d'aide pour jeunes. Bilan 5 morts, plusieurs blessés et 2 arrestations, dont le tireur présumé. Au programme de la Coupe du Monde de foot ce soir, la suite des 16e, Brésil-Japon qui vient de commencer. Puis à 22h30, l'Allemagne affronte le Paraguay. Enfin, Léon Marchand déclare forfait pour la finale du 200 mètres brasse ce soir en championnat de France de natation à Saint-Étienne. Le nageur, athlète le plus décoré des JO de Paris, a senti une gêne à un adducteur.
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1: Des éclaircies pour terminer cette journée avec des températures aux alentours des 25 degrés. Il peut y avoir encore quelques gouttes de pluie, notamment sur le massif Vosgien. Et pour cette nuit, les températures devraient passer enfin la barre des 20 degrés. Pensez à aérer vos habitations. Et demain, on va se réveiller de nouveau avec un beau soleil, avec des températures qui devraient être comprises entre 18 et 22 degrés avec les maximales pour Saint-Dié-des-Vosges. Et dans l'après-midi, les températures devraient atteindre les 28 degrés. Vous prenez la voiture ce soir, n'hésitez pas à consulter la page Facebook de notre partenaire InfoRadar 54. Passez une très belle soirée avec Ici Lorraine.
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0: Bonsoir à tous, je déclare ouverte la version 100% des 80, spécial été, spécial vacances, peut-être pour certains, en tout cas spécial bon souvenir et bonne humeur, et ça commence comme ça.

0: C'était Madonna, Who's That Girl.
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0: Ah, dans les années 80, on était tous fans de Madonna et en 87, on l'était même encore plus. La reine de la pop, cette année-là, nous a comblé de bonheur, mais a vidé aussi notre budget loisir. 87, c'est la sortie du film Who's That Girl. On vient d'écouter un extrait de la BO. Le film n'est pas un chef-d'œuvre, mais notre idole jouait le premier rôle. 1987, c'est un album, une tournée qui s'arrêtera à Paris au Parc de Sceaux le 29 août et à Nice le 31. Bref, un bon cru pour les fans. 1980, c'était aussi une belle année pour Bachung, Gabi au Gabi.
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0: François Valéry, aimons-nous vivants ?
1: Il a raison, François Valéry. N'oubliez pas de dire aux gens que vous aimez, que vous les aimez. Et si c'est dur, bah, faites-le en chantant. Ça lui a réussi à François. Il est resté 25 semaines dans le top 50. Vous écoutez 100% années 80. Notez-le bien, si c'est pas déjà fait, c'est tous les jours. 7 jours sur 7, dès 19h. On va continuer à feuilleter le livre aux souvenirs avec Phil Collins, One More Night, qui arrive juste après ça.
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0: L'ambiance des années 80, ça continue sur votre radio Ici Lorraine, juste après ces petites infos.
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0: Kate Bush en 1984, c'était Running Up That Hill.
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0: 5 ans plus tard, 1989, c'est le duo norvégien Avalanche qui se retrouve numéro 1 du top 50 en France avec Johnny Johnny Come Home. Alors, petit rappel, tiens, concernant le top 50, le classement des ventes de 45 tours a été initié par le Syndicat National de l'Édition Phonographique en 84, mais la notoriété, elle est arrivée le 4 novembre 84, le jour de la première de l'émission sur Canal+, diffusée en clair. On arrête le petit cours d'histoire et on écoute Avalanche.
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0: Police avec Every Breath You Take. Ah, un clip sublime en noir et blanc, Sting, le visage grave jouant de la contrebasse. Voilà, je suis sûr que vous vous en souvenez vous aussi, c'était en 1983. La suite de votre soirée, c'est dès 20h, Émilie Mazoyer et les Essentiels de Décibel. Mais en attendant, les Rolling Stones arrivent avec Start Me Up, c'est juste après ça. Belle soirée à tous.
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1: Il est 20h sur votre radio locale, ici, merci de nous avoir choisis.
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2: Bonsoir Émilie.
3: Comment ça va ?
2: Ça va très très bien, très très bien. Et je suis ravi de faire la rentrée avec vous.
3: Mais oui, moi aussi. Vraiment flattée, heureuse, en confiance aussi parce que je sais qu'on va passer un bon moment. Celles et ceux qui nous écoutent connaissent évidemment votre parcours absolument incroyable. La dernière fois qu'on s'était vu, c'était lors de la sortie d'un album live incroyable qui faisait qui venait un petit peu célébrer les 30 ans de carrière de Louise Attaque. Mm-hmm. C'était Amour, enregistré à Bercy, et c'était fou.

0: vous êtes à 97,5 depuis. Et en solo, ça ne chôme pas non plus, mon cher Gaëtan, puisque le sixième album arrive. Le premier, c'était il y a 15 ans, et on la chante encore par cœur, celle-là. Hein. C'était en 2010, ce premier album solo qui s'appelait Ginger.
1: Exactement.
0: Et alors, c'est à nouveau le nom d'une épice, d'un condiment.
1: Exactement.
0: Voilà, qui a été choisi pour donner un titre à votre album solo. C'est Marjolaine qui sortira le 14 novembre prochain.
1: Tout à fait.
0: Alors, Marjolaine, il faut m'expliquer. Moi, je pensais que c'était un prénom.
1: Mais c'est un prénom.
0: C'est une herbe.
1: C'est les deux. Donc le petit clin d'œil à l'herbe, on appelle, c'est l'origan des jardins, la marjolaine, donc on en fait des infusions. Donc ça c'est le petit clin d'œil à Ginger, premier album solo. Et Marjolaine, c'est un prénom que je trouve magnifique, tout doux, ouais. Et c'est un prénom qu'on rencontre peu ces temps-ci. Et cette idée qu'on croise peu ce nom et ce prénom, pour moi, fait qu'il est tout à fait propice à l'imaginaire et à la rêverie. Et j'aime bien cette idée-là. Peut-être que vous avez une idée de votre Marjolaine, et j'espère que Marjolaine deviendra votre copine. Ouais. Et j'aime bien cette idée-là. Voilà. Et voilà. Donc c'est pour que Marjolaine soit aux auditrices et aux auditeurs d'ici et à tout le monde, et qu'eux l'emmènent avec eux en balade et que ça devienne leur copine.
0: La copine Marjolaine arrive au mois de novembre, mais Gaëtan est sympathique et nous présente un premier titre de l'album qui vient de sortir. C'est une chanson qui s'appelle « Je reste là ».
1: Tout à fait, « Je reste là ».
0: Comment faire pour choisir une première chanson pour présenter un nouveau projet ?
1: Jamais très simple de choisir un premier morceau, surtout que l'album, et c'est comme ça qu'on travaille maintenant avec ma Clarisse, j'allais dire, mais c'est ma manageuse qui est aussi mon épouse, Clarisse Fiorgan, et maintenant on décide quand l'album est fini. Et c'est important parce que de temps en temps on décide un peu tôt, ou on s'appuie sur un moment où les brouillons étaient sympathiques, et puis finalement quand on arrive à la fin de l'enregistrement, on s'aperçoit que c'était pas le bon choix. Donc là on choisit à la fin, ça c'est un petit détail de forme. Et puis c'est pas simple, et là il faut faire confiance, et moi je fais confiance à Clarisse sur ce coup-là, et aussi aux équipes avec qui on travaille. Mais Clarisse a vraiment le final cut, comme on dit. Et puis Je reste là, c'est une balade, et moi j'ai souvent mis en extrait des chansons peut-être plus rythmé. Je sais pas, même si des balades j'en ai écrit, peut-être pour d'autres, parce que c'est de la veine, je crois, j'espère, de Je vous trouve un charme fou que j'avais écrit pour Oshi, ou de Ilia que j'avais écrit pour Vanessa Paradis. Donc j'aimais bien cette idée-là d'arriver avec une balade, chose que je n'avais pas faite, et je trouve ça intéressant de pas se répéter. Ça fait, vous l'avez dit tout à l'heure, ça fait une trentaine d'années que je fais de la musique. J'ai
0: c'était
1: la chance de vivre.
0: Mettre un coup
1: non,
0: de vieux, parce que pour le coup, c'est frais comme au premier jour. Hein.
1: Mais il y a aucun problème. Mais ce que j'allais dire, c'est que à travers le fait de faire de la musique depuis 30 ans, et d'en vivre, et j'ai cette chance-là, je m'en voudrais de m'ennuyer. Donc arriver avec une balade, chose que je n'ai pas fait avant, ben voilà. J'espère que c'est de la fraîcheur, et j'espère que les auditrices, auditeurs le prendront comme tel.
0: Vous allez la découvrir maintenant, cette chanson. Vous en avez envie, ça tombe bien. C'est le moment de l'écouter. Elle a la douceur de la Marjolaine, finalement. Tout se passe comme prévu. Un plan parfait, ce retour en solo de Gaëtan Roussel. Je reste là, donc. Et Gaëtan Roussel est l'invité de Décibels.

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1: C'est tout nouveau et c'est déjà sur votre radio. Ici Gaëtan Roussel, je reste là. Ça fait quoi la journée où on sort une nouvelle chanson? Est-ce que, on parlait tout à l'heure de ses 30 ans de carrière, est-ce que ça fait toujours le même effet, Gaëtan?
2: Oui, ça fait toujours le même effet, à savoir, un effet de stress ou d'envie que ça arrive. Et ce qui gagne quand même, à chaque fois, c'est l'impatience.
1: Ouais.
2: Et une fois que c'est sorti, on est content, parce que c'est ça qui est important, c'est que les chansons se mettent à vivre. Moi, je fais pas des chansons pour les garder pour moi et ou autre. Je les fais pour qu'elles appartiennent aux autres, et c'est ça qui m'intéresse. Donc maintenant, je reste là, et à vous qui écoutez ici et à vous qui écoutez autre chose. Et j'ai hâte que Marjolaine arrive, c'est-à-dire l'album. Et voilà. Donc, mais il y a ce petit côté,
1: un petit côté premier encart, hein.
2: Oui, il y a un petit côté. Oui, tout à fait. Hein, ouais, c'est vrai. Et ça s'enlève pas, ça part pas. Mais moi, j'aime bien cette idée-là. Je crois qu'à l'intérieur de ce petit moment de doute et de stress et de petite tension, il y a tout ce qu'on a pu y mettre avant, et puis il y a tout ce qu'on va recevoir. Donc, j'aime bien cette idée-là. C'est pas anodin. Voilà. C'est pas grave, mais c'est important pour soi, à ce moment-là. Et j'aime bien cette idée-là. Et puis, on a hâte d'avoir des retours. Enfin, voilà, il y a tout ce qui va avec. Mais premier encart, c'est pas mal.
1: Alors, souvent, pour mettre des chiffres sur des ressentis, histoire de voir si ce qu'on ressent est réel, on compte. Alors, j'ai compté, Gaëtan. Donc, Louise Attaque, 5 albums. Vous, en solo, 6 albums. Vous avez d'autres groupes à différents moments de votre carrière, Tarmac, Les Disseurs. Et puis il y a Les Enfoirés, il y a votre émission de télé, il y a la radio, il y a eu la radio,
2: oui,
1: il y aura peut-être à nouveau de la radio, du cinéma, etc. Et je me demandais ce que cachait ce presque cette boulimie de travail. Déjà, est-ce que c'est du travail?
2: Oui, c'est du travail, parce que ne serait-ce qu'à travers les rencontres humaines et l'aventure humaine qu'il y a dans chacun des exemples que vous avez cités, chacune des aventures que vous venez de citer, il y a du travail, parce qu'il faut être à la hauteur, parce qu'il faut avancer, il faut essayer de comprendre pourquoi on est là, il faut essayer de savoir qu'il faut apprendre, pour apprendre, il faut être à l'écoute. Donc oui, après, c'est une passion. Donc c'est là où ça se décale un petit peu, même si c'est un travail, et j'ai cette chance-là de vivre de ma passion. Et pourquoi autant de choses? C'est comme ça aujourd'hui que je vois mon métier. Je le vois traversant. J'aime bien cette idée-là. J'apprends à chaque fois. Je le vois à travers l'idée que les vases sont communicants. Donc, quand je suis en train de faire l'émission de télé, c'est-à-dire que je suis dans un petit camion et que j'accompagne quelqu'un. Moi, je suis au volant et j'ai un ou une invitée. Et c'est le portrait d'un territoire et d'une personne. Et d'ailleurs, on va reprendre. Voilà. Et je pense qu'on va reprendre d'ailleurs pour quelques épisodes. Là, c'est tout autre que quand moi je suis ici avec vous, Émilie Mazoyer, et que je vous réponds. Donc, j'aime bien cette idée-là. Et jamais être au même endroit, c'est important. Et encore une fois, je reviens à ce que je vous disais tout à l'heure, je m'en voudrais de m'ennuyer. Ouais. Et le fait d'être à différents endroits, à chaque fois dans des aventures humaines, fait que je m'ennuie pas. Et j'aime cette idée-là.
1: Ouais. Donc pas envie de s'ennuyer, pas envie d'être blasé non plus, j'ai l'impression, parce que mine de rien, toutes ces aventures, bon, alors c'est formidable pour vous, mais à chaque fois c'est des succès de dingue. On pourrait imaginer qu'au bout d'un moment ça vous fait plus rien, et en fait non, on voit que vous continuez à vous réjouir.
2: Mais bien sûr.
1: Mais c'est pas tout le monde, ça. J'ai l'impression que c'est des artistes peut-être qui ont eu le temps d'avoir envie.
2: Je sais pas. En tout cas, moi, j'essaie de rester alerte par rapport à tout. Moi, je cherche pas à rester jeune. J'avance dans le temps et j'en suis très heureux. Par contre, essayer de comprendre les autres, essayer d'être avec les autres. On vient d'écouter mon dernier single, Je reste là. Je l'ai fait avec un jeune homme qui a un talent fou, qui s'appelle Marceau, qu'on peut croiser aux côtés de Solane, la jeune Solane, par exemple, chanteuse, ou de Pierre Garnier dans un autre registre. Et il a quasiment 25 ans de moins que moi. Et j'adore cette idée. idée-là. Voilà. Et moi, j'ai envie de passer du temps avec cette vision-là aussi, d'aujourd'hui et de demain. Moi, ça m'aide à avancer et de continuer à avancer, ni de reculer. Enfin, j'espère pas. Et je veux pas retourner en arrière. J'ai aucune nostalgie. Donc, je crois pas être blasé. J'espère, non. En tout cas. C'est que des espoirs à chaque fois. Mais j'espère vraiment ne pas l'être.
1: Mais ce qui est beau quand on vous entend parler, Gaëtan Roussel, c'est qu'à aucun moment on ressent une peur du vide. Pas du tout, c'est pas ça. Il y a des gens qui vont multiplier les aventures artistiques ou autres, justement pour avoir peur, pour combler un vide qui pourrait arriver. Chez vous, je sens pas ça du tout.
2: Non, je crois pas, même si évidemment, de temps en temps, on a peur de ce qui peut arriver quand quelque chose s'arrête. Il y a des moments, ne serait-ce au sens R du terme, c'est-à-dire de dépression, c'est-à-dire de choses qui s'arrêtent. Mais cette idée d'avoir toujours, et depuis, je crois, quelques années, l'envie et le fait de pouvoir aller vers les autres régulièrement, fait que j'ai pas cette peur-là. Mais c'est quelque chose que je construis et qu'on construit avec Clarisse depuis des années. Voilà, c'est des années. Le travail de Clarisse, qui est ma manageuse, entre autres, c'est d'avoir une vision de mon travail. Son travail, c'est d'avoir une vision du mien. Et ça fait des années qu'elle propose cette idée-là. Donc, moi, on discute, on échange et on commence à comprendre ce qui est possible. Les premières fois, on m'a proposé émission de radio. Je me suis dit, émission de radio, mais comment faire? Et puis, très vite, j'ai compris, grâce à des discussions avec elle, que oui, évidemment, parce qu'il y a des choses à aller apprendre. Ouais. Voilà. Et on les apprend et on se promène avec après. Et c'est ça qui est sympa. J'aime bien cette idée-là.
1: C'est beau comme tout. Alors, vous parliez de votre équipe, donc ceux avec qui vous avez fabriqué ce nouvel album qui arrive au mois de novembre. Donc, Marceau, on en a parlé. Et alors, peut-être plus étonnamment, enfin, je ne sais pas d'ailleurs, vous allez me dire, il y a Renaud Rebillot, alors, dont le nom est dans à peu près un remerciement sur deux aux Victoires de la Musique. Oui. Voilà, puisqu'il travaille
2: trois, voilà,
1: avec Gims, avec Vita, avec Slimane, qui sont des artistes que nous, on écoute. Sur cette radio ici, qui viennent régulièrement dans l'émission, qui ont une image peut-être plus variété que la vôtre. J'aimerais savoir pourquoi vous êtes allé le chercher, Renaud Rebillot.
2: Déjà, variété, c'est un super mot. Hein. On est d'accord, moi je trouve. C'est super, il y a des grandes chansons de variété, j'adore. Et moi, si on me dit que le prochain album, Marjolaine, il est pop, variété, chanson, je suis un homme très heureux.
1: Mais c'est vrai que c'est pas l'étiquette qu'on vous colle naturellement.
2: Oui, oui. Voilà. Et parce que j'ai rencontré d'abord... je connaissais bien le travail de Renaud Rebillot et j'ai rencontré la personne qui est un homme charmant, plein d'esprit, talentueux, incroyablement. Ouais. Et j'ai travaillé avec lui d'abord sur Éclectique, c'est-à-dire mon album de Dieu précédent. Et justement, mon envie, à travers le fait d'aller à son contact qui avait, lui, développé peut-être une autre forme de musique ou en tout cas d'autres sons que ceux que moi j'avais pu croiser jusque-là, c'est là où je vous rejoins, ça m'intéressait puisque moi, justement, je voulais faire de l'éclectisme et je voulais que mon album Éclectique de Duo soit des productions qui, de chanson en chanson, frottent les unes avec les autres. C'est pour ça que sur cet album précédent de Duo, on y trouve Bertrand Belin, mais soprano, Oshi, Vanessa Paradis, Louane, il y a plein de gens. Et j'aimais cette idée-là. Et j'ai continué l'aventure avec lui sur quelques chansons de cet album Marjolaine, parce que notre aventure n'était pas finie, parce qu'on s'entend bien, et parce que ce monsieur et ce gars a énormément de talent, j'ai déjà dit, je le redis, énormément de talent mélodique, et aussi parce que dans la règle du jeu, pardon, je suis un peu long, il a accepté une règle du jeu qui me, et ça m'a fait plaisir qu'il accepte, comme Marceau d'ailleurs, c'était qu'on travaille ensemble en co-composition, en production première, et qu'après tout ça, je puisse le prendre moi, et que je l'amène à quelqu'un d'autre qui s'appelle Marlon B, qui est le troisième
1: larron, mousquetaire.
2: Voilà. et lui, par contre, Marlon a été l'homme qui traversait en production le travail avec Marceau, le travail avec Renaud Rebillot et le travail que j'avais pu faire de mon côté. Donc, si vous voulez, il y avait, j'espère, une vision du pourquoi, du comment. Donc là, on a affaire à un Renaud Rebillot comme à un Marceau producteur, compositeur. Et j'aime bien cette idée-là. Et moi, je suis parti avec ça. Il y a eu la confiance des deux. Après, je les laisse garder dans la boucle pour qu'ils comprennent. Voilà, donc ça, c'est comment fabriquer des disques. C'est en essayant de savoir un peu où on veut aller. Et là, il faut aller toquer à certaines portes. Hors de question de ne pas travailler avec des gens que je ne connais pas. Marlon était la personne et Marceau étaient les deux que je ne connaissais pas encore.
1: Bah c'est super intéressant parce que je suis sûre qu'il y a plein de gens là qui nous écoutent et qui ne pouvaient pas imaginer que les chansons passaient dans autant de mains, dans autant de paires d'oreilles avant. Voilà.
2: C'est pas une obligation. Ça peut. C'est ce qui m'est arrivé à moi. Encore une fois, j'ai cette chance là. C'était un petit peu le fil que j'avais décidé de suivre. Et voilà, il y a aussi la possibilité. Ça m'est déjà arrivé de créer et d'écrire de mon côté 100% et puis d'avoir un autre producteur. Il y a des gens qui font tout de A à Z. Je crois que ça dépend de ce que vous savez faire, de ce que vous avez envie de vivre. Et moi, je reviens à cette idée dont je vous parlais tout à l'heure. L'aventure, elle est humaine. Et moi, j'ai vécu une aventure humaine sur Marjolaine fantastique. J'espère que ça s'entend. Et on s'est marré pas possible et on a bossé pas possible. Et voilà. Et j'espère que ça s'entendra tout ça.
1: Dans toutes ces activités dont j'ai parlé, il y en a une dont j'ai pas encore parlé, parce que pour moi elle est vraiment à part, c'est la musique, les chansons que vous écrivez pour les autres. Vous avez évoqué Vanessa Paradis, évidemment, vous lui avez écrit cette merveille.

0: obligé de parler de Bachung et Résident de la République.
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0: Oui, vous avez écrit tout un tas de tubes pour vous, pour Louise Attaque, mais aussi pour d'autres artistes. Je citais Vanessa, Paradis, Alain Bachung, mais il y en a eu d'autres. Est-ce que ça c'est complètement à part? Parce que finalement, c'est la seule partie de votre travail où là, vous n'apparaissez pas. Vous êtes caché.
2: C'est à part.
0: Plein de gens ne savent pas que vous avez écrit ces chansons.
2: Oui. C'est à part avec un point commun, c'est que c'est des gens avec qui j'ai travaillé. J'ai travaillé pour eux, mais j'ai travaillé avec eux parce que les deux chansons que vous venez de passer, celle avec Alain Bachung, celle avec Vanessa Paradis, c'est des personnes et des êtres humains que j'ai rencontrés, avec qui on a discuté. J'ai eu la chance de coproduire ces chansons-là. Donc, si vous voulez, c'est une chanson. J'ai vécu aussi avec eux le fait de l'enregistrer et tout ça, donc l'aventure elle est là aussi, c'est pas la même, mais elle est là aussi, et c'est quelque chose que j'adore faire, croiser la route de d'autres chanteuses, de d'autres chanteurs, essayer de leur proposer quelque chose. On a toujours envie que ça leur ressemble, et en même temps, il faut pas proposer quelque chose que la personne a fait la veille ou l'avant-veille, parce que sinon ça n'a pas d'intérêt. Le but, c'est de faire en sorte que tout le monde avance. Donc voilà, mais j'aime beaucoup. J'aime beaucoup écrire pour les autres.
0: Bah nous aussi, on aime bien quand vous.
2: Ouais, c'est gentil.
0: Et Gaëtan Roussel, toujours avec nous. Je reste là, c'est la nouvelle chanson.

Sixième album solo, Gaëtan Roussel. Mais alors, même quand vous êtes en solo, parce qu'on parlait de éclectique, vous n'êtes jamais tout seul, hein, vous êtes avec Oshi.

0: Marlon B, votre Clarisse. Alors, je me demande, est-ce qu'il y a un moment où vous êtes tout seul avec vos chansons ?
1: Oui, j'aime bien cette idée-là aussi. Le moment où je peux pas me recroqueviller, parce que c'est un terme que je trouve un petit peu peut-être trop fort, mais aller flâner autrement et tout seul, juste avec ma guitare en bandoulière. Et donc je l'ai fait dans le sud de la France, sur Marjolaine, et puis je suis allé aussi me promener en Islande. Tout seul.
0: En Islande.
1: Voilà, j'avais été déjà.
0: Il fait si froid, enfin Gaëtan.
1: Il fait si beau. Oui, bien sûr, c'est magnifique. Et puis, j'entendais il y a pas longtemps quelqu'un dire quelque chose qui m'a touché et que je trouve très vrai, c'est que voyager, c'est évidemment remettre un coup de pied un peu dans tout ce qu'on pense être acquis ou vrai. Et puis, c'est pas tant changer de lieu, disait-il, c'est changer d'idée aussi. Et j'aime bien ça. Voilà, c'est rencontrer d'autres manières de regarder les choses. Et j'aime bien ça. Donc
0: quand vous êtes en Islande, vous pensez pas de la même manière que quand vous êtes à Paris ou dans le sud de la France.
1: On est ailleurs et on regarde les choses autrement. On rencontre d'autres personnes. Donc les gens font pas comme vous. Donc vous vous demandez pourquoi. Et les gens, le soleil est pas pareil. Enfin tout, il y a tout qui change. Voilà, et les gens sont. Ont une autre manière d'évoluer dans leur quotidien, dans la manière. J'aime bien cette idée-là. Voilà, je veux pas l'intellectualiser à outrance. Je dis juste que cette idée-là, elle est jolie. Donc voilà. Donc ça, c'est mes moments à moi où finalement je me retrouve tout seul avec mon petit ordinateur et ma petite guitare pour faire mes petites chansons de mon côté que je ramène aussi sur un disque comme Marjolaine à Monsieur Marlon B. Comme il s'appelle, producteur, comme j'ai amené les chansons que j'ai faites avec Marceau ou avec Renaud. Mais oui, il y a toujours un moment où je me retrouve un petit peu... Mais c'est régulier, ça. Moi, mon quotidien, il est fait d'écrire des chansons, j'aime ça. Je le fais au quotidien, presque. Et donc, je le fais un peu de mon côté, parce que je suis pas toujours avec les collègues, ou avec les camarades, et avec les copines ou les copains. Donc régulièrement, je suis juste avec ma petite guitare, et j'aime bien. J'aime bien. Enfin, j'aime beaucoup même. J'aime.
0: J'aime, c'est beau. Je le disais tout à l'heure en vous accueillant, Louise Attaque, 1 milliard de streams, c'est le chiffre que vous avez atteint il y a un an, en septembre 2024.
1: Ouais, tout à fait.
0: Quoi ? Waouh !
1: Ouais, waouh, 1 milliard.
0: Trop de zéro. Non, mais trop de zéro. Enfin, je veux dire, est-ce que ça veut dire quelque chose pour vous, l'artiste, l'artisan? Vous nous avez parlé de fabrication, de chansons, etc. Et là, boum, 1 milliard.
1: C'est extraordinaire, surtout que on vient d'une ce disque-là, enfin et le groupe Louise Attaque a commencé à une période où il y avait pas le stream. Donc c'est génial que ça résonne aujourd'hui. Et pour moi, ce que ça veut dire, c'est ça veut dire que les gens aujourd'hui écoutent. Les attaques. Et c'est ça qui me plaît le plus, traverser comme ça les générations. C'est l'information que je reçois qui me va et qui va droit au cœur de mes camarades de Les Attaques et à moi-même. C'est ça qui est formidable. Et c'est aussi, encore une fois, une chance. Donc, merci. Merci.
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3: Sinclair, qui sort des albums depuis 1993. Que justice soit faite. C'était le premier et c'était fou.

0: des musiques de films et des émissions de télé. Bref, une belle carrière. J'en fais le bilan, pas pour dire que c'est fini, mais au contraire, pour dire que vous êtes de retour, ça fait trop plaisir.
1: J'avais l'impression d'écouter la vie d'un autre, c'est assez génial.
0: À ce point-là ?
1: Ouais, ouais. Non, non, mais c'est vrai qu'on oublie tout ce qu'on fait. C'est vrai qu'il y a eu plein de choses. Hein. Plein de choses. C'est vrai, c'est vrai. Mais ce qui est pas mal, c'est quand on a fait plein de choses avant, on peut prendre un peu le temps de se reposer un moment.
0: Ouais.
1: Ranger sa chambre, tout cleaner et être prêt pour revenir.
0: Alors ?
1: Ouais.
0: On est nés le même jour ?
1: Mais non.
0: 19 juillet ?
1: Mais non, c'est vrai.
0: On est jumeaux astrologiques ?
1: Mais non, j'y crois pas.
0: Et comme
1: sérieux,
0: nous, il y a qui le 19 juillet ?
1: Alors, il y a qui le 19 juillet ? Une fille que je connais qui travaille avec moi qui s'appelle Jamila. Mais okay. Personne ne la connaît.
0: Bisous Jamila.
1: Bisous
0: non, mais
1: Jamila.
0: On est dans le club du 19 juillet. Il y a Karen Cheryl.
1: Arrête.
0: Non, mais on bosse ? On bosse ou pas ?
1: Karen Cheryl, qui
0: ouais.
1: jouait de la batterie.
0: Oui, extrêmement
1: ouais, ouais.
0: bien, 19
1: ouais, ouais.
0: juillet. Et Brian May, le guitariste de Queen.
1: Ça, je l'ai toujours senti.
0: Ouais.
1: Voilà. J'ai toujours senti en prenant ma guitare que j'avais un truc avec Brian May.
0: Et alors avec moi, je ne sais pas, mais en tout cas, ça me fait poser cette question. L'astrologie, on y croit ou pas, vu qu'on est tous jumeaux astrologiques ?
1: Ouais, bon, il y a un... ouais, on y croit jusqu'au moment où on s'aperçoit quand même que c'est un truc qu'on lit et qu'on comprend en buvant son café le matin. Tu vois, c'est ça.
0: Ça
1: reste très très simple au café. C'est... Un coup, un petit crème et le parisien, s'il vous plaît. Ouais, et puis tu regardes et tu te dis, non, ça va pas aujourd'hui.
0: Sinclair, nous ça va très bien aujourd'hui. Ravi de passer cette soirée ensemble. On va écouter. Hey ensemble.
1: Ah ouais.
0: C'est bien produit ou quoi ? Version, alors, Edit Remaster 2025, puisque dans ce best-of qui est sorti juste avant les grandes vacances, vous êtes retourné un petit peu trifouiller certaines chansons. Elle n'était pas parfaite ensemble ?
1: Elle était parfaite ensemble, mais en fait, c'est l'âge qui nous rend imparfaits. Au bout d'un moment,
0: ouais.
1: on a envie de changer un peu les choses. Non, si, si, c'était très bien. Mais il y a eu plein de versions, donc il fallait revisiter, remettre un peu de compression. Alors, je tiens juste à dire que le son à la radio est incroyable. À chaque fois que j'entends mes chansons à la radio, il y a une compression, il y a un truc, mais c'est formidable. Il faut que je vienne mixer mes disques ici.
0: Ok.
1: Ouais.
0: Ah bah bienvenue. Hein.
1: Non, franchement, le son là, j'entendais, je me dis, c'est bien.
0: Une petite collab Sinclair Radio France, moi j'aimerais bien, franchement.
1: Avec
0: franchement.
1: Plaisir.
0: Il faut venir nous faire un concert aussi. Mais il y a déjà la tournée
1: ouais.
0: avant. Et puis les révisions, donc la base, on chante ensemble. C'est Sinclair.

0: demandé à Panoramix la recette de la potion magique, mais tant pis, j'essaye. Cette chanson, ce tube qu'on chante partout, tout le temps, tout le monde, chanson de manif.
1: Ça
0: manif,
1: peut, ouais.
0: Manif féministe. Ah, nous, on la chante.
1: Ah ouais, j'adore.
0: Ah, vous êtes entre Clara Luciani, la grenade.
1: J'adore.
0: Et deux, trois. Non, mais vraiment, c'est une chanson. Voilà. C'est quoi l'ingrédient secret qui la rend ouf? Est-ce que c'est ce clavier incroyable? Est-ce que c'est les paroles? C'est quoi l'ingrédient?
2: Je pense que c'est la façon dont ça a été fait. C'est un morceau qui a été fait en une nuit. Je devais partir du studio et puis mon frère écoutait un morceau et. Je suis très lié à mon frère, et puis j'entends un morceau, et j'essaie de reproduire la ligne de base du morceau qu'il écoute, et ça donne forcément autre chose. Et lui entend la ligne de base que je suis en train de jouer, donc il vient jouer de la batterie, je dis « Attends, on enregistre, et je fais le morceau dans la nuit. » Paroles, musique et tout. Le matin, évidemment, très tard, je vais me coucher, on revient, le lendemain, on réécoute le morceau, on dit « Putain, c'est bien. »
0: Ah ouais.
2: Ouais, c'est bien. Mais en fait, c'est la fraîcheur. J'avais fini La Bonne Attitude, il était fini l'album. Et je me dis « Bon, allez, un dernier pour m'amuser, tout ça. » Et bim.
0: Ah là là.
2: Eh ouais, c'est ça.
0: Alors, à la fois, c'est génial et magique, et à la fois, ça fout un peu les boules à toutes celles et tous ceux qui disent, hein, mais faut travailler 172 heures sur un morceau, revenir, machin.
2: Il n'y a pas de formule. Non, il n'y a pas de formule. C'est comme le fameux mec qui fait de la calligraphie japonaise. Il dit, attends, mais c'est dingue, il arrive en un trait à faire ça. Il a bossé 1555 jours avant.
0: Oui, c'est vrai.
2: Alors que là, il y avait justement un album avant, et c'est en fait ce cadeau génial de la vie. On se dit, bon, allez, j'ai fini juste un dernier, et là, ça arrive. Ouais. Il y a ça, et la partie de basse aussi, pour répondre à la question.
0: Oui, quand même, elle est particulièrement...
2: C'est basse qui tourne en tête, comme ça, voilà.
0: Ok.
2: Ouais, trop bien.
0: On a un début de réponse de la potion magique, mais pas trop.
2: Ouais.
0: Mais c'est bien. Non, mais faut la garder un peu. Ouais, c'est clair.
2: Ouais.
0: Donc, je le disais tout à l'heure, 8 albums depuis 1993.
2: Ouais.
0: Ça nous fait une setlist potentielle de 7 heures de concert.
2: Ouais.
0: Alors, je sais pas si c'est ce qui est prévu pour cette tournée qu'on qualifie de événement, parce que c'est votre retour sur scène. Comment s'est passé là l'été?
2: Franchement. C'était super. Je m'attendais à quelque chose, mais j'avais oublié que c'était aussi génial de faire de la scène.
0: Ça faisait longtemps ?
2: Pas si longtemps, mais longtemps. Pas si longtemps quand on a 55 ans, c'est-à-dire ça faisait 5 ans, mais ça faisait longtemps quand même. 5-6 ans, ouais. Mais c'est incroyable, surtout de retrouver cette sensation avec le public. Je sais pas, je me suis dit, mais pourquoi j'ai attendu si longtemps ? C'est comme ça. Il y a des cycles, des saisons, il faut attendre, et puis quand c'est le moment, mais c'était génial. Et là, ça nous a permis, j'ai un groupe super, un groupe du Sud, parce que je suis arlésien maintenant, et j'ai voulu vraiment...
0: Meilleure ville.
2: Ouais, ville géniale.
0: Arles, oh là là.
2: Région géniale, il fait beau, donc j'ai monté un groupe du Sud avec des gens qui voient le même soleil que moi, qui sentent la même odeur que moi.
0: Et en vrai, ça infuse dans la musique, ça ?
2: Complètement.
0: De vivre au soleil ?
2: Bien sûr, mais c'est sûr. Beaucoup moins de stress.
0: C'est pas les Gypsy Kings non plus, c'est ça que je veux dire.
2: C'est pas les Gypsy Kings non plus, c'est sûr. Il y a une ambiance particulière, il y a une façon de penser la musique différente. Ouais, donc je suis très content, donc les premiers concerts sont... Voilà, c'est super.
0: Il faut dire aussi que Sinclair, en live, ça chante. Si vous ne l'avez pas encore vu, vous pouvez simplement écouter dans sa discographie, puisqu'il y a plusieurs albums live. Mmh. Et là, on se rend compte que oui, c'est le kiff, et puis ça chante, quoi.

0: ses enfants. Voilà comment ça se passe. Non, mais c'est assez fou. C'est pas innocent de le dire, parce qu'il y a plein de gens, mais que j'aime bien, que j'embrasse, mais qui n'ont pas cette voix-là et qui montent quand même sur scène.
1: C'est vrai. Après, c'est marrant. On a tous notre place. Moi, c'est vrai que j'ai découvert que je savais chanter. Mon premier album, je savais pas chanter. J'ai appris à chanter en faisant des concerts.
0: C'est la scène qui vous a appris à chanter.
1: Complètement.
0: Ah, c'est marrant. Moi, j'imaginais que vous chantiez comme ça, comme un pinson depuis tout petit.
1: Pas du tout. C'était très, très dur. C'était très, très dur au début. Mais il faut y croire. Et puis, bon, il y a forcément un truc physique, un organe qui marche, quoi. On est forcément attiré par des choses qu'on sait faire, qu'on ne sait pas encore. Enfin, elle est dure, cette phrase. Ce que je veux dire, c'est qu'on est attiré parce qu'on est capable de faire. Je pense.
0: Peut potentiellement faire, voilà. si on bosse et si on
1: y croit à fond et qu'on donne toute l'énergie. Et c'est vrai que là, avec le temps, les concerts, je pensais que ma voix allait être peut-être un peu moins performante. Alors, il y a certaines notes que je peux plus faire, et tant mieux, parce que c'était pénible. C'était très haut. Mais par contre, je chante mieux qu'avant. C'est ça qui est ouf.
0: Parce que vous avez choisi un style de musique, donc il y a un côté funk, et puis toute cette soul quand même qui est dans votre voix, et que voilà, c'est pas facile. Enfin, je pense que c'est plus facile de faire de l'eurodance jusqu'à 80 ans.
1: Je me le demande.
0: Que de la soul, je sais pas. Je pense que Too Unlimited, même à 90 ans, c'est pas grave. Ça, l'ordi marche pareil. Mais...
1: Ouais, c'est les jambes après.
0: Ouais, bon, c'est ça, faut avoir les jambes. Bah, mais il faut faire gaffe à cette voix quand même.
1: Ouais, mais ce qui est pas mal, c'est que je l'ai pas trop utilisée ces dernières années. je l'ai choyé, quoi. Je l'ai mise de côté. Je lui ai dit, tu te calmes, ça va revenir. Tu fais attention à toi.
0: Pour le moment, je suis sûre qu'il a un très bon avocat. Sinclair est notre invité. Je sais
1: pas besoin, en tout cas.
0: C'est vrai. Vous êtes dans le droit chemin.
1: Ouais, j'ai l'impression, ouais.
0: Bravo. Franchement,
1: ouais, c'est bien.
0: C'est hyper bien. Mais en vrai, avec les énormes succès à un âge très jeune que vous avez eu, vous auriez pu très mal tourner.
1: C'est vrai.
0: Donc voilà.
1: J'ai essayé, mais j'ai pas réussi.
0: J'ai essayé de mal tourner.
1: J'ai essayé. Ouais.
0: J'adore. Mmh. Alors, si moi je suis la prof cruelle de la rentrée, n'oubliez pas que Sinclair, malgré toutes ses qualités, ses grands yeux bleus, son air sympa, sa voix chaude, a aussi été un terrible juré de la Nouvelle Star. Oh là là. Ah, il en a fait pleurer les candidats et les candidates.
1: On m'appelait le méchant.
0: C'était le méchant, ouais, Sinclair. 2008-2009, puis 2013 à 2016. Ouais. Ça nous fait quand même de belles années. Vous avez hésité avant de faire ça? Moi, j'étais trop fan.
1: Ouais, j'ai hésité. En même temps, pas longtemps, parce que ça tombe l'année où je décide d'arrêter de faire des concerts parce que j'étais pas bien sur scène. Je dis, j'en ai marre. Voilà, il faut que je fasse une pause.
0: Faire autre chose.
1: Et on me propose ça. Et je fais un rendez-vous super avec eux et je me dis, allez, vas-y, va chercher deux choses là-bas. Va chercher un peu la télé, va chercher un peu de célébrité parce que j'en manquais. J'avais besoin de ça. Et en fait, j'ai trouvé autre chose. J'ai trouvé un truc génial. J'ai trouvé un moyen d'apprendre à mettre des mots sur des ressentis. C'est ça qui était incroyable. Avec la Nouvelle Star, j'ai appris à mettre des mots sur du feeling, du ressenti, sur de l'émotion. Et rapidement. Et puis j'ai compris pourquoi il y a des gens qui font de la musique qui fait rêver pendant 4 minutes et d'autres qui font chier. C'est ça le truc, avec la même chanson. C'est ça qui est incroyable.
0: C'est incroyable et presque injuste, mais on n'y peut rien.
1: On n'y peut rien. Mais on leur dit, c'est pas vraiment de ta faute.
0: Il y a des gamins qui chantent extrêmement juste, ou des vieux d'ailleurs, n'importe qui.
1: Bien sûr.
0: Mais le petit truc n'est pas là.
1: Non, il se passe rien. Mais c'est comme ça dans tout, en fait. C'est ça qui est assez génial. Mais d'être spectateur de ça et en même temps d'être acteur de ce procédé, c'est assez génial. Alors moi, j'avais choisi un peu la posture dure parce que je suis très sensible et j'avais pas envie de pleurer. Donc j'ai fait le dur. On y croit ou pas?
0: Ouais, à fond. Ça vous a plu?
1: Ouais, j'ai adoré.
0: Ça vous a plu?
1: Ouais, c'est bon.
0: Du coup, j'ai décidé ce soir de rouvrir le jury de la Nouvelle Star.
1: Oh là là.
0: Avec vous, Sinclair, tout seul. Vous mettez un rouge ou un bleu et je vous fais passer au crible quatre éléments de l'actualité musicale.
1: Okay.
0: Alors, rappelez-vous à l'époque, Nouvelle Star, rouge, ça passe pas. Bleu, ça revient la semaine prochaine. Attention, Sinclair, dans l'actualité musicale, rouge ou bleu, le retour enfin de Vanessa Paradis. T'aimerais changer les choses comme on change l'eau des roses. 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Rouge ou bleu?
1: On met bleu pour Vanessa Paradis.
0: Elle, pour le coup, elle a le truc.
1: Ouais, elle a toujours eu le truc. on sait pas quoi, mais elle a le truc. C'est ça qui est génial.
0: La grâce, peut-être.
1: Franchement, son album avec Kravitz, mais il est monstrueux, quoi. Monstrueux.
0: C'est, oui, c'est Be My Baby.
1: Ouais, c'est un chef-d'œuvre. Non, mais pour elle, on met roux. Enfin, pardon, oups, on met bleu.
0: On met bleu, ouais. Bleu pour Vanessa Paradis. On continue. Retour inattendu, et ça faisait plaisir pour celles et ceux qui s'inquiétaient pour sa santé, de Stromae, qui avait dû stopper net sa tournée, et qui là revient avec Paul Kalkbrenner, producteur allemand de musiques électroniques.

0: Rouge ou bleu?
1: On met bleu. Je suis navré.
0: Vous êtes tellement gentil maintenant, en juré.
1: J'habite le sud.
0: Pas ça à l'époque.
1: J'habite le sud. Je suis amour et soleil. Non, mais Stromae, il est trop bon.
0: Ouais.
1: Il est trop bon, ce mec. Il est génial. Donc, oui. Après, j'ai pas tout écouté, mais franchement, à chaque fois que je l'ai vu, je l'ai croisé une ou deux fois. Ce mec est génial. Voilà.
0: Bon, je vais essayer de vous faire dire du mal de quelqu'un.
1: Mais faut vraiment mettre un truc. Faut vraiment y aller, quoi.
0: Je sais pas. Non, allez. La reformation d'Oasis.
1: Allez, d'accord, je mets un rouge.
0: Ah,
1: un énorme rouge.
0: Un rouge au Gallagher.
1: Un rouge qui suinte le rouge, qui coule comme dans Shining sur les murs, qu'on fout partout, quoi. Ça va? Ça vous plaît?
0: Non, je veux savoir vraiment ce que vous en pensez, parce que, pour le coup, il y a beaucoup de gens qui disent que c'est super, ça fait plaisir de voir un groupe de rock qui se remet ensemble et qui repart en tournée, puis des frères qui se réconcilient, l'histoire est belle, mais qu'après, les billets de concert à 4000 francs, c'est pas possible, en fait.
1: C'est ça. Bon, tout ça, c'est vrai que tout ça, ça pue, mais bon, les gens sont contents de les voir, et je serais un peu mal placé de parler des mecs qui reviennent après 125 ans d'absence. Donc,
0: vous êtes engueulé avec personne. Vous avez le droit.
1: Ouais, c'est vrai. Avec moi-même, je me suis un peu engueulé, mais on s'est très très vite réconcilié. Après, franchement, Oasis, moi, je suis pas un grand fan. Franchement, je mets rouge pour rigoler, parce qu'en vrai, ils défoncent quand même. Ils ont fait des morceaux. Bravo les gars, quoi. Franchement, je ne peux rien dire. Allez, mais mettez-moi vraiment un truc pourri, quoi.
0: Ah bah non, je termine avec un truc cool. Et en plus, je pense que ça va vous faire plaisir, parce qu'il me semble que vous avez une histoire musicale en commun. C'est le retour de L'Anomalie de M.
1: Ah oui.
0: Soit il fait des albums de M, soit il fait L'Anomalie, donc projet malien avec plein de musiciens, et notamment l'excellente Fatoumata Diawara. Et en fait, M, c'est vous qui l'avez emmené en tournée, pour sa première tournée de toute sa vie. Il était votre guitariste.
1: Alors c'est fou, cette histoire, ouais. C'est Fixie, avec qui je travaillais, qui me dit, mais on devrait jouer avec Mathieu. Je dis, ouais, on se connaissait. Et puis on est parti en tournée. C'était super, hein. Mais on avait les cheveux de toutes les couleurs. On a fait, bah, c'était le début, quoi. Et franchement, bah ouais, il assure grave. Enfin, quand il fait pas ses morceaux, il fait L'Anomalie. Quand il fait pas ça, il joue avec d'autres trucs. Enfin, c'est un super productif.
0: Donc on lui met un bleu.
1: Ah bah oui, on lui met un super bleu.
0: Bon, mais il y a eu que des bleus. Il y a eu un faux rouge pour Oasis.
1: Un faux rouge pour Oasis, parce que bon, je veux quand même pas perdre la face du méchant, quoi.
0: Merci Sinclair. Heureusement que vous êtes là.
1: Non, franchement,
0: vrai, ne serait-ce que pour le suspense. Bon. Ouais. Et je voudrais réparer une injustice en terminant en écoutant votre chanson Liquide.
1: Ça, c'est gentil.
0: Qui me rend dingue, qui est sur l'album So Sorry de 2023.
1: Exactement.
0: Et qui me permet une dernière question aussi autour des chansons qui n'ont pas autant d'aura, de tubes, de diffusion radio que d'autres, mais qui sont des merveilles. Elles ont leur place dans cette tournée, on est d'accord?
1: Exactement. Mais en fait, tout l'intérêt de faire des morceaux qu'on connaît pas sur les listes, c'est de les faire découvrir pendant les concerts. Moi, j'adore ça.
0: Ou dans les très bonnes émissions de radio.
1: Ah, mais ça, c'est sûr. Mais il y a que vous, Émilie. Que vous.
0: Sinclair, merci d'être venu nous voir.
1: Franchement, je reviens quand vous voulez.
0: À bientôt.
1: À bientôt.

0: Mais quel génie, j'adore. Sinclair, Liquide, c'est sur son dernier album en date. Donc So Sorry, sorti en 2023.
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1: Nous partons à la découverte des Maranges, ce petit territoire partagé entre trois villages, Chéilly-les-Maranges, Sampigny-les-Maranges et Desize-les-Maranges, au lieu de la prochaine Saint-Vincent tournante 2026. Alors, avec Plus belle la vigne, on zoome sur ce territoire viticole caché dans une petite vallée. Ici, les coteaux font partie de la côte de Beaune, mais en Saône-et-Loire. Explication avec Élodie Roy, viticultrice et vice-présidente du comité d'organisation de la Saint-Vincent.
2: La côte de Beaune s'étale d'une même exposition, mais il y a une faille géologique à Santenay et les Maranges, on est une vallée un petit peu à part, je dirais.
1: Alors là, Santenay, c'est dans quelle direction ?
2: Santenay, c'est juste en face. Voilà,
1: là-bas. C'est dans le petit creux là-bas.
2: Là, vous voyez des bâtiments en face. Oui. Là, c'est tout le début de Santenay.
1: D'accord. Voilà, et donc après, il y a les hauteurs, en fait, il y a les collines.
2: Les coteaux, voilà.
1: Les coteaux.
2: C'est une vallée, en fait. Les Maranges, vous avez la vallée de la Causanne et la vallée de la Deune. Donc la Causanne, c'est une petite rivière qui circule sur Chéilly, sur Sampigny, qui prend sa source en fait à Vauchignon, au bout du monde. Donc c'est un nom qui ça s'invente pas.
1: C'est joli.
2: C'est une petite rivière qui fait 14 km et qui se jette dans la Deune juste à la sortie de Chéilly. Donc cette rivière, elle passe au milieu là. Le petit village de Sampigny qui est ici, très étriqué, très enclavé, et sur les hauteurs, vous avez Desize et tout en haut le petit hameau de Borgy et la montagne des Trois Croix qui est en face de nous. Connu aussi sous le nom de Mont de Seine. Alors, bon, moi je les vois les croix, mais je connais. C'est vraiment juste en face de moi. Je ne sais pas si vous voyez.
1: Non, mais
2: le petit point culminant.
1: D'accord.
2: Oui, là, on est à 521 mètres d'altitude, je crois. Et le vignoble des Maranges est vraiment devant nous.
1: Alors, qu'est-ce qui fait que ça reste tout de même la côte de Beaune, alors qu'on décroche quand même de cette côte de Beaune?
2: On décroche de cette côte de Beaune légèrement. Hein, c'est quand même pas. Parce qu'après. Une fois passé la côte de Beaune, on est sur la côte chalonnaise. Mais la côte chalonnaise, on est sur la plaine de Saône. Nous, on est quand même très éloignés. La côte chalonnaise, elle est vraiment derrière cette colline-là.
1: D'accord.
2: Avec le village de Bouzeron qui commence la côte chalonnaise, Ruilly, Mercuret, etc. On a des terroirs distincts. Là, on a une carte géologique. Vous voyez qu'il y a beaucoup de couleurs différentes en fonction du type de sol.
1: Ah oui, je vois jurassique, plutonique.
2: Donc ça, ce sont des niveaux géologiques. Donc là, on parle de millions et de millions d'années. Pour faire simple, c'est argilo-calcaire, mais pas que. On est un vignoble assez tardif. On vendange souvent plus tard que les autres appellations de la côte de Beaune.
1: Vous êtes entre la côte de Beaune et les hautes côtes, finalement.
2: Oui, exactement.
1: C'est ça.
2: Les Maranges, ils sont exposés sud-sud-est, on va dire. Les hautes côtes, moi, personnellement, j'ai des parcelles. Elles sont exposées vraiment plein sud.
1: Nouvelle confirmation de la définition hyper millimétrée des terroirs bourguignons.
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3: L'Élastique à musique, une association fondée en 1980 qui propose des ateliers et des cours de musique pour tous les niveaux au Mans. L'association vient de faire sa rentrée et bonne nouvelle, il est encore possible de s'y inscrire. Mais comment ça fonctionne? Quels instruments peut-on essayer? Bougez pas, j'ai testé pour vous l'Élastique à musique. Et direction le 14 rue du Père Mersenne, devant un bâtiment blanc et vitré. Comme indice, un panneau avec une grande note de musique. Il y est écrit l'Élastique à musique. J'ouvre la porte et rentre à l'intérieur.
4: Bonjour, bienvenue
5: à l'Élastique à musique.
3: Pour m'y accueillir, Nathalie, directrice des lieux, Florence, coordinatrice pédagogique, et Gabriel, professeur de piano et de MAO, musique assistée par ordinateur, des instruments qui figurent parmi la liste des nombreux autres proposés.
6: Oui, il y a une grande variété. On a des cours assez classiques, piano, guitare, basse, batterie, violon, trombone, saxophone, trompette.
3: Et bien d'autres. Cette diversité, c'est une grande force parce que l'équipe pédagogique met en place des projets communs entre tous les élèves. Il y a même des ateliers pour le chant, si vous voulez devenir la prochaine Céline Dion. Au total, 15 professeurs pour des cours soit particuliers, soit collectifs.
6: Oui, donc l'idée quand on fait de la musique, c'est de ne pas s'enfermer tout seul avec soi-même ou qu'avec son professeur, c'est de pouvoir échanger avec d'autres personnes.
3: Et donc une vie associative dans laquelle s'impliquer, avec des différences de niveau, bien sûr, mais qui sont aussi une manière enrichissante d'apprendre. Surtout que Gabriel et les différents professeurs font les choses petit à petit.
7: Donc le premier cours, c'est une rencontre, on fait le point sur le niveau. Généralement, je demande toujours de jouer un petit quelque chose pour ceux qui ont déjà un petit bagage, ça me permet un peu de situer là où l'élève en est.
3: Alors nous aussi, testons notre niveau. On démarre avec le piano. Ok, je rigole, ça c'était plutôt Gabriel. Voici la réalité. Deuxième étape, la batterie. C'est pas mieux, alors le troisième test, le plus dur, la trompette. Désolé pour vos oreilles, clairement il va falloir que je m'inscrive parce que c'est la catastrophe. D'ailleurs, grande nouveauté plutôt pratique pour vos enfants de 7 à 10 ans, il y a la mise en place d'un atelier découverte pour venir justement tester les instruments. Les enfants sont répartis en trois groupes, échangent à chaque trimestre. Le premier groupe, piano-voix, le deuxième, batterie-percussion, MAO, et le troisième, les cordes, guitare ou encore violon. Ça leur permet de choisir plus facilement l'année suivante et ça évite aux parents d'acheter un instrument pour rien. Ça, c'est plutôt pas mal parce que ça représente malgré tout un budget. L'élastique à musique, c'est testé et approuvé par Issimène.
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8: Mais oui, ces toitures typiques que l'on trouve dans de nombreuses régions de France, et notamment dans le Val de Serre et la Hague. Leur particularité, ce sont des toitures composées de pierres plates de pays en schiste, des toitures très chères à faire réparer. C'est la raison pour laquelle le château de Vauville a besoin de soutien financier. Je vous propose d'aller dans les combles du château avec Éric Pellerin, son propriétaire. On baisse la tête.
9: Attention la tête. La tête, c'est juste une chauve-souris.
8: Ah, où ça y est, une chauve-souris?
9: Il y en a une là, il y en a une qui dormait à l'autre palier aussi.
8: Ah, tu vois qu'on la dérange trop. Ah oui,
9: c'est protégé.
10: Ce qui montre aussi que Vauville, c'est bien un lieu aussi de conservation, parce qu'on a dans le jardin plus de 25 espèces d'oiseaux différentes. Dans les combles du château, on a les chauves-souris qui sont protégées. Et on a beaucoup de petits reptiles. On a la mare de Vauville, donc nous, ici, entre les Landes et le jardin, beaucoup de tritons, beaucoup de grenouilles aussi, et pas mal de salamandres aussi dans le jardin.
8: Là, on va passer une toute petite porte. Il y a des araignées. Ah oui, donc là, effectivement, il y a quelques trous dans la toiture.
10: Donc c'est vrai qu'il faut agir. Tout est humide, hein, tout s'effrite. Les chevilles de bois, elles sont plus du tout à 45 degrés.
8: Oui, c'est-à-dire que là, ça risque de tomber aussi.
10: Ah oui, la prochaine tempête, je pense que ça va encore glisser un petit peu. Ce qu'il faut se dire, et c'est toujours ce qui me sauve un petit peu, c'est que cette maison-là, elle existe depuis presque 900 ans. Oui, il y a des problèmes de toiture. Maintenant, je suis là pour m'en occuper. Il y a les couvreurs qui interviennent génialement pour venir bâcher dès qu'il y a un problème. Et ça, c'est vrai qu'on est en confiance. La lose de schiste, quand on voit travailler les ouvriers et les couvreurs, c'est incroyable parce qu'ils soigneusement enlèvent chacune des tuiles. Pendant 3 semaines, 1 mois au sol, sous des tentes, ils les retaillent, ils les brossent, ils les toquent comme ça pour voir si la pierre est encore résistante et dure. Ils ont réussi à réutiliser 80% des tuiles qui existaient sur la toiture.
8: Mais je crois que ça ne se trouve plus de toute façon, ces tuiles.
10: Et non, et les couvreurs du Cotentin essayent de garder, voire de racheter, quand ils sont sur tout leur chantier, des tuiles pour pouvoir les réutiliser sur des monuments historiques comme Vauville.
8: Comment est-ce qu'on peut expliquer ce que c'est que la lauze pour celles et ceux qui ne connaîtraient pas? Comment on peut parler de ces toitures?
10: Les lauzes de schiste, c'est comme si vous aviez des grosses tranches d'un centimètre de pierre bleue, d'une pierre qui était extraite des carrières de Tour-la-Ville à côté de Cherbourg. Et quand on se promène dans Cherbourg, on peut voir le schiste dans la maçonnerie des maisons. Aussi bien sur la toiture, mais aussi dans les murs. Donc ça, c'est la partie récente en fait cet hiver.
8: Ah oui, effectivement, on voit la différence, hein. Et alors, il n'y a pas de gouttière?
10: Non, au 15e et au 17e, il n'y a pas de gouttière.
8: Le château de Vauville, première pierre posée au 12e siècle, avec son jardin botanique, son environnement exceptionnel, les dunes, la mare et les landes de Vauville. 80% de sa toiture en lauze de schiste est gravement endommagée, mais on devrait pouvoir remplacer cette toiture grâce à la Fondation du patrimoine, et puis tous les soutiens habituels, la commune, la région, le département et l'État.
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1: Bon, tout va bien, Sébastien ?
2: Ouais, tout va bien. Oh, mais moi, je fais une belle balade avec vous. Par contre, il va falloir s'arrêter, Claire, pour faire l'interview.
1: Bon, ben attendez, je m'arrête là. J'attends le plat. Ça y est, c'est bon.
3: Ça fait bizarre. Hein.
2: Bonjour Claire Gombeau.
1: Bonjour Sébastien.
2: Vous faites partie de l'association À Vélo Sans Âge à Toulouse. Et d'abord, on va raconter un peu votre... Avant de raconter ce qu'est l'association, on va raconter votre parcours. Vous êtes retraitée, mais qu'est-ce que vous faisiez dans la vie ?
1: Alors, j'étais institutrice au départ, puis chef d'établissement. Donc, pendant plus de 38 ans, je me suis occupée des pitchounes.
2: Et à la retraite, quand arrive l'heure de la retraite, vous vous dites quoi ?
1: Je me dis, oh chic, je vais me poser. Et... patatras, je lis un article dans un journal qui raconte l'odyssée d'un vélo sans âge. Et je me dis, mais qu'est-ce que c'est que ce truc ? C'est génial. Je les appelle, ils me disent, il n'y a pas d'antenne entre Bordeaux et Nice, Claire, il faut que tu en montes une.
2: C'est quoi ce slogan ?
1: Du vent dans les cheveux et de la lumière dans les yeux, c'est magique.
2: Ouais. Alors que fait l'association ?
1: On propose aux personnes à mobilité réduite ou personnes âgées, isolées ou en EHPAD, des balades en triporteur. Figurez-vous que vous avez deux personnes devant et un bénévole derrière qui pédale.
2: Et c'est génial parce que évidemment vous mettez des étoiles dans les yeux des personnes que vous transportez, notamment des personnes âgées et ce couple qui pourrait en être un, Émile et Gaston, deux copains.
1: Oh, Émile et Gaston, magique. Quand on a ouvert l'antenne, Gaston a inauguré le premier triporteur. Il avait mis la cravate de son mariage, trop fier, en disant « Aujourd'hui, c'est jour de fête ». On est parti place du Capitole, où on a été accueillis par le maire. Gaston était le roi du jour. Tout le monde voulait monter avec lui pour découvrir ce drôle d'engin. À la suite de cette première balade, il ne ratait jamais, jamais une balade avec son copain Émile.
2: Quel âge tous les deux ?
1: Je pense qu'Émile avait déjà 91 ans et Gaston devait en avoir 92. On a emmené des personnes jusqu'à 104 ans.
2: Ah, magnifique. Il y a aussi la petite Élise.
1: Élise, extraordinaire, une jeune autiste qui, quand elle arrive, elle hurle de joie, de je ne sais. Et à partir du moment où elle s'installe sur le triporteur, elle s'arrête net, les yeux pétillent, elle sourit pendant toute la balade et dès qu'on rentre et qu'on remet le pied à terre, elle se remet à hurler. C'est quand même magique.
2: Et vous alors, le bonheur que ça vous procure, vous nous en parlez ?
1: Honnêtement, ce sont les personnes qui nous le transmettent parce que ce sont que des sourires, que du bonheur. Et j'avoue qu'il y a des jours où on se donne un petit coup de pied dans le derrière pour y aller parce qu'on a la flemme. Mais quand on rentre, on se dit « Heureusement qu'on y est allé, c'est magique. »
2: On repart, Claire ?
1: Allez, on y va, en route !
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4: Une main dans le pop-corn, le ticket dans l'autre, vous entrez dans l'une des salles du Sénéchal. Mais avant d'être le cinéma de Guéret, c'était quoi ?
5: Daniel Domecq, je suis passionné de cinéma. À l'origine, c'était un bâtiment qui était en déshérence depuis un certain nombre d'années et qui était une école. C'était l'école Jean de Sessac, un grand bâtiment qui n'avait plus de fonction et dont il a été décidé de le transformer en cinéma à la demande d'un groupe qui s'appelait le groupe Raymond, qui est plus connu aujourd'hui sous le nom du CGR. Donc il y a des salles un petit peu partout en France et c'est donc cette société-là qui a réalisé les travaux avant 1983 puisque le Sénéchal sur cet endroit ouvre fin décembre 1983. À Guéret, on a du cinéma depuis 1897, première séance 23 mai 1897 et la première salle fixe, puisque avant il a été porté par des itinérants, première salle fixe qui ouvre en 1919, à un endroit qui maintenant est complètement détruit. Je veux parler de ce qu'on appelle l'îlot Carnot, et c'est là qu'était le premier cinéma de Guéret. Le Café Continental possédait une salle des fêtes à l'opposé d'un grand jardin. Dans cette salle-là ont eu lieu des séances de cinéma. Et le propriétaire qui a acheté tout ça en 1919 en a fait un cinéma. Un grand cinéma de 350 places avec balcon qui va fonctionner de 1919 à 1934. si on a beaucoup d'autres façons de regarder des films, ce qui est tout à fait louable et respectable, je crois vraiment que la dimension lieu de rencontre et de convivialité et la qualité surtout des images projetées et du son que l'on entend sont à mes yeux irremplaçables.
4: Bonjour.
3: Guillaume, je suis directeur du cinéma Le Sénéchal. J'ai grandi avec ce cinéma dès mes 7 ou 8 ans, on va dire.
4: Est-ce que ça fait maintenant d'en être le directeur ?
3: Waouh ! Un choc ! Non, ça fait bizarre et en même temps, il y a une sorte de logique quelque part.
4: Si vous pouviez dire quelque chose au Guillaume qui a 7 ans ?
3: Je pourrais lui dire, tu vas voir, il va y avoir plein de nouvelles choses excitantes dans le cinéma et plein de choses auxquelles tu ne pensais pas encore qui vont arriver et qui vont émerveiller tout le monde.
4: Maintenant, vous ne pourrez plus vous faire de films sur ce qu'était le Sénéchal avant. C'était une école.
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6: Dans Toujours à la page, je vous emmène dans une forêt extraordinaire. Extraordinaire et inquiétante à la fois. Celle de Chimère tropicale, un dernier livre de Corinne Morel-Darleux, paru chez Dalva. Femme politique repentie, écologiste convaincue, Corinne Morel-Darleux a d'abord écrit des essais pour transmettre ses convictions, mais depuis quelques années, c'est aussi à travers le roman que cette drômoise a choisi d'exprimer sa fascination pour la nature. Et c'est en Inde du Sud, lors d'une résidence d'écriture, que l'autrice a imaginé cette histoire, l'histoire d'Ariane, infirmière en psychiatrie qui n'a jamais quitté ses montagnes, mais rêve de jungle. Alors le jour où un double accident d'avion improbable se produit dans une forêt tropicale éloignée, Ariane trouve l'occasion de rejoindre cet univers fantasmé. Un univers de moiteurs, de crocs, de mystères, de magie, où elle croisera un homme jaguar, des chamans, des morts inaccomplis et l'inquiétant Cadillac qui la poursuit comme une ombre. Vous l'aurez compris, la place de l'imaginaire dans le livre de Corinne Morel-Darleux est centrale. Alors je lui ai demandé quelle était pour elle la place de l'imaginaire, son importance dans la vie.
7: Ouais, j'ai l'impression que c'est un sujet d'une actualité brûlante, cette question de la place de l'imaginaire. D'abord parce que j'ai l'impression qu'on est nombreuses et nombreux à avoir de plus en plus besoin de se réfugier dans l'imaginaire pour de temps en temps échapper au réel qui semble de plus en plus dystopique et difficile à affronter. Et ensuite parce que l'imaginaire, c'est aussi ce qui nous permet éventuellement d'imaginer autre chose. Comment le monde pourrait être de manière différente, de cultiver une forme d'empathie aussi, de pouvoir se mettre à la place de l'autre, d'envisager qu'il puisse y avoir des réalités multiples et pas une seule manière d'aborder la vie, d'aborder les événements, les faits. Toute ma question, moi, c'est de savoir comment on nourrit nos imaginaires, qu'est-ce que ça nous permet de produire qui n'est pas encore là, qu'est-ce que ça peut faire advenir dans nos vies.
6: Alors dans ce que vous nous racontez, il y a de l'extraordinaire, il y a du magique, il y a cette jungle qui est presque hantée.
7: Oui, cette forêt tropicale, elle est à l'image de la symbolique de la forêt qui est à la fois dans l'imaginaire collectif, un endroit, un milieu qui attire et en même temps qui a souvent provoqué aussi la peur, la crainte, parce que c'est un lieu mystérieux, étrange, sombre. Parce que finalement, je trouve que c'est beaucoup à l'image de notre époque, de nos vies, d'apprendre à cheminer sur cette ligne de crête entre émerveillement et inquiétude. Et donc, c'est finalement assez logique que ça se soit retrouvé dans mon écriture et dans l'histoire de Chimère tropicale.
6: Chimère tropicale, c'est un objet littéraire étrange, un roman organique qui nous enlace, nous emporte, sans laisser voir ce qui relève de la réalité ou de l'illusion. C'est sûrement pour cela qu'il est présélectionné pour le prix Ouest France Étonnant Voyageur, verdict attendu le 24 mai 2026. En attendant, à vous de vous plonger dans ces Chimère tropicale paru chez Dalva.
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1: Direction la Vendée à Beauvoir-sur-Mer. Je suis très heureux de vous emmener à la rencontre d'Anne-Marie. C'est une maraîchine très attachée à la Vendée et à la transmission de ses traditions.
2: J'y suis née et toute ma jeunesse est donc passée là-bas. C'était difficile. Mon père est décédé à 36 ans. Donc on était trois enfants. On est restés tout seuls tous les trois avec notre maman, avec une vache pour vivre. Et puis un petit jardin. Et puis quand il n'y avait pas trop à manger, ma maman allait pêcher les grenouilles et les anguilles dans les fossés. C'est vraiment mes racines, le marais. Hein. J'y suis accro.
1: Vous êtes une vraie maraîchine ?
2: Ah oui, je suis une maraîchine à 100%. Hein.
1: Elle représente quoi la Vendée pour vous, Anne-Marie ?
2: C'est mon pays, c'est quelque chose qui m'est vraiment cher au cœur. Le marais, je peux pas m'en passer, mais dans le marais, il y a aussi la mer chez nous. Ouais. Et ça, c'est pareil, on a besoin de ça, nous. Je vais voir la mer, et je me promène dans le marais.
1: Pourquoi, ça vous apporte quoi, vous ?
2: Une détente, et j'ai un livre particulier aussi.
1: Ah.
2: C'est mon moment zen, moi.
1: Et c'est quoi ce livre que vous emmenez ? Ah, faut pas le dire.
2: C'est
1: votre petit jardin secret.
2: Oui, c'est mon petit jardin secret.
1: Alors, on le laissera dans son petit jardin secret.
2: Et puis, c'est pour ça aussi que je fais du folklore. Il nous faudrait des jeunes, mais les jeunes, maintenant, c'est compliqué. On en a dans le groupe, hein. On en a 5 et qui sont mordus, mais pour combien de temps? Parce qu'ils sont jeunes encore. Et
1: Alors, qu'est-ce qu'on peut faire pour remédier à ça?
2: Ben, on sait pas trop. Bon, maintenant, il y a beaucoup de balles folk et de choses comme ça.
1: Et pourtant, ces fêtes-là ont un succès assez populaire. Parce qu'on va penser à Chaland autrefois.
2: Oui, à Chaland autrefois. Et ouais. Puis, maintenant, ce qu'on fait beaucoup moins, ce sont des kermesses, par exemple. Moi, j'adore les gens, j'adore connaître des gens parce qu'ils m'apporteront quelque chose.
1: C'est essentiel pour vous.
2: Oui.
1: C'est même limite vitale.
2: C'est limite vitale, oui. Après, ben, j'ai fait 10 ans pour la RSB, là. La RSB, qui est l'association des retraités sportifs de Beauvoir. Moi, les associations, c'est aussi apporter aux gens des choses, leur faire plaisir d'abord dans ce qu'on leur propose. J'espère vraiment que beaucoup de gens pourront se lancer dans les jeunes, il faut vraiment, mais je comprends bien qu'actuellement, la vie est difficile. Les gens de 35 ans, maintenant, ils sont tellement pris par autre chose que c'est compliqué.
1: Alors on revient en arrière, vous avez 18 ans, vous vous mariez, Anne-Marie, vous diriez quoi à cette jeune fille ?
2: Je dirais qu'il faut dans l'avenir, à 18 ans on est jeune, il faut penser à pas rester seul dans son coin.
1: On va dire Anne-Marie ce matin que vos petits-enfants nous écoutent là, à la radio, oui. Vous voulez leur dire quoi pour conclure ?
2: Je vais leur dire, essayez de faire un peu comme mamie. Essayez de donner, de partager, d'apprendre, de vouloir connaître... Voilà, plein de choses comme ça.

0: Anne-Marie, la passion de la Vendée, la générosité, la joie de vivre et l'amour des gens.
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2: Je vous emmène dans les locaux d'un transporteur mayennais, ceux de Brégé, entreprise de plus de 1000 collaborateurs. Il y a 12 agences en France, une présence également en Espagne et au Portugal. Le siège est à Saint-Berthevin, où il y a les bureaux, des entrepôts et aussi un garage, un atelier de réparation et d'entretien des véhicules. Je démarre la visite avec Sébastien Bluteau, c'est le chef d'atelier, dans une partie de ce garage que je trouve un peu trop calme.
3: Oui, en effet, là on se situe dans le magasin, donc le magasin des pièces détachées dans lesquelles on va retrouver les composants nécessaires soit pour la carrosserie, soit pour les entretiens des véhicules.
2: Bon, moi je veux entendre du bruit et voir du monde. Je pense qu'il faut s'avancer par là.
3: Oui, en effet, en allant par ici, je pense qu'on va trouver plus d'activité.
2: Voilà, on rentre dans l'atelier où il y a plein de pneus. Alors des pneus de camion, évidemment. Là, on est sur du format, du volume XXL.
3: Ouais, tout à fait. Donc là, on va retrouver les pneus à la fois pour les remorques et pour les tracteurs, les véhicules moteurs. On travaille tous nos pneumatiques ici en local, sauf bien sûr les véhicules qui crèvent sur la route pour lesquels on fait des dépannages à l'extérieur.
2: Vous êtes combien à travailler dans cet atelier en tout, Sébastien ?
3: Les pneumatiques, c'est 2 personnes. Et si on élargit à l'ensemble de l'atelier des activités de l'atelier, on est en tout 20 personnes. On va inclure dans ces 20 personnes toute la partie aussi administrative qui fait le planning et qui contribue aussi à piloter les activités, qu'elles soient ici en interne ou qu'elles soient en externe.
2: Et justement, on se rapproche de vos mécaniciens. Oh là là, il y a de l'étincelle là devant nous.
3: Ouais, donc là on est sur des opérations de carrosserie. Donc ils vont consister à remettre et maintenir en état les remorques pour que les opérations de chargement puissent se faire en sécurité pour le conducteur et puissent se faire de façon efficace au moment des passages chez les clients.
2: Alors au sein de l'entreprise, un camion va faire jusqu'à 800 000 km. Pendant notre conversation avec Sébastien, nous sommes interrompus par un gros bruit.
3: Donc là, on est sur le démontage de roues sur un véhicule moteur, donc justement pour pouvoir effectuer les opérations sur les pneumatiques.
2: Alors, il y a environ 350 véhicules moteurs, donc les cabines. Pour le nombre de remorques, c'est le double. Alors, il y a des diesels, une partie qui roule au gaz, une nouvelle génération de véhicules électriques. Dans l'atelier, je rejoins Steven, c'est l'un des salariés mécaniciens chez Brégé. Il est en train d'intervenir sur l'un des poids lourds.
4: Mon collègue est en train de démonter la face avant parce qu'il a tapé un sanglier.
2: C'est pas votre collègue qui a tapé, c'est le camion,
4: non,
2: le poids lourd.
4: Oui, oui. Quand même, on fait aussi des entretiens. On va basculer pour voir s'il n'y a pas une fuite. On va faire un peu de tout ça, un peu de préventif.
2: Et vous, apparemment, vous êtes le chef d'équipe, Steven, vous confirmez ?
4: Oui, je gère 2 gars avec moi. On est soit de matin, soit d'après-midi. Le garage, il est ouvert de 5h30 à 21h.
2: Et donc là, aujourd'hui, vous êtes de l'équipe du matin, ce qui veut dire que vous êtes réveillé à quelle heure ? Hyper tôt ?
4: Eh bah, bien, 4h30, on est debout pour être là à 5h30.
2: Qu'est-ce qui vous plaît dans votre métier ?
4: On aime bien travailler sur la mécanique, on aime bien avoir un peu les mains sales, un peu toucher à tout.
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5: On peut encore partir à la chasse au trésor.
6: Oui.
5: On va partir à la recherche de pierres vieilles de 700 ans.
6: Exactement. Ces vieilles pierres s'appellent des bornes papales, cher ami. Direction donc Valgréas, au cœur de cette curiosité géographique, on va le dire. Un morceau de Vaucluse posé en plein milieu de la Drôme provençale, on en a déjà parlé. Ça s'appelle l'enclave des...
5: Papes.
6: Oui, bornes. Réponse.
5: Oh,
6: ouais, j'ai un petit peu bossé. Celle qui donc délimite bien ces bornes papales, celle qui délimite l'enclave, ce sont donc ces bornes papales. Alors à quoi ça ressemble ? Imaginez un grand bloc de pierre taillé, planté verticalement dans le sol, un bon 1,20 m à peu près, avec surtout des blasons, en fait, c'est ça qui est beau. Blasons sculptés des armoiries des seigneurs locaux. Celle du comte à Venessin aussi, forcément, avec 2 clés entrecroisées, symbole donc du pouvoir pontifical.
5: Ce sont donc de vraies frontières gravées dans la pierre, on peut
6: Exactement.
5: Dire ça.
6: Ces bornes, elles datent du 14e et 15e siècle. Elles ont été installés lors de plusieurs campagnes de bornage en 1324, 1414, 1457. Ben, c'était simple en fait, hein, tout simplement, elles étaient là pour dire ici commence la terre des papes en pleine Drôme provençale. Petit rappel historique quand même, quand les papes s'installent à Avignon au début du 14e, ils cherchent en fait à sécuriser et à agrandir leur possession. Il y a un pape qui s'appelle Jean XXII qui achète Valgréas en fait et puis d'autres villages autour, mais le royaume de France bloque toute extension parce que bien sûr les papes ils voulaient aller encore plus loin, mais boum, non, la France bloque tout ça et résultat on a donc une sorte d'enclave figée donc dans les frontières, et donc pour matérialiser tout ça on plante donc des bornes solides, visibles, et surtout c'est indiscutable quoi.
5: Alors évidemment la question c'est de savoir si on peut encore les voir aujourd'hui ces bornes.
6: C'est ça, c'était au 14e siècle quand même. On en a encore 22 en fait autour de Valgréas en place. Vous en avez déjà une devant l'office de tourisme, c'est la plus facile hein, pour la voir, ils l'ont mise là pour qu'on puisse voir à quoi ça ressemble, mais ensuite il faudra quand même un peu de perspicacité pour les trouver. On nous dit à l'office de tourisme que c'est un peu compliqué, c'est un peu difficile parce que elles sont un peu cachées en fait dans des chemins, dans des vignes, dans des champs, des bosquets. Heureusement l'office de tourisme a bossé dessus de Valgréas qui propose aujourd'hui donc un plan en fait d'un circuit pédestre de randonnée franchement hyper simple, accessible, qui permet justement d'en découvrir plusieurs à pied autour de 2-3 heures à peu près en famille. Ça peut faire une belle idée de sortie. On marche dans les paysages de la Drôme provençale tout en étant dans le Vaucluse. C'est ça aussi qui est fun. Et ces pierres sont là pour nous rappeler donc cette chasse au trésor grandeur nature autour de l'histoire donc de l'enclave des papes.

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2: Le temps de vous lire en marseillais. Bonjour Médéric.
3: Bonjour Philippe. Cyrus,
2: notre linguiste marseillais. Donc on va jouer ce matin un peu comme des enfants.
3: Oui, tout à fait. Alors vous savez à quoi jouent les enfants en ce moment? Enfin ces jours-ci, ces temps-ci.
2: Ces temps-ci, bah, avec le smartphone, ouais, un jeu, voilà quoi.
3: Les tablettes, les jeux vidéo, ouais, etc. Ouais. On est d'accord. Bon, les tout petits jouent encore avec des voitures, des robots, des trucs Pokémon, etc. Voilà. Alors autrefois, alors non, je vais pas faire celui qui regromelle à mon réguignard.
4: C'était mieux avant.
3: C'est ça. Non, mais je vais vous parler quand même des réguignards. Les Réguignards de Luberon, c'est une association provençale qui, comme son nom l'indique, regroupe des amoureux de la culture et de la langue provençale, des gens du Luberon, qui s'appellent avec autodérision donc les Réguignards, en gros les râleurs. Hein. Eh bien, la présidente de cette association est bien connue chez nous. Il s'agit de Claudette Ocelli, aussi connue sous le nom de Mamette, dont on a entendu la voix sur notre antenne pour nous apprendre un peu de provençal. Avec ces Réguignards, elle organise jusqu'au 14 mars à Pertuis, à l'espace de Croze, une exposition appelée Joe et Jugué d'antan, qui propose de retrouver des jeux et jouets d'antan et avec leur petit nom en provençal. Alors autrefois, les minots jouaient à Ouda, au dé, au Baouduf, au Toupie ou au Quille. Il y avait les osselets aussi. Alors, je me souviens que mon frère jouait, je trouvais ça bizarre, les osselets. Mmh. Mais voilà, ça a disparu, j'ai l'impression.
2: Oui, c'est vrai.
3: Non, voilà, on ne voit plus ça. Jouer aux osselets, c'est Djouga, Djibotrao et Mélisa Ousset. Par contre, les billes, on y joue encore. À mon époque, on prisait les gros galops comme ça et on tirait les soldats Starlux.
2: Ouais, ouais,
3: aussi, voilà. Ouais, ouais. Ou on jouait au pot. Enfin bref, voilà, j'adorais les billes. Dans la cour de récré, je pense qu'on joue encore à la marelle ou à la corde persaouta, je traduis pas. Mais probablement plus aux yeux banda, les yeux bandés, au Colin Maillard, qu'on appelle aussi Kukuruma. On dirait une chanson Kukuruma. En revanche, on fait encore liser Skundai, le jeu de cache-cache, à partir du verbe s'escoudre, se cacher. Et on dit parfois, c'est avateskoudre, va te cacher. On joue aussi à la poupée, la titeille, dans son ousta ou des titeilles, sa maison de poupée, ou bien avec une poupoune pour Djouga à la mama, là non plus, je traduis pas. Quand j'étais minot, j'adorais jouer avec les taraillettes, la dinette, mais aussi à la marchande. J'avais d'ailleurs un bel établi de marchande et je vendais à ma mère, à ma grand-mère, plein de beaux fruits et légumes en plastique, ou du poulet, ou en plastique, ou du fromage en plastoc, avant la malbouffe, vous voyez, il y avait déjà tout prévu. Tous ces jeux d'enfants d'hier ou d'avant-hier sont présentés à l'exposition Joe et Jugué d'antan à Pertuis jusqu'au 14 mars pour ce... Et samedi, donc demain, il y aura en plus un grand jeu de piste sur le double thème du parler provençal et des jeux d'enfants dans les rues de Pertuis, mais aussi du Motus. Tout le t-shirt, toute l'après-midi, me seront sur place avec mon collègue Bla pour vous faire jouer à Motus en mode démo ou initiation. Mais il y aura aussi un Motus en live, en public, avec les meilleurs joueurs de Motus à défier. Alors, de mon temps, on jouait à cache-cache et celui qui comptait, on disait qu'il pégait. On disait, allez, c'est toi qui pègue. Ouais. Et on joue aussi à faire des moulons dans la cour. Et pour signaler un attroupement, on crie moulon. Donc ce samedi, moulon à Pertuis.
2: Allez, moulon.
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5: Ah, quel enfant n'a pas rêvé un jour de devenir pompier. Enfant, adolescente, Gaëlle Hérault est adjudante, légende ici.
6: Bonjour, je suis l'adjudante Gaëlle Hérault, je suis pompier professionnel depuis 23 ans et j'occupe le poste de chef de salle opérationnelle adjointe au CODIS de la Sarthe. Mon histoire, j'ai découvert l'univers pompier en classe de 4e lors du stage de découverte et donc j'ai dû intégrer la section des jeunes sapeurs-pompiers donc au centre de la Ferté-Bernard. Par la suite, donc rentrée pompier volontaire. Après le bac, je suis rentrée militaire technicienne de l'air en tant que pompier. Donc le déclic et puis l'ambiance caserne, alliée du sport, travail d'équipe et puis de passer les différentes formations, ça a concrétisé et aujourd'hui voilà, je regrette pas et je continue dans ce métier avec passion. Alors la fameuse question, quand on est femme, est-ce facile de progresser ou d'être pompier? Comme tout métier, lorsqu'on l'exerce avec passion, conviction et beaucoup de sérieux, je pense que tout le monde a sa place. Et la Sarthe représente bien ce corps-là, féminisé au maximum. Chaque pompier se doit de répondre à ses missions. Et là, il n'est plus question de femme ou d'homme. Au moment de partir en intervention, il y a toujours cette phase de gestion du stress, l'adrénaline. On aime cette phase-là, en fait, qui nous porte et puis qui nous galvanise pour la mission à venir. Voilà, au fur et à mesure des années, l'expérience font que ce stress, on le dompte, on le familiarise et puis grâce aux formations, on en fait une clé de réussite en fait. Mais on a tous besoin de ce stress-là et de cette adrénaline pour continuer à exercer ce métier. Et toujours cette fameuse question, est-ce que la tenue de pompier peut faire fantasmer? Je suis désolée, alors soit parce que je la vois depuis trop longtemps, pour moi elle s'apparente à mon métier, ma passion, et forcément certains la portent tout de même mieux que d'autres, faut être honnête. Mais après voilà, je suis pas du tout dans le mythe de l'uniforme, peut-être parce que ça fait trop d'années que je le porte. Mais c'est valable aussi pour les autres corporations, hein, gendarmes ou autres. Donc voilà, désolée de mon côté, je rentre pas dans le mythe du pompier en tenue.
1: Un pompier doit toujours être prêt à intervenir.
6: Voilà, c'était l'adjudante Gaëlle Hérault. Merci de m'avoir écouté et gardez en tête, toujours réserver un meilleur accueil possible pour les pompiers qui, sachez-le, au téléphone ou en mission, font le maximum pour vous aider.
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3: Il a pour le coup des histoires qui nous restent bien dans la tête, c'est Arnaud Fromage qui est avec nous. Bonjour Arnaud.
4: Bonjour, bonjour à tous.
3: Arnaud, ça faisait longtemps que vous ne nous aviez pas déterré une vieille loi de l'époque révolutionnaire.
4: Oui, mais cette fois j'en ai trouvé une qui sert vraiment à quelque chose. Je dirais même que c'est une loi qui a tout changé. Il s'agit de celle qui, en 1799, a instauré en France le système métrique. Ou plutôt, le système MKPS pour mètre kilogramme poids seconde. Trois unités de base pour les unir toutes et en finir enfin avec les toises, les perches, les pouces, les lieux, les livres et les boisseaux. Il faut dire que chaque région et parfois même chaque ville possédait sa propre unité de mesure. À Besançon, c'était l'Aune, par exemple, qui mesurait un peu plus de 81 cm. Pour éviter les embrouilles, eh bien une tige en métal, une aune étalon, avait été scellée dans la pierre au XVIe siècle à l'extrémité gauche de la façade de l'hôtel de ville. Et elle y est toujours, d'ailleurs, elle est toujours en place. Mais voilà, à la demande des commerçants de l'époque, un système identique était nécessaire et ce fut donc le système métrique.
3: Le système métrique qui a depuis été adopté par presque tous les pays du monde, on peut le dire.
4: Oui, en gros, il n'y a que les États-Unis, le Libéria et la Birmanie qui refusent toujours le système métrique. Et c'est vrai que le Royaume-Uni l'utilise en traînant des pieds. Le système métrique, qui a évolué d'ailleurs depuis, il a intégré le système SI, le système international, qui rassemble toutes les unités de mesure de base desquelles on peut calculer toutes les autres. Et elles ne sont que 7, le kilogramme, la seconde et le mètre, donc auxquels s'ajoutent le Kelvin pour la température, l'ampère pour l'intensité électrique, la mole pour la quantité de matière et le candela pour l'intensité lumineuse.
3: Et avec ça, on peut tout calculer ?
4: En grande partie, oui, les autres unités se déduisent de ces sept-là, mais il y a malgré tout un monde qui résiste encore et toujours au système métrique et je dirais même à la logique humaine, celui des pointures de chaussures. Personne n'y comprend rien, alors j'ai mené des petites recherches. Tout part du point de Paris, inspiré du quart de pouce britannique. La pointure d'une chaussure est calculée en divisant la longueur de l'intérieur de la chaussure en centimètres par le point de Paris. En gros, une pointure 40, ça fait environ un pied de 26 cm de long. Pour les Italiens, c'est le même calcul, mais avec une pointure en moins. Les Américains commencent à compter à partir de la taille 1, qui correspond à notre 31. Les Anglais, c'est pareil, mais eux, ils commencent à 0. Les seuls qui ont un système à peu près compréhensible, ce sont les Japonais. En gros, un pied de 26 cm correspond à la taille 26, et ensuite on décale, mais toujours en fonction du fameux point de Paris. En résumé, il serait peut-être temps de mettre un bon coup de botte là-dedans, parce que rayon chaussure, moi, je ne sais plus sur quel pied danser.
3: Ah, c'est le cas de le dire, oui. C'est vrai qu'on a un petit peu perdu avec tout ça. Merci beaucoup, notre cher Arnaud Fromage, avec ses nécessaires minutes comptoises. Et puis à très bientôt.
4: À demain.
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5: Vous avez peut-être du mal à trouver l'amour malgré de nombreuses tentatives, notamment sur les sites de rencontres. Il y a peut-être des raisons à ça.
6: Je m'appelle Hélène Bethams. Je suis fonctionnaire, mais aussi autrice et psychosexologue, hypnothérapeute.
5: Ça fait beaucoup de fonctions. Qu'est-ce que vous avez écrit ?
6: J'ai écrit un livre qui s'intitule « Les sites de rencontres et l'estime de soi, psychologie amoureuse à l'ère du numérique ».
5: Mais comment passe-t-on de fonctionnaire à autrice et psychosexologue ?
6: Je suis d'abord restée en couple pendant 23 ans et je me suis séparée. Au moment de la séparation, j'ai attendu 2 ans avant de m'inscrire sur un site de rencontre. Et là, ce que j'ai découvert, ça m'a paru trop compliqué. Alors, comme tout le monde, j'ai navigué entre des eaux troubles, on va dire. Et puis, j'ai décidé de me former en psychosexologie, puisque la psycho m'intéressait depuis toujours. Et la sexualité aussi, j'avais lu Freud, j'étais très très jeune. Comment rencontrer l'amour quand on a perdu les codes à une époque, en fait, où tout est sur le numérique et où dans la vraie vie, on ne sait pas qui est célibataire ou pas et où on ne va pas aborder quelqu'un en lui disant « Ben voilà, moi je suis seule ». Parce que ça te dit de faire connaissance. Parce que c'est ce qu'on fait sur un site de rencontre. On écrit à quelqu'un et on lui demande en fait s'il a envie de faire connaissance.
5: Comment avez-vous vécu cette expérience particulière sur les sites de rencontre ?
6: Je ressentais des choses un peu complexes qui peuvent s'apparenter à de l'adrénaline quand on fait du cardio, par exemple, une espèce d'excitation dès qu'on a un like, dès qu'on a un crush, un match. Pendant ma formation, je me suis dirigée vers des études et des recherches un peu plus scientifiques. Et ça a plein d'effets, en fait. fait. Les sites de rencontre, on s'en rend pas compte, mais on crée des hormones, de la dopamine, de l'adrénaline. Et en fait, c'est les conditions de l'addiction.
5: Et c'est ce que vous expliquez dans le livre.
6: Je parle aussi de toutes les difficultés d'attachement qu'on peut avoir. Parce que parfois, aimer ou être aimé, ça peut être une grande peur. Je parle aussi de nos schémas. Parce que dans la rencontre amoureuse, on va souvent reproduire les mêmes schémas, on va être attiré par les mêmes personnes. Bah, c'est un petit peu comme dans la vie, tous les jours on prend le même chemin pour aller travailler et rarement on va essayer une nouvelle route. Alors moi c'est ici et aujourd'hui que je vous propose de commencer un travail pour vous aider dans vos rencontres.
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7: On sait qu'on est lorrain parce qu'on prend des obus pour des cèpes.
8: C'est une histoire qu'on m'a raconté.
7: Ça va aller dans les Vosges.
8: Non, du côté d'Amnéville. Non, j'ai croisé Frédéric, le Fred Kuntz. Vous le connaissez?
7: Non.
8: Il est maître d'école à Amnéville.
7: Je ne connais pas.
8: Il m'a raconté ses aventures, ça va rappeler des souvenirs à tout le monde.
7: Allez-y.
8: Lorsque, adolescent, il partait en vacances en mobylette. Mm-hmm. Trajet à Gondange, Niederbronn-les-Bains, 150 bornes en cyclo. Largement de quoi faire cuire le steak sous la selle, comme Attila
7: le
8: Hun.
7: Mon père faisait Paris, le Jura, en vélo.
8: Ouf, en vélo?
7: En mobylette?
8: En mobylette. Ah bah oui, mais on essaye. Qu'est-ce qu'il avait comme mobylette?
7: Bon, ça devait être un 103 à l'époque, ça devait être ces mobylettes-là, je pense.
8: S'ils étaient déjà là, ouais. Ou un Solex. Le Fred.
7: Non, mobylette. Non.
8: Ok, le Fred, il partait avec Bernard, dit Bébert, le Mac, le Bled. Le Bled, c'était son nom, pas la destination de ses vacances. Et Mounir, qui aurait dû être au Bled. Et Mounir, le passager de dernière minute, qui s'était dégoté une cacahuète improbable pour se joindre à l'équipage. Une mini-moto, vous savez? Hey. Il fallait laisser refroidir toutes les Diborne, l'enfer. Fred m'a dit, il avait l'air d'un singe sur un paquet de tabac. Mais une vraie équipée sauvage que ceux-là, et puis ces bandes-là, ça roule en triangle, comme les oies sauvages. Pour ceux qui ont une meule moins puissante, profite de l'aspiration. Comme mon Fred, il avait une 103 SP à refroidissement liquide et carbut 17, autant dire qu'il roulait en tête. Sourire béat, les dents éclatées de moustiques, en route pour le camping, la gloire et les grandes découvertes. Parce que ces types-là étaient des chercheurs de trésors, des fanades de la Seconde Guerre mondiale, le genre qui arpente les champs et les forêts, poil à frire entre les pognes, à la recherche de vestiges. Résumé des vacances par le principal intéressé, je cite le Fred, deux points ouvrez les guillemets, on allait chercher des bricoles qu'on ne trouvait jamais. Des chercheurs du trésor au pied de l'arc-en-ciel, en somme.
7: C'est joli, ça.
8: Tente plantée à Sturzelbrunn. Oh la vache, c'est pas facile,
7: facile,
8: le matin. Le Beecherland comme terrain de jeu. Les gars vivent la grande vie. Pique-nique tous les jours, et peu importe les guêpes qui les taquinent, ils découvriront que le dernier jour que le nid était précisément sous la table du déjeuner. Les gars, ils s'en foutaient. Les grands soirs, ils sortent au casino de Niederbronn. 15 kilomètres en brêle à travers les bois. La 103 devant, Mounir loin derrière. Vers la fin du congé, alors qu'ils zonent dans un coin qu'on leur a vendu pour être un coin à champignons, ils se baissent pour ramasser des cèpes. Et là, bingo, tout un tas d'obus et de munitions de la guerre de 14. Pompiers, gendarmes, démineurs, les ados sont au comble du bonheur. Des vacances 100% Lorraine, plus locales, tu meurs.
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0: pause avec On jettera nos montres.
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3: Quand il bat fromer le thé au lapin, il faudrait pas qu'il se sauve.
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3: Un thé, c'est un toit, un abri, où qu'on renferme les bestiaux pour qu'ils soient bien à l'abri de la pluie, des renards, et puis dans le temps des loups. Allez donc savoir pourquoi qu'on parle du thé au lapin, du thé au chief, du thé au cochon, puis quasiment jamais du thé aux ouailles, aux poules, aux vaches ou aux chevaux. Une histoire de thé qui se raconte dans le pays fort. Avant que je vous la raconte, faut juste savoir que quand ils boivent une tisane, ils disent pas, par exemple, boire du tilleul, mais boire sur le tilleul. Logique, on boit l'eau qu'a passé sur les plantes. Alors c'est l'histoire d'un pourvieux qui avait mal au vent. Il s'en va voir la guérisseuse, elle la regarde, puis elle y dit « Va avec à rentrer chez vous, puis boire sur le thé. » Il connaissait pas ça, le thé. Ça fait qu'il retourne chez eux, puis le v'là qui jauge sur le thé au cochon en qu'une chopine de jus de poume. Adam, il a attrapé la fouère. Mais il avait plus mal au ventre. Comme quoi, il y a que la fouée qui saute. Quand on était jeune, le samedi soir, on allait chez les uns ou chez les autres pour fêter les anniversaires. Chez nous, il y avait deux autos. Une 404 puis une camionnette. Oh mon pas, il voulait bien nous prêter la grosse auto quand que c'est qu'il en avait pas besoin. Sinon, on prenait la camionnette ou que c'est qu'on s'entassait. Et puis dame, on rigolait. Sauf une drôlière qu'elle appelait ça le thé au chief. Puis qu'elle voulait pas y monter. Ça fait qu'une fois, elle était à la fête en vélo, à 15 km. Adam, quand elle est arrivée, on avait fini de manger le gâteau. Puis c'était quasiment l'heure de repartir. Eh ben, vous me créerez si vous voulez, mais pour le retour, à la bas, vous voulez qu'on les ramène et les pisse en vélo dans le thé à chief.
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4: Raymond Coppin, il évolue au Stade de Reims entre 1951 et 1956, des années qui ont marqué l'histoire du foot rémois et aussi l'histoire du foot français. Dès son arrivée, il se distingue par sa technique, son flair et sa vision du jeu. Sous la direction d'Albert Batteux, il devient la pièce maîtresse d'une équipe rémoise